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1: 2h et bientôt 15 minutes, c'est la fin du contresens sur la 43 en Savoie. L'axe Lyon vers Chambéry et Turin, la circulation a pu reprendre à l'entrée du tunnel de l'Épine après la sortie 12 lac d'Aiguebelette. Attention au bouchon qui s'est formé, lui devrait rapidement se résorber, mais il fait quand même aux alentours d'un kilomètre. Ne vous laissez pas surprendre quand vous arrivez au début de ce bouchon qui se trouve en plein dans un virage. Et pour ceux qui sont au tout début du bouchon, mettez bien vos warnings pour signaler aux véhicules qui arrive qu'il y a un fort ralentissement. Mais maintenant, la circulation peut donc reprendre sur cette A43 avant le secteur de Chambéry. Il n'y a plus d'alerte contresens. On rappelle également cette information sur l'A42 dans l'Ain. Pour ceux qui circulent en direction de Lyon, une intervention sur une voiture accidentée voie de gauche, kilomètre 34. La voiture est après la sortie 8 d'Ambérieu-en-Bugey et l'aire des Brotteaux. Le personnel autoroutier est sur place. La voie de gauche est neutralisée. On a également les pompiers qui s'occupent également de deux véhicules sur bande d'arrêt d'urgence. De votre côté, décalez-vous sur la voie de droite et ralentissez en passant cette zone d'accident. Le prochain point trafic, ce sera dans les toutes prochaines minutes. On se penchera sur les badges de télépéage. Vous avez peut-être déjà constaté qu'ils ne mettent pas toujours de bip au moment de franchir un péage. Pourquoi ? On répondra à cette question dans un instant. Et puis, il y aura de la musique. On écoutera entre autres Phoenix, ou encore le tout récent groupe Temper City, un trio de Los Angeles.
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1: Certains d'entre nous appellent ça des bips, les badges de télépéage. Pour cause, la plupart du temps, au péage, on entend ce petit son rassurant, mais il arrive parfois qu'il ne se produise pas. Paulin Caillard nous explique ce qu'il se passe dans ce cas.
2: Alors voilà, vous arrivez à une barrière de péage, passez sous le portique en tenant votre bip de télépéage à bout de bras, et là, la lumière passe au vert, la barrière se lève, mais vous n'entendez pas ce bip si familier. Votre télébadge a-t-il marché ? Que s'est-il passé ? Eh bien, en fait, ce bip n'est pas systématique. Pour mailler l'ensemble des autoroutes françaises, les concessionnaires autoroutiers font appel à plusieurs fournisseurs de télébadges. Parfois, une interaction entre le badge d'un certain fournisseur et le portique d'un autre peut causer une absence de son. Ce qu'il faut retenir, c'est que le véritable indicateur de si oui ou non votre badge a fonctionné, c'est le feu qui passe au vert et non le son émis. D'ailleurs, pour vous assurer d'une bonne détection, l'idéal est de fixer son télébadge au pare-brise.
3: Et voilà.

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1: À 2h31, Autoroute Info continue de vous accompagner sur votre trajet nocturne. On va d'ailleurs partir tout de suite dans l'Ain sur l'autoroute A42 en direction de Lyon. Rappelez une intervention pour 3 véhicules accidentés, dont une voiture sur la voie de gauche, kilomètre 34, après la sortie numéro 8 d'Ambérieu en Bugey. La voie de gauche est neutralisée, personnel autoroutier sur place, les pompiers sont également là. Les deux autres véhicules, eux, sont sur la bande d'arrêt d'urgence. Ralentissez bien quand vous passez à hauteur de cet accident, puisqu'il n'y a plus que la voie de droite pour circuler. Une alerte pollution toujours d'actualité en Savoie, Haute-Savoie et le bassin grenoblois. Il vous est recommandé d'abaisser votre vitesse maximale de 20 km/h à cause d'une pollution aux particules fines et poussières désertiques. À part ça, c'est toujours très calme sur les axes que vous empruntez cette nuit. On continue de surveiller tout ça pour vous et on se retrouve dans le point trafic de 2h45 après Whitestown, Madcon ou encore Joseph Kamel pour la musique. Pour l'instant, on va tester votre culture générale avec un petit quiz. Franck Pellissier.
2: Le principe est simple, 4 questions de culture générale, je pose les questions, vous avez quelques secondes de réflexion pour trouver et je donne la réponse dans la foulée. Tout le monde joue dans l'habitacle, parents comme enfants, et que le meilleur gagne. Et on commence avec une question sport qui va plaire aux amateurs de foot. Attention, les parents ont sans doute l'avantage sur celle-ci. En quelle année la France a-t-elle remporté sa toute première Coupe du Monde de foot ? Et c'était évidemment en 1998 au Stade de France avec une finale d'anthologie remportée 3-0 contre le Brésil. 3 buts, dont un doublé de Zidane qui fera chavirer les cœurs de millions de Français. Passe à présent à la question histoire géo. Petits ou grands, tout le monde est sur un pied d'égalité. Vous êtes prêts ? Quel est le pays le plus peuplé au monde ? Et petite question subsidiaire, combien compte-t-il d'habitants ? C'est l'Inde et c'est plus de 1,5 milliard d'habitants qui est aujourd'hui le pays le plus peuplé du monde. Longtemps resté numéro 1, la Chine se classe désormais deuxième. La prochaine question porte sur la musique et, désolé pour les parents, mais là, il y a de fortes chances pour que les plus jeunes vous laminent sur ce thème. J'y vais. Citez-moi l'artiste qui a été le plus streamé en France en 2025. Eh bien, selon les données de la plateforme la plus utilisée, le numéro 1 des streams en France en 2025 a été... Jules. Et sur Autoroute Info, le titre le plus diffusé en 2025 a été Charlotte Cardin avec... Dernière question, et là, les parents n'ont pas le droit à l'erreur, c'est une question...

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1: Un cône de chantier signalé peut-être sur les voies de l'A36 dans le Doubs en direction de Mulhouse, kilomètre 136. Il se tuerait sur le côté gauche des voies après la sortie 2.1 de

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1: Il est 2h, passé de 45 minutes. Les conditions de circulation cette nuit sont toujours très bonnes. Pas de difficultés particulières à signaler, véhicule en panne, obstacle ni accident sur votre trajet cette nuit. Et c'est tant mieux, il n'y a que cette alerte pollution qui concerne les deux Savoies et le bassin grenoblois. Il vous est recommandé dans ces secteurs d'abaisser votre vitesse maximale de 20 km/h à cause d'une alerte pollution aux particules fines et aux poussières désertiques. Mieux voir et mieux être vu, Elliot Monod nous rappelle l'importance de rouler bien éclairé la nuit.
2: Et oui, dès que la nuit tombe, il faut penser à allumer ses feux de croisement afin de rester bien visible. Alors, de la lumière, oui, mais pas trop. N'abusez pas des feux de route qui éblouissent les véhicules que vous suivez et ceux qui circulent dans l'autre sens. D'ailleurs, sur autoroute comme sur les autres routes, les pleins phares ne doivent être utilisés que lorsqu'aucun véhicule ne se trouve dans votre champ de vision. Enfin, et d'une manière générale, pour éviter l'éblouissement dû à une fatigue excessive de la vue, il est conseillé de se tenir aussi éloigné que possible des véhicules que vous croisez, en circulant notamment sur la voie de droite.
1: On fait le tour de quelques travaux nocturnes que vous rencontrerez la semaine prochaine, notamment dans le bassin Genevois. Sur A40 direction Chamonix, la sortie 14 d'Annemasse sera fermée de 20h30 à 6h toutes les nuits de la semaine prochaine. Et puis, même constat sur la 43, l'axe Lyon-Chambéry, fermeture toutes les nuits de la semaine du diffuseur 9 La Tour du Pin, fermée donc entrée et sortie dans les deux sens. Ce sera de 21h à 6h. Là aussi, des travaux toute la semaine, toutes les nuits de la semaine, qui commenceront donc entre la nuit de lundi à mardi.
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1: On est reparti en musique dans quelques instants. Michael Field, Orson ou encore la niçoise Oria vous accompagneront. Pour le moment, on va parler des véhicules électriques. Comme Frédéric, vous nous écoutez peut-être au volant d'un véhicule électrique. C'est un conducteur rencontré sur l'aire du Granier, sur l'A43, proximité de Chambéry. Véronique Waron l'a interrogé alors qu'il rechargeait sa voiture.
3: Si on charge entre 20 et 80%, c'est beaucoup plus rapide que si on attend d'être en dessous des 20%. Mais vraiment, la zone 20%, 80%, c'est la zone la plus rapide. Ça, c'est le premier point. Après, quand le véhicule arrive à 80% de chargement, on sent que la vitesse de chargement diminue pour atteindre les 100%.
4: Pendant que vous rechargez, vous faites quoi ?
3: Bon, comme peut-être 80% des Français, je vais aux toilettes. Et puis, je vais acheter un petit truc, une boisson. Et je vais regarder mes mails, je vais regarder mes messages, un petit truc sur Internet. Et puis après, je vais repartir. Ça permet aussi... Enfin, moi, je suis conducteur depuis plus de 40 ans. Quand on est en véhicule essence, on roule. En véhicule électrique, on sait que tous les 3 heures maximum, on fait une petite pause d'une demi-heure. On change complètement notre façon de rouler. Le truc que moi j'ai remarqué aussi, c'est que je roule moins vite depuis que je suis en véhicule électrique. Très honnêtement, on a tendance à vouloir rouler moins vite parce qu'on consomme moins et on charge moins aussi.

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1: Il est 3h, bienvenue à tous ceux qui nous rejoignent.
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1: Et c'est un trajet nocturne qui se passe toujours dans de très bonnes conditions de circulation. Pour le moment, rien de difficile à vous signaler sur les axes que vous empruntez. Ça se passe dans le plus grand des calmes, notamment. On a seulement cette information à vous rappeler. Ce sanglier errant qui se baladerait proche de l'A43 Maurienne en Savoie, entre la sortie 25 et la sortie 26. D'ailleurs, à hauteur de la sortie 25 des Pierres, cet animal errant, ce sanglier, pourrait traverser à tout moment les voies. Vous concerne que vous soyez direction Le Fréjus et Turin ou bien en direction de Chambéry et d'Albertville. Et puis s'il vous arrive de ressentir une certaine solitude au volant pendant votre trajet, rassurez-vous, vous n'êtes jamais vraiment seul, comme l'explique Nadine Végiel des autoroutes APRR.
2: Sur l'autoroute, le conducteur n'est jamais seul. Quand il est dans sa voiture, effectivement, il y a les opérateurs qui veillent à sa sécurité avec un PC sécurité. On a des patrouilleurs qui naviguent d'air en air et qui vont veiller à justement tout se passe bien. Et puis il y a au passage au péage des téléopérateurs qui peuvent assister notre client dans son paiement au péage. Et bien sûr, on a un numéro de téléphone 0806 004 004 sur lequel on peut contacter du lundi au dimanche entre 8h et 17h.
1: Et en cas d'urgence, que ce soit par le biais des bornes Orange ou de l'application SOS Autoroute, les opérateurs et opératrices vous répondent 7 jours sur 7 et 24 heures sur 24. On se retrouve plus tard à 3h30 sur Autoroute Info. Avant ça, ce sera entre autres Kelly Clarkson, Kool & The Gang ou encore Shakira qui vous accompagneront en musique. Pour l'instant, on va parler des palomars, un terme que vous avez peut-être déjà entendu et qui a fait son apparition au siècle dernier et reste toujours d'actualité, Franck Pélissier.
3: Cela fait une cinquantaine d'années que ce terme a fait son entrée chez les gestionnaires de réseaux routiers et autoroutiers et dans les médias français. Philippe Bibollet est responsable du service sécurité trafic aux autoroutes et tunnels du Mont-Blanc et il nous rappelle tout d'abord ce que signifie Palomar.
4: Alors Palomar, c'est l'acronyme de Paris-Lyon-Marseille. C'est en fait un plan de gestion trafic qui a été mis en œuvre par les pouvoirs publics suite à un événement tragique qui a eu lieu en 1975, le chassé-croisé juillet-août, hein, particulièrement le samedi 2 août 1975, jour de canicule où la France a connu plus de 600 km de bouchons et les gens étaient pris dans ces bouchons pendant des heures et des heures et on a dénombré malheureusement 145 décès liés soit à cette canicule, soit à des accidents sur ce week-end de chassé-croisé. Donc les pouvoirs publics ont pris des mesures drastiques pour essayer que ça ne se reproduise pas. Et pour l'année suivante, plus de 600 000 cartes ont été éditées avec 3500 km d'itinéraire bis répertoriés sur ces cartes. Et c'était le premier plan Palomar établi.
3: Vous l'aurez compris, les mesures Palomar consistent donc en la mise en place d'itinéraires de substitution quand les grands axes sont saturés, généralement vers la Méditerranée ou les côtes atlantiques en été et vers les stations des Alpes en hiver. Aux autoroutes et tunnels du Mont-Blanc, cela ne concerne qu'un nombre restreint de week-ends. Philippe Bibollet.
4: Sur notre réseau ATMB, nous sommes plutôt concernés sur les week-ends d'hiver. Hein. On parle plutôt de 3 week-ends à Noël et puis 5 week-ends en février. Au total, 8 week-ends sont concernés pour une organisation spécifique.
3: Qu'est-ce que vous mettez de particulier justement pour faire face à ces week-ends de fort trafic?
4: Alors tous les services sont mobilisés au sein d'ATMB bien entendu, hein, ça part du péage avec des renforts au niveau des équipes pour faire en sorte qu'on ait la meilleure fluidité au niveau du passage des barrières de péage, mais c'est aussi au niveau des centres d'exploitation chez nous où on met des renforts pour venir en aide aux clients en difficulté sur le réseau et puis au niveau de notre PC bien entendu pour être réactif et informer du mieux possible nos clients des perturbations de circulation.
3: Lors de ces journées Palomar, le trafic est en moyenne 3 fois supérieur à une journée ordinaire sur le réseau ATMB, avec un nombre d'interventions des patrouilleurs qui suit la même tendance.

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1: Une voiture accidentée sur la 39 dans le Jura en direction de Dijon. Une voiture qui est accidentée peut-être sur le toit après la sortie numéro 7 de Poligny-Pontarlier. Les pompiers notamment se rendent sur place. On ne sait pas encore quelle est la gêne au

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1: Il est 3h31. Merci d'être à l'écoute d'Autoroute Info. Cette nuit, on va vous parler de cet accident qui s'est produit sur la 39 dans le Jura en direction de Dijon. Une voiture accidentée peut-être sur le toit au kilomètre 63. Elle est après la sortie numéro 7 de Poligny-Pontarlier. Elle est peut-être également sur les voies et gênante. Les pompiers se rendent sur place. Pour le moment, il n'y a encore personne arrivé sur la zone d'accident. Soyez bien prudents quand vous passez ce secteur. Dans l'Allier, sur la 79 en direction de Mâcon-Chalon-sur-Saône, toujours une roue au milieu des voies de circulation kilomètre 28 après la sortie numéro 32 pour Cressanges. Et puis on a toujours cet animal errant, ce sanglier au bord des voies de la 43 Morier dans Savoie. Un animal errant signalé kilomètre 141 à hauteur du diffuseur 25 pour Épierre. Que vous soyez direction Albertville-Chambéry ou bien direction Le Fréjus et Turin, vous risquez de croiser ce véhicule, cet animal qui pourrait donc traverser les voies à tout moment. Prochain point complet à 3h45 sur Autoroute Info, après les Fujis, Gossip ou encore Marine. Pour le moment, on va partir sur l'A6 à la découverte de la petite commune de Vézelay dans l'Yonne, l'un des plus beaux villages de France avec Jérémy Esclavard.
2: Pour visiter la petite cité de 450 habitants, je rejoins Mélanie Logre de l'Office de tourisme du Grand Vézelay. On se retrouve devant une magnifique porte datant du Moyen-Âge.
3: On est juste face à la porte neuve de la ville, qui est une porte fortifiée qui appartient donc à ces murs d'enceinte du village. C'est une porte qui date de la fin du 15e siècle et que les plus fins cinéphiles reconnaîtront parce que ça a servi de décor au film La Grande Vadrouille.
2: On poursuit notre déambulation dans Vézelay et on s'arrête à présent devant le monument emblématique de la commune, la basilique Sainte-Marie-Madeleine. Face à nous se dresse la façade occidentale de cet édifice classé à l'UNESCO.
3: Cette façade, elle fait à peu près 40 mètres de haut. Ce qu'on voit tout de suite quand on est en face, c'est le tympan qui est assez majestueux face à nous, mais qui en fait, contrairement à ce qu'on pourrait croire, ne date pas du Moyen-Âge. La basilique, elle a été restaurée par Viollet-le-Duc, à peu près au milieu du 19e siècle, parce qu'elle était vraiment dans un état pitoyable. Mais pour ce qui est de l'intérieur et de l'art roman à l'intérieur, c'est un exemple sublime mais en même temps étonnant parce que c'est quand même assez lumineux et l'ensemble de la construction a été vraiment orienté en fonction des jeux de lumière et du passage de l'ombre vers la lumière. L'intérieur est vraiment sublime mais il faut absolument venir en vrai pour le voir. Le décrire, les mots suffisent pas.
2: La basilique attire de très nombreux visiteurs à Vézelay, mais ce n'est pas le seul point d'intérêt de cette commune labellisée plus beau village de France. Mélanie Logre.
3: Vous avez notamment un très très beau musée qui s'appelle le musée départemental d'art moderne, situé dans l'ancienne maison de Romain Rolland, qui est un écrivain qui a eu le prix Nobel début du XXe siècle. Ce musée conserve des collections d'art moderne absolument sublimes, notamment des œuvres de Picasso, Miro, Kandinsky, Ernst. Vraiment, c'est quelque chose à voir. Et surtout aussi, quand on sort de la basilique, faut pas hésiter à aller juste derrière où on a une grande esplanade avec un point de vue magnifique sur le parc du Morvan aux alentours. Puis il faut surtout aussi venir à Vézelay pour s'imprégner vraiment de l'esprit de Vézelay et de cette ambiance particulière.
2: Vézelay est accessible depuis les sorties 21 et 22 de l'autoroute A6.

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1: 3h46, priorité à votre sécurité. On vous rappelle cet accident qui est bien confirmé sur la 39 dans le Jura en direction de Dijon. Une voiture accidentée sur le toit, kilomètre 63, c'est après la sortie 7 de Poligny-Pontarlier. Les pompiers, personnel autoroutier sont sur place. La voie de gauche est en train d'être neutralisée puisque cette voiture accidentée se trouve sur la voie de gauche. Attention, on a des débris qui se trouvent dans les deux sens de circulation. Donc cette fois, même quand vous êtes direction Bourg-en-Bresse, après l'aire de la Vouivre, soyez bien prudents puisqu'on a des débris liés à l'accident. Le véhicule aurait percuté le terre-plein central. Pour le moment, soyez donc bien vigilants dans les deux sens quand vous passez ce kilomètre 63 de la 39. On a du monde sur place. Et puis toujours cet animal errant, ce sanglier sur la 41 en Isère, en direction de Grenoble. Un sanglier, kilomètre 33, hauteur du diffuseur 22, la Rochette-Pontcharra, qui peut vous concerner d'ailleurs dans les deux sens, que vous soyez en direction de Grenoble ou bien direction Chambéry. On vous rappelle qu'il y aura des travaux et fermetures nocturnes qui recommenceront dès le début de la semaine, avec notamment dans le bassin Genevois sur A40, direction Chamonix, la sortie 14 pour Annemasse qui sera fermée de 20h30 à 6h. Et puis, autre fermeture de sortie, ça sera sur la 43, l'axe Lyon-Chambéry. Fermeture toutes les nuits de la semaine du diffuseur 9, la Tour du Pin, dans les deux sens de 21h à 6h, que ce soit en entrée ou en sortie.
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1: Le retour de l'infotrafic à 4h sur Autoroute Info après Madonna, Maroon 5 ou encore Adèle Castillon. Pour l'instant, on part dans le sud de la Bourgogne et les départements de la Saône-et-Loire. Balade, visite, musée. Les idées de sortie ne manquent pas pour profiter de la fin de l'été. Ilyes Jamlaoui.
2: Et pour en parler, direction la Roche de Solutré, tout près de la ville de Mâcon, pour rencontrer Laetitia Girardon, chargée de mission tourisme en famille pour le département de la Saône-et-Loire.
3: Alors, nous sommes au pied de la Roche de Solutré. Il y a le musée de préhistoire et la maison du grand site qui propose un agenda très complet de visites et d'activités pour les familles, comme par exemple ce qu'on appelle la malle des petits préhistos pour découvrir la vie quotidienne de nos ancêtres ici sur le site. Et plein d'autres choses à faire d'univers à découvrir.
2: Et en plus des activités que l'on vient de citer, il y en a des dizaines d'autres à découvrir partout dans le département. Laetitia Girardon.
3: Effectivement, et on a développé un réseau qui s'appelle Aventure Môme. Et donc, il rassemble plus de 70 sites de visites et d'activités spécialement adaptées aux familles. On a des châteaux, on a des musées vivants, des jeux de piste, des explore games, des activités en pleine nature. En fait, il y a de quoi composer son programme selon ses envies, selon les âges.

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1: Et à 4h, bienvenue à tous ceux qui nous rejoignent pour ce trajet nocturne.
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1: Un trajet qui, pour le moment, se passe toujours très bien sur les principaux axes que vous empruntez. En revanche, on vous rappelle cet accident qui s'est produit sur l'A39 dans le Jura, direction Dijon. Une voiture est sur le toit au kilomètre 63. Elle est après la sortie numéro 7 de Poligny-Pontarlier. La voie de gauche est toujours neutralisée. Pompiers, personnel autoroutier sur place. Le véhicule a percuté la rambarde centrale, le terre-plein central. Il y a donc des débris qui se trouvent dans les deux sens, que vous soyez direction Dijon ou bien direction Bourg-en-Bresse. Quand vous êtes direction Bourg-en-Bresse, c'est après l'air de la Vouivre qu'il faudra être prudent. Sinon, partout ailleurs, en cette nuit de samedi à dimanche, rien de nouveau à vous signaler. On a seulement cet animal errant, ce sanglier, qui se balade toujours sur les bords de l'A41 Sud en Isère. Entre la sortie 23 et la sortie 22, d'ailleurs à hauteur de la sortie 22, la Rochette-Pontcharra, un sanglier qui peut traverser les voies à tout moment, que vous soyez direction Grenoble ou direction Chambéry. On se retrouve dans 15 minutes sur Autoroute Info, après la musique, Tom Odell, Lionel Richie ou encore le tout dernier Angèle. Pour l'instant, on va s'intéresser à un district autoroutier. Il assure de nombreuses missions de sécurité et de service. Au cœur de ces structures, on retrouve les centres de maintenance dont les missions sont variées. Sarah Gabzi s'est rendue dans le district de Besançon, près de l'A36.
2: Stéphane Deray, je suis chef d'atelier au district Pontoise. On gère l'activité parc bâtiment. Nous, on fait l'entretien de tout ce qui est matériel APRR et bâtiment APRR. Sur le tracé, les aires de repos, les gares de péage, les bâtiments des districts.
3: Donc là, on se trouve dans l'atelier, il y a des véhicules, il y a plein d'outils aussi pour réparer, je suppose, ces véhicules-là.
2: Oui, c'est ça, tout à fait. On a la chance d'avoir un atelier pas mal équipé, avec de l'outillage, de la place, ce qui nous permet de faire énormément de boulot sur les engins.
3: Surtout les véhicules qu'on voit, en fait, sur l'autoroute, les véhicules de patrouille, tout ça.
2: Oui, c'est ça, plus tous les véhicules qu'on voit pas, ça va de la petite tronçonneuse au gros tracteur agricole.
3: En fait, il faut être un peu multitâche, il faut savoir tout faire quand on travaille ici.
2: Oui, c'est ça, il faut être polyvalent, parce qu'on fait de l'électricité bâtiment, à faire de l'hydraulique, de la soudure, on fait de tout.
3: En plus du chef d'équipe, on retrouve deux mécaniciens, dont Benoît, arrivé dans l'entreprise il y a une douzaine d'années.
4: Moi, je suis à la base mécanicien agricole. J'ai voulu changer, c'est pour ça que j'ai postulé ici. Il y a un autre collègue qui est issu du milieu poids lourd. Voilà, il y a différents profils. Et puis en fait, on se complète. Chacun a un peu son domaine de prédilection. On dit.
3: Et c'est quoi le vôtre?
4: Moi, c'est tout ce qui est tracteur, épareuse. On touche à tout. Ça va de la tronçonneuse à la saleuse, au camion, au fourgon d'intervention. C'est ça qui est intéressant.
3: À Besançon, comme dans tous les autres districts, chaque journée est différente. Stéphane, le chef d'atelier, nous présente la mission du jour. Donc là, on a un outil qui est en panne.
2: Oui, c'est un robot faucheur. Il y a un problème de réception entre la télécommande et le robot. Généralement, on essaie de réparer en interne. Après, si on n'y arrive pas, on appelle le fournisseur qui nous guide dans le diagnostic. Si vraiment on n'y arrive toujours pas, on lui fait intervenir, ce qui est très rare.
3: On s'en sort toujours.
2: On essaye, ouais.
3: Le district du Comtois se situe sur l'A36, une autoroute de plus de 200 km qui relie Beaune à Mulhouse. La troupe.

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1: 4h et bientôt 15 minutes. On rappelle cet accident qui s'est produit sur l'autoroute A39 dans le Jura en direction de Dijon. Une voiture accidentée sur le toit, voie de gauche neutralisée au kilomètre 63 après la sortie 7 de Poligny-Pontarlier. Le personnel autoroutier, les pompiers sont sur place. Attention, il y a des débris également dans l'autre sens en direction de Bourg-en-Bresse en lien avec cet accident. Cette fois après l'aire de la Vouivre, dans les deux sens donc. Quand vous passez cette zone d'accident, soyez particulièrement vigilants. On rappelle également toujours cet animal errant, ce sanglier qui a été aperçu proche de l'A41 en Isère. Kilomètre 33, c'est à hauteur du diffuseur 22, la Rochette Pontcharrat qui a été aperçu ce sanglier et peut vous concerner que ce soit direction Grenoble ou bien direction Chambéry. Maintenant, on vous présente une application qui pourrait vous être bien utile en cas de panne ou d'accident. L'application SOS Autoroute, Nadine Végiel des autoroutes APRR.
2: C'est une application gratuite qui permet aux conducteurs d'être immédiatement géolocalisés et d'être mis en relation avec les services de secours. Alors, quand on l'a sur son smartphone, on sort de la voiture évidemment, on met son gilet haute visibilité et on fait sortir toutes les personnes qui sont dans l'habitacle. On ne reste pas, même si la météo n'est pas favorable, dans le véhicule pour se mettre en sécurité de l'autre côté de la barrière.
3: SOS Autoroute, est-ce une application qui fonctionne partout sur le territoire français?
2: On peut utiliser l'application SOS Autoroute sur toutes les autoroutes françaises et si il y a une zone de non-couverture, ce qu'on appelle une zone blanche, vous êtes mis en relation directement avec le 112. Donc en cas de besoin, vous aurez toujours les équipes de secours en ligne.
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1: Prochain point complet d'ici 4h30 sur Autoroute Info. Entre temps, on écoutera De Palmas, Dido ou encore le tout dernier Bruno Mars. Pour l'instant, on parle sécurité sur la route des vacances. Certains comportements sont à bannir au volant, comme nous le rappelle Myriam Bouyed.
4: C'est l'été, il fait beau, il fait chaud. Vous troquez vos baskets contre une paire de claquettes et vous prenez le volant. Vous êtes détendu et pourtant, vous risquez une amende, voire pire, de causer un accident. On est nombreux à l'avoir déjà fait, retour de plage, la flemme de mettre ses chaussures, sauf que conduire en tongs, c'est prendre un risque. Elles peuvent se glisser sous les pédales, se coincer, vous empêcher de freiner, et en cas d'urgence, vous aurez beaucoup moins de réactivité qu'avec des chaussures qui tiennent aux pieds. Et même s'il n'existe aucune loi qui impose une tenue spécifique pour conduire, si les gendarmes estiment que la sécurité est compromise, selon l'article 412 du Code de la route, vous vous exposez à une amende forfaitaire de 35 euros. Et sans chaussures de rechange, votre voiture peut être immobilisée car conduire pieds nus n'est pas non plus une option. Mais ce n'est pas tout. En cas d'accident, votre assureur peut refuser de vous indemniser, même avec un contrat tout risque. Bref, la règle est simple, toujours faire en sorte de garder une maîtrise totale de son véhicule.
5: Est-ce que c'est bon pour vous?
4: Et toutes les infos pour préparer votre voyage à retrouver cet été sur nos réseaux sociaux.

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1: Il est 4h30, j'espère que vous passez un bon trajet sur les principaux axes. En ce moment, ça se passe plutôt bien. Une information à retenir, si vous circulez sur l'A39 dans le Jura en direction de Dijon, toujours cette intervention pour une voiture accidentée après la sortie 7 de Poligny-Pontarlier, kilomètre 63. La voie de gauche est toujours neutralisée. Personnel autoroutier et pompiers sont sur place pour s'occuper de la voiture qui est accidentée sur le toit. Soyez bien prudents quand vous approchez de cette zone d'accident. On rappelle également toujours cet animal errant sur l'A41 en Isère. Un animal errant, un sanglier qui a été aperçu kilomètre 33 à hauteur du diffuseur 22 La Brochette Pontcharrail, qui peut vous concerner que vous soyez direction Grenoble ou bien direction Chambéry. Sinon, à part ça, ça se passe plutôt bien en ce moment. On rappelle seulement cette alerte pollution, toujours d'actualité en Savoie, Haute-Savoie et bassin grenoblois. Il vous est recommandé d'abaisser votre vitesse maximale de 20 km/h à cause de pollution aux particules fines et aux poussières désertiques. Le prochain point complet à 4h45 après Lauryn Hill, The Weeknd ou encore Teddy Swims pour la musique. Pour le moment, on part à Saint-Dizier en Haute-Marne. Emma Logerette nous emmène découvrir quelques-uns des principaux points d'intérêt de la ville.
2: Et pour percer tous les secrets de Saint-Dizier, deux spécialistes, Rachel Blanc du conseil départemental et Méline Tramontana du bureau d'information touristique de la ville.
3: Saint-Dizier est une petite ville entourée d'eau. Au nord, c'est le canal et au sud, la Marne.
2: Nous commençons notre excursion à un endroit particulier. Alors, où sommes-nous ?
3: Là, nous sommes en fait sur la place de Saint-Dizier. Au milieu de cette place se trouve le siège de 1544 qui met à l'honneur les Bragards qui, lors de la défense de Saint-Dizier, ont été héroïques puisqu'ils ont réussi à repousser Charles Quint.
4: Ce qui est vraiment intéressant sur cette statue, c'est avant tout la représentation du peuple, représentée par un homme, un vieillard, une femme et un enfant.
2: Nous nous arrêtons à présent devant un édifice qui porte les traces du passé.
4: Ici, on est devant l'église Notre-Dame qui a été construite en 1202. Ce bâtiment a la particularité de servir de poste d'observation et de défense lors de la bataille de 1544. Et quand vous levez la tête au niveau des tours, vous pouvez voir des boulets de canon qui sont complètement enclavé dans le bâtiment.
2: Continuons notre chemin en direction des remparts de Saint-Dizier.
3: Donc là, on est au pied du château.
4: C'est un château qui a donc été construit au XIIIe siècle. Les tours ont notamment été partiellement détruites. Mais vous pouvez observer la tour du Saint-Esprit qui se trouve juste à côté d'un grillage vert. Vous allez repérer, c'est pas compliqué, il y a des petites fenêtres rouges. Il faut savoir qu'avant 1994, ces remparts-là, on ne les voyait pas. Donc en fait, elles étaient remplies de végétation. En fait, on a décidé donc de vraiment les mettre en avant. Suite à la tempête notamment de 1999 où les végétations étaient partiellement arrachées, on a découvert des superbes remparts. Ce que vous pouvez voir également comme végétation, ce n'est pas n'importe quelle végétation puisque ce sont notamment des arbres d'essence rare qui ont été installés à partir du 19e siècle. Donc aujourd'hui, ce qu'on va trouver, c'est un jardin à l'anglaise que vous pouvez observer du bas des remparts.
2: Le mieux, c'est encore de découvrir tout cela de ses propres yeux. Et pour ça, rendez-vous dans la ville de Saint-Dizier, en Haute-Marne.

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1: À 4h45, on rappelle cette intervention sur un accident, c'est dans le Jura. Sur la 39 en direction de Dijon, la voie de gauche reste neutralisée, kilomètre 63. Après la sortie 7 de Poligny, Pontarlier, les pompiers et le personnel autoroutier est toujours sur place. Il n'y a plus que la voie de droite pour circuler. Soyez bien prudents quand vous passez dans ce secteur. Il y a du monde qui travaille et qui se trouve en intervention sur les voies de circulation de cette A39 dans le Jura, direction Dijon, kilomètre 63 après la sortie numéro 7, Poligny et Pontarlier. On a également toujours cet animal errant signalé sur la 41 en Isère, un sanglier proche des voies au kilomètre 33 de la 41, c'est à hauteur du diffuseur 22 La Rochette, Pontcharra, un animal qui peut traverser les voies à tout moment. Les travaux nocturnes et fermetures qui vont reprendre cette semaine, notamment dans le bassin Genevois sur A40 en direction de Chamonix. La sortie 14 d'Annemasse sera fermée de 20h30 à 6h. Toutes les nuits de la semaine, la déviation se fera par la sortie 14.1 de Gaillard sur la 411. Et puis toujours toute la semaine, toutes les nuits de la semaine sur la 43, l'axe Lyon-Chambéry. Fermeture toutes les nuits donc du diffuseur 9, la Tour du Pin. Entrée comme sortie dans les deux sens entre 21h et 6h.
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1: Prochain point complet à 5h sur Autoroute Info. Entre-temps, il y aura Abba, Pink ou encore Pierre de Mar. Pour l'instant, on vous fait découvrir une expo du côté de Dijon, direction le musée des Beaux-Arts de la ville. Octavine Brobel-Dorsman a rencontré Caroline Fournion-Courant, la commissaire de l'exposition.
2: Donc, le musée des Beaux-Arts de Dijon a réalisé l'acquisition de 3 œuvres de Jamel Tata, 2 peintures ainsi qu'un livre d'artiste. Il était important pour nous de se focaliser sur l'une de ces peintures parce que finalement, c'est le reflet de ce que nous avons voulu expliquer dans cette exposition, ce principe de la répétition et de la mutation des formes dans le travail de l'artiste Jamel Tata.
3: Au-delà de cette exploration de son univers artistique, cette rétrospective avait aussi une vocation de transmission.
2: L'objectif, c'était qu'effectivement le public puisse découvrir un artiste majeur de la scène artistique française et puisse comprendre effectivement combien les artistes contemporains viennent se nourrir de l'histoire de l'art ancien. Au-delà de cette exposition, pour le musée des Beaux-Arts, c'est aussi mettre en écho ces collections anciennes avec de l'art contemporain. Et de ce fait, c'est aussi pour nous, à travers ces expositions, de donner place à cet ensemble de la section d'art moderne et contemporain.

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1: Et il est 5h, bienvenue si vous nous rejoignez.
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1: En ce dimanche, tout début de journée, les conditions de circulation restent très bonnes sur la plupart des axes que vous empruntez. On vous rappelle en revanche cette intervention toujours en cours pour une voiture accidentée dans le Jura sur l'A39 en direction de Dijon. La voie de gauche est neutralisée, kilomètre 63 après la sortie 7 de Poligny pour Pontarlier. La voiture accidentée est sur le toit. Il y a toujours des pompiers et le personnel autoroutier sur place. La voie de droite est donc la seule pour circuler. Ralentissez quand vous approchez de cette zone d'accident. On se retrouve dans quelques minutes sur Autoroute Info, le temps d'une musique. Tame Impala et Jenny vous accompagnent.

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1: On rappelle cet accident, cette intervention sur l'A39 dans le Jura, direction Dijon. La voie de gauche reste neutralisée. Pompiers, forces de l'ordre sur place, kilomètre 63, après la sortie 7 de Poligny, Pontarlier. Soyez bien prudents quand vous passez cette zone. Il n'y a plus que la voie de droite pour circuler. Prochain point complet sur Autoroute Info à 5h15. Ce sera après le retour de notre playlist avec Eurythmics qu'on écoutera après Vianney.
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1: En ce tout début de dimanche matin, les conditions de circulation restent globalement très bonnes sur les axes que vous empruntez. On rappelle une intervention en cours à cause d'un accident sur l'A39 dans le Jura en direction de Dijon. Une voiture accidentée sur le toit, kilomètre 63 après la sortie 7 de Poligny-Pontarlier. La voie de gauche reste neutralisée. Personnel autoroutier et pompiers sont sur place pour le moment. Il n'y a plus que la voie de droite pour circuler à hauteur de cette zone d'accident. À part ça, rien d'autre à signaler pour le moment sur les axes que vous empruntez, seulement cette alerte pollution qui concerne la Savoie, la Haute-Savoie et le bassin grenoblois. Il vous est recommandé d'abaisser votre vitesse maximale de 20 km/h à cause de pollution aux particules fines et poussière désertique.
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1: Et pour le moment, les conditions météo restent très bonnes. On va voir dans quelques instants comment tout cela va évoluer pour la fin de ce week-end. Les prévisions donc pour les prochaines heures avec Claire Chanal de Météo France.
2: Cet après-midi, le ciel reste nuageux sur le centre et l'île de France, tandis que de belles éclaircies perdent sur le Grand Est et la Bourgogne-Franche-Comté. Quelques petites ondées sont possibles en cours de journée en région parisienne, tandis que des averses plus intenses et orageuses remontent sur le centre en cours d'après-midi, puis gagnent vers l'Allier, ouest de la Bourgogne et le Grand Est en fin de journée et soirée. Sur le reste de l'Auvergne et Rhône-Alpes, quelques nuages circulent, mais globalement, le soleil domine. Du côté du sud-ouest, le soleil brille jusqu'en fin de journée, puis des nuages gagnent par la côte aquitaine pour la soirée. Les températures sont estivales du sud-ouest au massif central et jusqu'à l'Alsace, avec 26 à 31 degrés. Elles sont de saison sur le centre et l'île de France, avec 24 à 26. Comptez 24 degrés à Paris, 25 à Bourges, 26 à Nancy, Besançon et Dijon, 28 degrés à Clermont, 29 à Annecy, 30 degrés à Pau, 31 à Lyon et Grenoble. Demain lundi, le temps s'annonce nuageux à variable en général, encore venté dans la moitié nord, avec des températures assez stables. Bonne route avec Météo France pour Autoroute Info.
1: D'où viennent les jurons que nous avons tous déjà prononcés au volant et à quoi servent-ils? Nous sommes allés à la rencontre d'une spécialiste. Elle répondra à ces questions dans un instant sur Autoroute Info. Ce sera après le retour de la musique pour vous accompagner en ce dimanche matin. On écoute un trio tout droit venu de Los Angeles, Tamper City.

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1: On vous rappelle cet accident sur la 39 dans le Jura en direction de Dijon. Cet accident impliquant une voiture voie de gauche neutralisée, kilomètre 63 après la sortie 7 de Poligny-Pontarlier. Le dépanneur toujours sur place. Les pompiers et le personnel autoroutier également pour s'occuper de ce véhicule sur voie de gauche qui est donc toujours neutralisé. Soyez bien prudents quand vous passez par ce secteur. Sinon, partout ailleurs, rien d'autre à signaler pour le moment. Et c'est tant mieux. Le prochain point complet, ce sera à 5h30 sur Autoroute Info, après L5 et Bananarama pour la musique. Et pour l'instant, on s'intéresse aux jurons. Pour certains d'entre vous, les trajets en voiture peuvent être source de stress, en particulier lorsqu'il y a des bouchons, des situations propices à la formulation de quelques gros mots. D'où viennent-ils et à quoi servent-ils? Antoine Oppart est allé à la rencontre d'une spécialiste de la question.
2: Mais c'est pas vrai, il avance pas. Hein. Il bloque tout le monde, là. Bon, vas-y, double-le.
3: Je ne peux pas.
2: Double-le. Mais dépasse-le sur la gauche, là.
4: Les insultes, elles sont communes à tous les peuples, à toutes les époques, toutes les cultures, tout le temps, tout le temps.
5: Dominique Lagorgette est professeur en sciences du langage à l'Université Savoie-Mont-Blanc à Chambéry.
4: C'est un acte de langage très important parce que ça régule le conflit social avant d'en arriver au coup. Bon, parfois, c'est ça qui déclenche le coup, me direz-vous, vous avez raison.
5: Les jurons seraient apparus en même temps que le blasphème, donc dès l'émergence des religions. Et les proférer ferait du bien à celui qui les prononce.
4: Il y a eu une étude il n'y a pas très longtemps, une étude de neurologue qui montre qu'en fait, quand on est très énervé, par exemple, on va lâcher des jurons et ça va calmer. Et réellement, ça libère des antalgiques.
6: C'est pas vrai qu'il est lent, celui-là, merde !
2: Ça va, calme-toi, le loup !
6: Oh, tu roules ou t'as besoin de la vite, là ?
2: Tu vois pas qu'il a calé ?
6: Eh bien, il a calé, c'est chez lui, merde ! Quand on sait pas faire, on fait pas ! Alors, tu mets les gaz !
4: Le juron, en fait, il va être là pour exprimer une frustration. Donc, à partir de là, plus vous allez être énervé dans votre voiture, vous êtes, mettons, bloqué, je sais pas, il y a une queue monstrueuse au péage, vous êtes bloqué depuis très longtemps, vous en voulez à la terre entière, en particulier à vos contemporains qui sont devant vous et qui n'avancent pas. Classique. Bon, vous n'allez pas descendre, a priori, de la voiture pour aller taper à leur fenêtre et leur parler de leur mère. Vous allez plutôt vous défouler comme s'ils étaient là. Vous allez jouer la scène de l'agression, et là vous êtes d'autant plus tranquille que généralement ils ne vous entendent pas. Vous faites sortir toute la tension qui était en vous sur l'autre, qui n'entendra jamais, donc c'est tout bénef, et en même temps, ben, ça défoule, hein, ça fait sortir la pression. C'est vraiment une soupape de sécurité.
5: L'insulte et le conflit verbal permet peut-être d'éviter d'en arriver aux mains.
4: Ben, si ça va pas aux mains, en tout cas, ça sert à ça, oui.
5: Attention toutefois, nous ne faisons pas ici l'apologie de l'insulte. Proférer des jurons peut être dangereux. Vous ne savez pas forcément quel comportement peut adopter la personne en face de vous.

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1: 5 heures passées de 30 minutes. Merci d'être à l'écoute d'Autoroute Info. Ce dimanche matin, on continue de vous accompagner sur votre trajet. Très tôt dans la journée, les conditions de circulation sont plutôt bonnes. On va rappeler ce véhicule qui, lui, est en panne et gênant sur la 43 en Isère, l'axe Lyon vers Chambéry-Turin. Un véhicule arrêté kilomètre 20 sur la voie de droite, juste après la sortie numéro 5 pour Saint-Quentin-Falavier et avant d'arriver à cette grande barrière de péage. Et puis, pour ceux qui sont dans le Jura sur la 39 en direction de Dijon, une intervention toujours en cours sur un véhicule accidenté au kilomètre 63. La voie de gauche est neutralisée après la sortie 7 de Poligny, Pontarlier. Décalez-vous bien sur la voie de droite, on a des panneurs et personnel autoroutier qui sont sur place. À part ça, une alerte pollution toujours d'actualité pour Rhône-Alpes, notamment les Deux-Savoie et le bassin grenoblois sont concernés par une recommandation de baisser votre vitesse maximale d'une vingtaine de kilomètres heure à cause de la pollution aux particules fines et poussière désertique dans ces secteurs. Les prochains points, trafic à 5h45 sur Autoroute Info. Et en attendant, pour vous accompagner en ce tout début de journée, on se maintient bien éveillé avec Rag & Bone Man, Nirvana qu'on écoutera également. Et tout de suite, c'est Naika sur Autoroute Info.
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1: Et de retour à 5h45, les conditions de circulation sur autoroute Info. Cet accident qui s'est produit dans le Jura sur l'autoroute A39 aux dernières nouvelles. Trafic interrompu quelques minutes pour permettre aux dépanneurs de manœuvrer là où l'accident s'est produit. A39 direction Dijon, kilomètre 63. Ça vous concerne un petit peu après la sortie de Poligny et Pontarlier, la sortie numéro 7. Les services de sécurité donc qui travaillent sur les lieux de l'accident, comme je vous le disais. En attendant, il ne faut patienter quelques minutes. Un bouchon qui s'est formé, le temps d'évacuer ce véhicule. Au départ, accidenté sur le toit, sur la voie de gauche. Partout ailleurs, la circulation s'écoule normalement sur les autres axes. Pas de difficulté particulière à vous signaler pour ce tout début de journée, ou fin d'ailleurs. C'est selon, à cette heure-ci. Voilà, et puis notez que dans les prochaines minutes, on va se retrouver évidemment pour continuer à suivre l'évolution des conditions de circulation, l'information travaux, pas de difficultés particulières à vous signaler pour les prochaines heures et à la nuit prochaine, tout devrait se passer normalement.
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1: Et le prochain rendez-vous dans quelques minutes. Donc, pour reparler des conditions de circulation, pour partir aussi à la découverte du Pays d'Hôte, c'est dans l'Aube. On va s'y rendre après avoir écouté la chanteuse Taylor Swift sur Autoroute Info.

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1: Et on se retrouve à cette heure-ci, un trafic encore interrompu pendant quelques minutes sur l'autoroute A39 en direction de Dijon, là où un accident s'est produit. C'est au kilomètre 63 que la circulation a été interrompue, le temps d'évacuer un véhicule accidenté sur le toit et sur les voies de circulation, au départ signalé sur la voie de gauche, du monde qui intervient sur place. Et pendant quelques instants, il faut patienter en attendant que ce véhicule soit évacué, un bouchon qui s'est formé sur quelques centaines de mètres. Sur la 39, direction Dijon, après la sortie Poligny-Pontarlier, c'est la sortie numéro 7. Évidemment, on va en reparler dans les toutes prochaines minutes. Restez bien avec moi sur Autoroute Info. Plus tard, le point complet à 6h. La musique arrive avec The Lumineurs ou encore Patti Smith. Et tout de suite, on vous emmène sur l'A5 aux confins de Lyon et de l'Aube. Des panneaux d'info touristique indiquent Vannes, Pays d'Hôte. On parle à la découverte de ce territoire avec Jérémy Esclavard.
2: En géographie, lorsque l'on entend le mot Vannes, on a plutôt tendance à penser à la Bretagne. Mais dans le cas présent, cela n'a rien à voir avec la préfecture du Morbihan. Dominique Louvet, vice-président de la communauté de communes de la Vannes et du Pays d'Hôte.
3: Non, pas du tout. La Vannes est un cours d'eau, donc qui est un affluent de Lyon, se déverse dans Lyon. C'est vrai que le territoire est un peu rythmé par ce cours d'eau. On se situe par rapport à la Vannes, bien connu des pêcheurs. Il y a des activités de pêche qui sont assez nombreuses.
2: Maintenant que nous savons que la Vannes est un cours d'eau, intéressons-nous au territoire du Pays d'Hôte avec Dominique Louvet.
3: Ça va très loin, en fait. Ça va jusqu'à Joigny, ça va jusqu'à Troyes. C'est un grand domaine boisé. Effectivement, tout le patrimoine lié à nos forêts, dans lequel on a développé énormément des chemins de randonnée. Nous avons plus de 200 km de chemins de randonnée qu'on peut parcourir à pied, également à vélo ou à cheval. Nous avons aussi un patrimoine assez peu connu comme les éoliennes Bollée.
4: C'est quoi ces éoliennes Bollée ?
3: Ce sont des éoliennes qui ont été développées par un ingénieur qui s'appelait Bollée et qui visent à pomper l'eau grâce au vent. Donc ce sont deux éoliennes que nous avons sur le territoire qui sont inscrites au patrimoine des monuments historiques. Une date de 1898 à l'Apostole, l'autre 1923. Nous avons également des polissoirs, dolmens, le dolmen de Lancy, très connu, et puis également les églises avec un certain nombre de retables et des églises classées monuments historiques.
4: Au niveau de la gastronomie, est-ce qu'il y a des plats, des mets typiques ?
3: Le Pays d'Hôte, c'est à la base effectivement un pays de pommiers, donc on a le cidre. Après, nous avons tous les plats bourguignons, puisque nous sommes dans le nord de la Bourgogne, donc avec les escargots, des fromages comme le chaourt, jambon à la chablisienne. Il faut savoir aussi que nous sommes très près des vignobles de Chablis. C'est vraiment un pays où il fait bon vivre.
2: Du vin de Chablis et du cidre à consommer avec modération et à proscrire avant de prendre le volant. Dans les départements de l'Yonne et de l'Aube, la Vannes et le Pays d'Hôte sont accessibles depuis l'autoroute A5.

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1: Et pour vous signaler la présence d'obstacles sur les voies de l'autoroute A5, vous êtes sur l'A5 en direction de Paris, dans l'Aube, au kilomètre 109. Obstacles signalés sur les voies, un peu après le secteur de Troyes et après la sortie numéro

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1: Bon début de journée, bon dimanche. Merci d'être avec nous, il est 6h.
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1: Les conditions de circulation avec un obstacle à vous signaler, c'est confirmé dans le département de l'Aube. Si vous êtes en ce moment sur l'autoroute A5 en direction de Paris, un animal qui a été percuté et qui se trouve sur la voie de gauche. Un obstacle assez volumineux au kilomètre 109 de l'A5 direction Paris, un peu après Romilly et Aix-en-Othe, après la sortie numéro 20. On passe à l'autoroute A39 avec le département du Jura et cet accident qui s'est produit un peu plus tôt dans la nuit. Jusqu'ici, on signalait un trafic interrompu pendant quelques instants pour permettre des manœuvres du dépanneur. Ça y est, la circulation a pu reprendre sur les lieux de l'accident, mais une voie de gauche qui reste neutralisée. Kilomètre 63 de la 39 en direction de Dijon. On est un petit peu après Poligny, Pontarlier, après la sortie numéro 7. Partout ailleurs, la circulation s'écoule normalement. Attention quand même à quelques averses, hein, côté ciel. Vous pouvez rencontrer de la pluie en Bourgogne-Franche-Comté, l'autoroute A6, la 31, notamment concernée par ces quelques pluies. Prochain rendez-vous d'infotrafic, juste après avoir écouté le Belge Teddy Bear sur Autoroute Info.
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1: Nouveau rendez-vous sur Autoroute Info et les conditions de circulation avec deux choses à vous rappeler à cette heure-ci. Un obstacle sur les voies de l'autoroute A5, la 5 en direction de Paris, au kilomètre 109 avec un animal qui a été percuté, un sanglier qui se trouve donc sur la voie de gauche un peu après Romilly, Aix-en-Othe, la sortie numéro 20. Et puis il y aura de la gêne également sur la voie de gauche, sur l'A39, si vous m'écoutez dans le Jura, l'A39 direction Dijon, kilomètre 63 avec un accident qui s'est produit. La voie de gauche toujours neutralisée, il y a du monde qui intervient sur les lieux de cet accident, le dépanneur, le patrouilleur. Et donc il faut évidemment bien ralentir, serrer à droite quand vous passez cette zone après la sortie de Poligny, Pontarlier, la sortie numéro 7. À 6h15, on se retrouve pour le point complet sur vos conditions de circulation. On évoquera aussi l'évolution des conditions météo pour la suite de cette journée de dimanche. Rendez-vous après Eros Ramazzotti et Ed Sheeran sur Autoroute Info.

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1: De retour à 6h15 sur Autoroute Info, les conditions de circulation avec un accident qui s'est produit un petit peu plus tôt cette nuit. L'autoroute A39 en direction de Dijon, où une voie reste neutralisée, celle de gauche, au kilomètre 63 de l'A39 direction Dijon. Voie de gauche neutralisée, du monde qui intervient encore là où l'accident s'est produit. Après la sortie Poligny-Pontarlier, c'est la sortie numéro 7. Il faudra bien ralentir, serrer à droite quand vous passez ce kilomètre 63, je vous le rappelle, de l'A39 en direction de Dijon. Tout à l'heure, on évoquait aussi la présence d'obstacles sur les voies de l'A5. Ça y est, ça a pu être récupéré en direction de Paris. Fin de l'alerte à hauteur du kilomètre 109. Puis un petit peu près le secteur de 3, la sortie numéro 20. Et puis les autres axes sur lesquels vous circulez, tout se passe bien à cette heure-ci. Pas d'intervention particulière, notamment sur l'autoroute A6. L'axe Paris-Lyon, circulation qui s'écoule bien, y compris aux deux extrémités de cette autoroute quand vous approchez de Paris ou de Lyon. Les conditions météo, on va terminer par ça, avec un petit peu de pluie quand même sur certains axes. En Bourgogne-Franche-Comté, la 6 qu'on évoquait, parfois quelques gouttes, également sur l'autoroute A31, évidemment si la chaussée est mouillée. Adaptez bien votre vitesse, pas plus de 110 km/h.
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1: Les conditions météo, on va continuer de s'y intéresser maintenant. Avec les prévisions de Météo France pour savoir comment tout ça va évoluer dans la journée. Claire Chanal.
2: Cet après-midi, le ciel reste nuageux sur le centre et l'île de France, tandis que de belles éclaircies percent sur le Grand Est et la Bourgogne-Franche-Comté. Quelques petites ondées sont possibles en cours de journée en région parisienne, tandis que des averses plus intenses et orageuses remontent sur le centre en cours d'après-midi, puis gagnent vers l'Allier, ouest de la Bourgogne et le Grand Est en fin de journée et soirée. Sur le reste de l'Auvergne et Rhône-Alpes, quelques nuages circulent, mais globalement, le soleil domine. Du côté du sud-ouest, le soleil brille jusqu'en fin de journée, puis des nuages gagnent par la côte aquitaine pour la soirée. Les températures sont estivales du sud-ouest au massif central et jusqu'à l'Alsace, avec 26 à 31 degrés. Elles sont de saison sur le centre et l'île de France, avec 24 à 26. Comptez 24 degrés à Paris, 25 à Bourges, 26 à Nancy, Besançon et Dijon, 28 degrés à Clermont, 29 à Annecy, 30 degrés à Pau, 31 à Lyon et Grenoble. Demain lundi, le temps s'annonce nuageux à variable en général, encore venté dans la moitié nord, avec des températures assez stables. Bonne route avec Météo France pour Autoroute Info.
1: Bon voyage, on se retrouve dans quelques minutes. Restez bien avec moi, le retour aux conditions de circulation. On verra aussi quelles mesures peuvent être prises par les exploitants d'une autoroute lorsqu'un accident survient dans un tunnel. Ça sera après avoir écouté Alex Warren. Bon début de journée.

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1: On se retrouve sur Autoroute Info, les conditions de circulation. Cet accident à vous rappeler sur la 39 en direction de Dijon, kilomètre 63. La voie de gauche reste neutralisée pour évacuer le véhicule impliqué dans cet accident. Dépanneurs, patrouilleurs qui interviennent toujours sur place après la sortie Poligny et Pontarlier, la sortie numéro 7. Le prochain point, c'est dans quelques minutes, évidemment, et à tout moment, en cas de nouvelle alerte. Vous le savez sur Autoroute Info, 7 jours sur 7, 24 heures sur 24. La musique, Richie Poveri dans un instant, Robbie Williams aussi. Et puis, tout de suite, on va parler d'un cas particulier, le cas d'accident dans un tunnel. La circulation est immédiatement interrompue, quand c'est le cas, par les postes de commandement autoroutier. Explication des procédures avec Mathieu Lorest, chef de district sur la 40, interrogé par Olivier Noël.
2: Oui, on ferme sur accident systématiquement le tunnel par sécurité. Donc le principe de précaution est de fermer les tunnels et de réouvrir quand les forces de l'ordre nous l'autorisent et nous le permettent.
3: Et s'il y a une voie qui reste disponible, on va quand même fermer le tunnel parce que dans les tunnels, il faut vraiment à tout prix éviter le suraccident.
2: Tout à fait, les conséquences peuvent être très graves, donc il faut être compréhensif, hein. C'est pour la sécurité des personnes accidentées, mais aussi pour la vôtre, pour éviter de créer un suraccident dans le tunnel.
3: Les conducteurs qui sont dans le tunnel avant le lieu de l'accident sont invités à s'arrêter.
2: On va arrêter les clients entre la tête du tunnel et l'accident, grâce aux Croix-Rouges. On va leur demander de rester dans leur véhicule.
3: Ces Croix-Rouges s'affichent dans le tunnel. Mais pour les personnes qui ont déjà dépassé le lieu de l'accident, le message est différent.
2: Tous les clients qui sont après l'accident, qui peuvent sortir du tunnel, vont avoir des flèches vertes affichées pour qu'ils puissent quitter sans encombre.
3: Enfin, les véhicules qui ne sont pas encore entrés dans le tunnel sont stoppés avant celui-ci.
2: Il y a un feu rouge d'arrêt absolu qui indique aux clients de s'arrêter. Donc quand les barrières sont baissées, il y a aussi un panneau lumineux avec des messages qui informent de l'événement qui se produit dans le tunnel et qui occasionne la fermeture. La consigne aussi est d'écouter 107.7 pour suivre l'événement et comprendre ce qui arrive. L'idée aussi, c'est quand vous êtes coincé au niveau des barrières, c'est de faciliter le plus possible l'accès des secours.
3: Les patrouilleurs vont alors essayer d'évacuer les véhicules qui sont restés dans le tunnel derrière le lieu de l'accident.
2: Avec les forces de l'ordre, on va venir au contact des clients qui sont bloqués par les Croix-Rouges pour les évacuer en sécurité par rapport aux véhicules accidentés. Par exemple, en collant à gauche, en passant au droit des véhicules accidentés. On va vider tout le tube pour que les secours et forces de l'ordre puissent gérer l'accident en toute sécurité pour tout le monde. On aura évacué les lieux avec les victimes, le véhicule. On pourra rouvrir les barrières en entrée de tunnel et relancer la circulation.
3: Une procédure qui s'appliquera aussi pour certaines pannes, par exemple en cas d'arrêt dans le tunnel d'un véhicule transportant des matières dangereuses ou d'un autocar.

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1: On fait la route ensemble ce dimanche, tout début de journée, il est 6h30 et les conditions de circulation sont plutôt bonnes. À cette heure-ci, on évoquait jusqu'ici un accident, on apprend à l'instant qu'il est terminé cet accident, la 39 en direction de Dijon, kilomètre 63, en tout cas le véhicule impliqué dans l'accident a été évacué. Pour le moment, une voie reste neutralisée quand même sur les lieux de cet accident, la voie de gauche pour permettre quelques réparations des glissières de sécurité. Donc vous ralentissez quand même et vous continuez de serrer à droite pour passer ce kilomètre 63 de la 39 direction Dijon, un petit peu après la sortie de Poligny et de Pontarlier, la sortie numéro 7. Les autres axes, je vous le disais, la circulation s'écoule normalement, aucune difficulté qui m'est signalée au moment où je vous parle, l'autoroute A36, la 31 ou encore l'axe Paris-Lyon, l'autoroute A6, la circulation qui s'écoule bien. Attention simplement à quelques averses que vous pouvez rencontrer dans certains secteurs, des chaussées mouillées, lorsque c'est le cas, évidemment, il faut bien ralentir, pas plus de 110 km/h. Pensez aussi, c'est important, à bien augmenter les intervalles de sécurité. L'actualité nationale et internationale maintenant, les titres de ce dimanche avec France Info.
2: L'info, bonjour Laurette Puot.
3: Bonjour Diane, bonjour à tous.
2: Et à la une, ce bilan qui continue de s'alourdir au Népal et au Tibet.
3: Au moins 750 morts selon le dernier point des autorités et plus de 3000 disparus dont des centaines d'étrangers, des touristes parmi eux 4 Français. Les opérations de secours se poursuivent et sont compliquées par une nouvelle alerte des autorités sur un risque de montée des eaux. Le Premier ministre promet un plan de sauvetage après la sécheresse cet été. Dans un entretien aux Parisiens, Sébastien Lecornu annonce un plan d'urgence pour aider les agriculteurs à passer l'hiver. Le Premier ministre promet un dispositif sur mesure et insiste sur la nécessité d'un vote du budget 2027. À la veille de l'ouverture de l'US Open, la Française Diane Paris a remporté le premier titre de sa carrière, battant la Belge Elise Mertens au WTA 500 de Monterrey au Mexique. Et puis en football, la deuxième journée de Ligue 1 se termine ce soir. 3 rencontres, Paris FC Nice, Rennes Le Mans et Monaco Marseille. Hier soir, première défaite de Lens à Strasbourg. Match nul pour Brest face à Toulouse et Lyon-Le Havre. Angers a battu Auxerre 3-3, Lorient 2-1.
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1: Et qui vous accompagne. On se retrouve très vite. Restez bien avec moi pour le retour aux conditions de circulation. La musique d'ici là avec Shakira et Burna Boy. Il est 6h32. Bienvenue si vous venez d'arriver.

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1: Nouveau rendez-vous sur Autoroute Info et circulation qui s'écoule bien à cette heure-ci sur l'ensemble des axes sur lesquels vous m'écoutez. Le réseau APRR dans le centre-est, donc y compris sur l'A6 entre Paris et Lyon. Pas d'intervention particulière à vous signaler, tant mieux. On verra si les choses évoluent. Auquel cas, on vous informe au plus tard 6h45. Le point complet et la musique pour parcourir les prochains kilomètres pour continuer le voyage. Tom Jones dans quelques instants après Alex Hepburn sur Autoroute Info. Bon début de journée.
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1: 6h, bientôt 45 minutes et les conditions de circulation sur autoroute info. Trafic qui s'écoule bien à cette heure-ci pour ce tout début de journée de dimanche. Pas d'intervention particulière sur votre trajet. Que vous m'écoutiez sur l'autoroute A36 entre Beaune et Mulhouse en passant par Besançon et Montbéliard. Sur l'A6 entre Paris et Lyon ou encore l'A31. Beaune, Dijon, Langres jusque du côté de Nancy.

0: Trafic qui s'écoule sans difficulté, on le disait. Simplement la météo avec quelques averses que vous pouvez rencontrer d'ailleurs sur la 31 que je viens d'évoquer. Parfois des chaussées mouillées entre Dijon et Langres, un petit peu aussi sur l'autoroute A6 dans la traversée d'une partie de la Bourgogne. Dans ces conditions, évidemment, adaptez bien votre conduite. Et puis on évoquait la pluie, justement, si vous voulez quelques astuces. Si vous êtes en ce moment sous les averses, on écoute Jérémy Esclavard.
1: Regardez devant soi quand on est au volant, c'est évident. Profitez-en pour bien observer les traces des voitures devant vous. En effet, plus celles-ci sont étroites, plus cela signifie qu'il y a beaucoup d'eau sur la chaussée. Levez le pied en conséquence. La pluie favorise la formation de buées sur les vitres et les pare-brises. Mieux que la simple ventilation, la climatisation envoie un air plus sec pour désembuer efficacement et améliorer la visibilité. Pourquoi ne pas allier l'utile à l'agréable en la réglant sur un air chaud à 21 ou 22 degrés.
0: Et donc, sur autoroute, sur chaussée mouillée, la vitesse maximale autorisée, c'est 110 km/h. Et en fonction des circonstances, vous pouvez bien sûr lever encore un peu plus le pied.
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0: Le prochain rendez-vous, c'est dans quelques minutes. Et les enfants auront la parole sur Autoroute Info. André, à 10 ans, nous a demandé à quoi servaient les bornes oranges visibles le long des autoroutes. Réponse après la chanteuse Charlotte Cardin sur Autoroute Info.

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1: Toujours d'excellentes conditions de circulation à cette heure-ci, en tout cas pas d'alerte signalée à l'instant où je vous parle, pas de véhicule en panne, pas d'accident sur votre trajet. Et maintenant, notre chronique dit pourquoi. On répond aux questions posées par les plus jeunes voyageurs qui empruntent eux aussi le réseau autoroutier Véronique Voiron.
2: Pourquoi c'est comme
3: ça?
2: Ça veut dire quoi,
3: maman,
2: ça?
3: Pourquoi?
4: Question posée par Andrea, 10 ans.
5: C'est quoi ces poteaux oranges qu'on voit au bord de l'autoroute?
4: Eh oui, comme Andrea, tu as peut-être déjà vu lors d'un trajet en voiture ces poteaux oranges au bord de l'autoroute. Mais à quoi servent-ils exactement? En fait, ce sont des bornes d'appel d'urgence qui permettent aux conducteurs d'être localisés en cas de problème. Ces bornes oranges sont numérotées et placées à intervalles réguliers, en moyenne tous les 2 km. Grâce à elles, en cas de panne ou d'accident, on peut prévenir rapidement les secours et leur indiquer très précisément notre position. Imagine, tu es en voiture avec ta famille sur l'autoroute. Tout se passe bien, tout à coup, un bruit étrange et la voiture tombe en panne. Que faire? Qui appeler et comment expliquer où vous vous trouvez exactement? Car une autoroute peut faire des centaines de kilomètres de long, tout se ressemble et il y a peu de points de repère précis. Heureusement, vous apercevez au loin l'un de ces poteaux oranges. En ayant pris soin d'enfiler un gilet jaune pour que les autres conducteurs vous voient de loin et de vous mettre tous en sécurité derrière les glissières, l'un des parents se dirige alors vers la borne pour appeler de l'aide. Il communique alors directement avec les personnes qui surveillent l'autoroute et qui savent ainsi exactement où envoyer les secours sans perdre de temps. Et quand il y a urgence, chaque minute compte. Mais sais-tu qu'il existe aussi une autre solution encore plus pratique, l'application SOS Autoroute. Elle permet d'envoyer sa position très précisément. Il s'agit en quelque sorte d'une borne d'appel d'urgence intégrée au téléphone. Alors, borne orange ou application, le but est le même, prévenir rapidement les secours pour qu'ils arrivent au bon endroit le plus vite possible, parce que s'arrêter sur une autoroute peut être très dangereux. En résumé, la prochaine fois que tu verras une borne orange, tu sauras que ce n'est pas juste un simple poteau, c'est un peu comme une adresse pour les voitures. Et même si on espère que ça n'arrive jamais, tu sauras quoi faire en cas de besoin. Tu te poses des questions, nous, on y répond.

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1: Et pour vous signaler qu'un véhicule est arrêté sur l'A77, si vous roulez en ce moment en direction de Paris, au kilomètre 45 pour accéder à l'aire du Jardin des Arbres. Si vous voulez y faire la pause, attention, dans la bretelle d'accès à cette aire, une voiture est en panne qui pourrait gêner un petit peu le passage. Kilomètre 45 de l'A77, direction Paris. Une info à suivre évidemment sur Autoroute Info, le point complet dans quelques minutes à 7h.
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1: Bonjour et bienvenue, bon début de journée, il est 7h.
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1: Et on est là pour vous accompagner. L'information trafic ce dimanche avec une intervention autour d'un véhicule qui est en panne. Ce véhicule arrêté dans le Loiret. Si vous m'écoutez sur l'A77 et en direction de Paris, kilomètre 45 avec un véhicule arrêté dans la bretelle d'accès à l'aire du Jardin des Arbres. Si vous voulez faire la pause sur cette aire de service, kilomètre 45, attention, il y a le véhicule qui est arrêté. Donc au moment d'accéder à l'aire, ça pourrait gêner un petit peu le passage. Kilomètre 45 de la 77 en direction de Paris. Des autres axes que l'on surveille, un trafic qui s'écoule bien normalement, pas d'intervention particulière, y compris sur l'autoroute A6 entre Paris et Lyon, les deux extrémités de cette autoroute justement à Paris et à Lyon, ça se passe bien, il n'y a pas de bouchon signalé à cette heure-ci. Les conditions météo, de la grisaille quand même un petit peu partout, parfois quelques éclaircies, bon ce sera un petit peu une alternance entre l'un et l'autre, en tout cas il y a quand même des secteurs touchés par des averses, notamment en Bourgogne sur l'autoroute A6, la 31 également, entre Dijon et Langres. Adaptez bien votre vitesse, évidemment, si les chaussées sont mouillées. L'actualité nationale et internationale maintenant, les titres en une minute, c'est avec France Info.
2: Trois départements sont placés en risque élevé au feu de forêt aujourd'hui.
3: Ça concerne les Pyrénées-Orientales, l'Aude et la Corse du Sud. La Haute-Corse, un incendie parti en début d'après-midi hier est toujours en cours. Il a parcouru environ 130 hectares de végétation. Un ressortissant franco-égyptien emprisonné en Arabie Saoudite depuis 2 ans, condamné à 8 ans de prison, il dénonce des actes de torture. Cet ingénieur chercheur en télécommunication a été interpellé lors d'un pèlerinage à la Mecque. Un policier l'accuse d'avoir insulté le gouvernement saoudien. Les fortes pluies et le risque de montée des eaux ralentissent les opérations de secours au Népal, notamment pour le sauvetage de centaines d'ouvriers bloqués dans un tunnel depuis la coulée de boue dévastatrice mercredi. Au Népal et au Tibet, le bilan s'est encore alourdi, plus de 700 morts et 3000 disparus. En cyclisme, le Tour d'Espagne s'arrête pour Tadej Pogacar après une violente chute hier à 33 km de l'arrivée de la 8e étape. Le Slovène, qui dominait largement le classement général, souffre d'une fracture de la clavicule et d'une cervicale. Il sera bientôt opéré.
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1: Et qui vous accompagne 7 jours sur 7, 24 heures sur 24. On revient très vite, retour aux conditions de circulation. Pour le moment, on continue avec Mylène Farmer sur Autoroute Info. Bon début de journée, il est 7h03.

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6: Nouveau rendez-vous sur Autoroute Info et pour vous rappeler un véhicule qui est en panne, arrêtez si vous êtes sur l'A77 direction Paris, kilomètre 45 au moment peut-être pour vous de faire la pause sur l'aire du Jardin des Arbres dans la bretelle d'accès à cette aire. Une voiture est en panne qui pourrait gêner un petit peu le passage, donc restez vigilants, kilomètre 45 de l'A77 direction Paris si vous souhaitez vous arrêter pour une pause sur l'aire de service du Jardin des Arbres. Les services de sécurité évidemment alertés sont en route. 7h15, car le retour aux conditions de circulation. On se retrouve dans quelques minutes. On évoquera aussi la météo, un petit peu de pluie dans certains secteurs. Les prévisions de Météo France à suivre après de Rembrandt, c'est la musique de Friends, hein, et Macklemore sur Autoroute Info. Bonne route.

0: plus la contresens.
1: Et cette alerte qui vous concerne, si vous m'écoutez en ce moment, du côté de Mâcon sur l'autoroute A406. Vous êtes pour le moment en direction de Moulins. C'est dans ce sens de circulation qu'un véhicule pourrait être, que vous pourriez rencontrer un véhicule à contresens après la barrière de péage du Val-de-Saône et juste après l'entrée numéro 1 depuis le secteur de Pont de Vel. Véhicule repéré à contresens sur cette partie de l'autoroute A406. A priori signalé pour vous qui roulez en direction de Moulins, attention dans chaque sens, dans l'attente d'une confirmation un peu plus précise encore. A406, finalement, dans les deux directions, à rester vigilant entre la sortie numéro 2 et la barrière de péage du Val-de-Saône, secteur de Mâcon. Une info évidemment à suivre sur Autoroute Info.
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1: Nouveau rendez-vous sur Autoroute Info, 7h, bientôt 15 minutes et on va commencer avec cette information évidemment prioritaire.
2: Alerte, véhicule à contresens.
1: Et cette alerte qui vous concerne du côté de Mâcon sur l'autoroute A406, un véhicule pourrait être à contresens sur la 406 si vous roulez en direction de Moulins. C'est dans ce sens que ça nous a été signalé, attention quand même, dans le doute, dans les deux directions sur cette petite portion d'autoroute, la 406 qui relie la National 79, RCEA, à l'autoroute A40, hein, donc secteur de Mâcon, entre la barrière de péage du Val-de-Saône et la sortie 2.1, c'est là qu'il va falloir rester très vigilant, bien augmenter les distances de sécurité, ne pas dépasser les autres véhicules, en attendant la fin de l'alerte dont on va évidemment reparler sur Autoroute Info. Dans le reste de votre actualité trafic, un véhicule en panne, c'est sur la 77, c'est en direction de Paris, kilomètre 45, si vous allez peut-être faire la pause sur l'aire de service du Jardin des Arbres, dans la bretelle d'accès à cette aire, un véhicule est arrêté, les services de sécurité sont en route pour prévoir ensuite son évacuation. Voilà ce que l'on pouvait dire à cette heure-ci, tous les autres axes trafic qui s'écoulent normalement.
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1: Un mot des conditions météo avec par endroit quelques averses, notamment en Bourgogne sur les autoroutes A6 et A31. Prudence. Pour savoir à quoi s'attendre dans les prochaines heures pour cette journée de dimanche, Claire Chanal de Météo France.
3: Cet après-midi, le ciel reste nuageux sur le centre et l'Île-de-France, tandis que de belles éclaircies percent sur le Grand Est et la Bourgogne-Franche-Comté. Quelques petites ondées sont possibles en cours de journée en région parisienne, tandis que des averses plus intenses et orageuses remontent sur le centre en cours d'après-midi, puis gagnent vers l'Allier, ouest de la Bourgogne et le Grand Est en fin de journée et soirée. Sur le reste de l'Auvergne et Rhône-Alpes, quelques nuages circulent, mais globalement, le soleil domine. Du côté du sud-ouest, le soleil brille jusqu'en fin de journée, puis des nuages gagnent par la côte aquitaine pour la soirée. Les températures sont estivales du sud-ouest au massif central et jusqu'à l'Alsace, avec 26 à 31 degrés. Elles sont de saison sur le centre et l'Île-de-France avec 24 à 26. Comptez 24 degrés à Paris, 25 à Bourges, 26 à Nancy, Besançon et Dijon, 28 degrés à Clermont, 29 à Annecy, 30 degrés à Pau, 31 à Lyon et Grenoble. Demain lundi, le temps s'annonce nuageux à variable en général, encore venté dans la moitié nord, avec des températures assez stables. Bonne route avec Météo France pour Autoroute Info.
1: Et bon début de journée, on se retrouve dans quelques minutes. Restez bien avec moi, le retour aux conditions de circulation. Le temps d'écouter Gims. On se retrouve juste après, dans moins de 3 minutes sur Autoroute Info.

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1: Les conditions de circulation sur Autoroute Info, il est 7h, bientôt 20 minutes, rappel d'une info prioritaire.
2: Alerte. Véhicule à contresens.
1: Et qui vous concerne, si vous m'écoutez du côté de Mâcon sur l'autoroute A406 en direction de Moulins, c'est dans ce sens qu'un véhicule a été signalé à contresens. Si vous roulez sur la 406 direction Moulins, vous pouvez peut-être rencontrer ce véhicule engagé à contresens entre la barrière de péage du Val-de-Saône et la sortie 2.1 secteur de Mâcon, je vous le disais, sur cette petite portion d'autoroute qui fait la jonction entre l'A40 et la nationale 79 RCEA. Et donc, pour tous ceux d'entre vous qui arrivent de la 40 pour rejoindre cette A406, tout au début de l'autoroute, kilomètre 1, la barrière de péage du Val-de-Saône qui a été fermée en attendant la fin de cette alerte. Une fois que le contrôle aura été effectué dans cette zone, la circulation pourra être libérée. Pour le moment, il va falloir patienter un petit peu. Vous avez peut-être récemment acheté une voiture électrique et vous n'êtes sans doute pas encore très familier avec les différents types de bornes de recharge. On vous explique tout ça, revue de détail avec Franck Pélissier.
3: Petite puissance, haute puissance, très haute puissance, il existe aujourd'hui une bonne demi-douzaine de types de bornes de recharge électrique. Les plus petites, utilisées chez les particuliers, ont des puissances allant de 3 à 7 kWh, évidemment incompatibles pour une recharge sur autoroute où l'objectif est de faire aussi vite que possible. Pour essayer d'y voir un peu plus clair dans ce monde encore un peu obscur pour une majorité de conducteurs, nous avons rencontré Bruno Bouvard, responsable du département installation commerciale chez APRR.
4: On a des bornes qui commencent à 22 kW, elles sont plutôt rares puisque pas très adaptées finalement à la mobilité longue distance, plutôt ciblées pour les véhicules hybrides qui veulent faire un petit appoint de recharge, des bornes à 50 kW. Également, c'est pas non plus la majorité. Par contre, la très grande majorité sont les bornes 150 à 350 kW. Ce qu'il faut peut-être également préciser, c'est que toutes les stations, en fait, sont complètement interopérables, c'est-à-dire qu'elles s'adaptent à l'ensemble des véhicules du marché, donc à l'ensemble des prises, en fait, que l'on peut trouver aujourd'hui sur les véhicules. Le connecteur T2, adapté plutôt aux recharges un petit peu plus lentes et en courant alternatif. Les connecteurs CHAdeMO, beaucoup plus rares aujourd'hui. Et puis, la majorité des véhicules aujourd'hui utilisent le connecteur CCS et on le trouve très largement répandu sur l'ensemble des stations.
3: Vient ensuite la question du temps de recharge. Marie-Pierre Macario est directrice opérationnelle au sein de Spicity Networks, en charge du déploiement du réseau Evadea. Et pour elle, cela ne dépend pas que de la puissance de la borne.
5: De la puissance de la borne et du véhicule, puisque tous les véhicules ne sont pas capables d'accepter toutes les puissances.
3: C'est-à-dire que parfois la borne est presque surdimensionnée par rapport à la capacité de recharge du véhicule.
5: Oui, on a voulu déployer une offre 300 kW pour s'adapter et anticiper les besoins de demain. Et on voit qu'on a eu raison, puisqu'il y a déjà des gammes de voitures compatibles avec ces puissances-là. Mais ce n'est encore pas une généralité aujourd'hui.
3: À l'heure actuelle, le temps moyen de charge d'un véhicule électrique sur autoroute est d'environ 30 minutes. L'objectif serait de le ramener dans un avenir proche à seulement une quinzaine de minutes.

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1: Nouveau rendez-vous sur Autoroute Info. Merci de voyager avec nous. Il est 7h30 et les conditions de circulation avec de bonnes nouvelles à vous signaler pour commencer ce point trafic parce qu'il n'y a d'abord plus d'alerte contresens. Tout est rentré dans l'ordre secteur de Mâcon sur l'autoroute à 406. Fin de cette alerte contresens et réouverture de la barrière de péage du Val de Saône où vous deviez patienter en attendant la fin de l'alerte. Bah, ça y est. Tout est rentré dans l'ordre sur cette A406 en direction de Moulins et puis une intervention terminée également sur l'A77 où une voiture était en panne, direction Paris, kilomètre 45 pour faire la pause sur l'aire du Jardin des Arbres. Véhicule évacué qui ne gêne plus le passage donc. Partout ailleurs, la circulation s'écoule bien sur les autres axes. Pas d'intervention particulière à vous signaler, y compris sur l'autoroute A6 entre Paris et Lyon et les conditions météo, quelques averses quand même que vous pouvez rencontrer, notamment sur une partie de l'autoroute A6 entre Auxerre et Beaune, mais aussi sur l'A31 entre Dijon et Nancy en passant par Langres. Adaptez bien votre vitesse, évidemment, si les chaussées sont mouillées. On va maintenant s'intéresser à l'actualité nationale et internationale. Les derniers titres nous sont présentés depuis la rédaction de France Info. Laurette Puyot et Diane Paris qui remporte le premier titre de sa carrière.
2: De bon augure à la veille du début de l'US Open, la Française a battu la Belge Elise Mertens au tournoi WTA 500 de Monterrey au Mexique. La dernière fois qu'une Française a été sacrée, c'était Marion Bartoli en 2009. 750 morts et plus de 3000 disparus au Népal et au Tibet après la coulée de boue dévastatrice mercredi. Les opérations de secours se poursuivent et sont compliquées par le risque de nouvelles inondations. La NASA va faire décoller son nouveau télescope Nancy Grace Roman Space, baptisé en l'honneur d'une des plus grandes astronomes américaines. Ce télescope est destiné à accomplir une cartographie sans précédent du cosmos. Et puis, trois départements sont placés en risque élevé au feu de forêt aujourd'hui. Il s'agit des Pyrénées-Orientales, l'Aude et la Corse du Sud. En Corse, justement, un incendie au nord, au Cap Corse, est parti en début d'après-midi hier. Il a parcouru 130 hectares. D'importants moyens aériens ont été déployés.
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1: Et on vous accompagne ce dimanche matin. On se retrouve très vite, juste le temps d'écouter le chanteur Teddy Swims. Bonne route et bon début de journée.

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1: Merci d'être avec nous ce matin sur Autoroute Info. Les conditions de circulation, un trafic qui s'écoule très bien partout où vous m'écoutez en ce moment. L'autoroute A39, Dijon-Bourg-en-Bresse, l'A36 de Beaune à Mulhouse en passant par Besançon et Montbéliard ou encore l'A6, l'axe Paris-Lyon, pas d'intervention particulière, simplement quelques averses que vous allez rencontrer parfois sur une partie de l'A6 entre Auxerre et Beaune ou encore sur l'A31 entre les secteurs de Dijon et de Nancy en passant par Langres. Adaptez bien votre conduite. 7h45, on se retrouve, on reparle des conditions de circulation. Pour la musique, Alanis Morissette dans un instant et Tibbs vous accompagne maintenant sur Autoroute Info.
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1: Et 7h45 et les conditions de circulation avec un trafic qui continue de s'écouler normalement partout où vous m'écoutez sur les différents axes, le réseau APRR dans le centre-est, c'est-à-dire l'autoroute A40, la 6, la 39. Circulation qui s'écoule bien, quelques averses sur votre trajet parfois en Bourgogne sur l'autoroute A6, mais aussi sur l'autoroute A31 jusque dans le Grand Est.

0: c'est bien évidemment si les chaussées sont mouillées. Et puis l'infotrafic, ça évolue en temps réel. Je viens de vous dire que tout se passait bien. Forcément, ça peut changer et ça change au moment où je vous parle avec une nouvelle alerte sur l'autoroute A40 en direction de Genève concernant un obstacle ou plusieurs débris signalés sur les voies. En tout cas, restez vigilants. Kilomètre 145 de la 40 direction Genève. On nous parle d'obstacles sur les voies un peu après le secteur de Bourg-en-Bresse, après la sortie numéro 7. Allez, maintenant, on va retrouver ceux qui répondent à vos questions sur les travaux réalisés sur l'autoroute. Paulin Caillard et Géraldine Mia.
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2: Vrai ou faux, les chantiers autoroutiers sont parfois interrompus provisoirement pour protéger une espèce animale.
3: C'est vrai, la biodiversité est prise en compte dans la planification des travaux et fait intervenir des experts en écologie en amont de la programmation. En présence d'espèces protégées, le planning des travaux est ajusté pour ne pas perturber le cycle biologique des espèces. Les périodes de reproduction, d'hibernation ou encore de migration sont donc prises en compte.
2: Et quels animaux peuvent être concernés ?
3: Eh bien, les chauves-souris et les oiseaux nicheurs qui investissent souvent des ponts ou des viaducs. Par exemple, dans le territoire de Belfort, pour les travaux réalisés sur le viaduc de la Savoureuse sur l'A36, une attention toute particulière a été apportée à la protection des hirondelles de rivage.
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0: Le prochain rendez-vous sur Autoroute Info, c'est dans quelques minutes. Vous restez bien avec moi. Le retour aux conditions de circulation. On parlera aussi du festival Région des Lumières qui met en lumière les monuments emblématiques d'Auvergne-Rhône-Alpes cet été. Ce sera après avoir écouté Vanessa Paradis sur Autoroute Info.

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3: Et on se retrouve sur Autoroute Info, les conditions de circulation. J'évoquais avec vous il y a quelques instants la présence d'obstacles sur l'A40, objet récupéré par le patrouilleur, direction Genève, fin de l'alerte au kilomètre 145 et un peu après Bourg-en-Bresse, la sortie numéro 7. On va se retrouver dans quelques minutes et à 8 heures au plus tard pour un point complet sur vos conditions de circulation, pour évoquer aussi le reste de l'actu, les titres de France Info. Rendez-vous après avoir écouté la chanteuse Pauline ou encore le groupe Madness. Et tout de suite, on va parler du festival Région des Lumières en Auvergne-Rhône-Alpes qui met en valeur le patrimoine de la région à travers des illuminations. Émeric Violet.
4: Depuis fin juin, des spectacles son et lumière créés par la troupe des Allumeurs de Rêves sont projetés à la tombée de la nuit sur différents monuments emblématiques de la région Auvergne-Rhône-Alpes. Sophie Rodkopf, vice-présidente à la région déléguée à la culture.
5: C'est un festival très original qui permet à la fois de mettre en valeur notre patrimoine et surtout un spectacle très innovant. C'est une base de vidéomapping sur nos monuments, parfaitement sur mesure, à la taille évidemment du monument, mais surtout l'histoire, le narratif de cette création est faite en co-construction avec les mairies, avec les associations, avec les habitants. Et donc ce sont des créations complètement exclusives et adaptées à chaque site.
4: Des spectacles à retrouver tout au long de l'été à Aurillac, Clermont-Ferrand, Espaly-Saint-Marcel, La Chaise-Dieu et Vienne. Un festival qui se veut également inclusif. Un dispositif est mis en place pour les personnes en situation de handicap.
5: Il y a une maquette tactile qui permet aux personnes non-voyantes de pouvoir visualiser la projection. Une autodescription qui est accessible sur le site internet de la région. Et donc sur votre smartphone, vous pouvez très facilement le télécharger. Et puis un plancher vibrant qui permet de ressentir la musique, puisqu'il faut aussi dire que la musique est harmonisée et composée sur la création. Et donc vous n'écouterez pas la même musique à deux endroits différents dans cette belle région.
4: Le festival fête sa 8e édition et compte bien revenir chaque été sur le territoire.
5: On a vraiment envie de le pérenniser parce que c'est un événement populaire qui se déplace dans toutes les communes de France, quelle que soit leur taille. Vous avez vu, il y a Clermont-Ferrand, Espaly-Saint-Marcel, en Haute-Loire. Et puis, c'est un événement complètement intergénérationnel. Il y a un brassage, une mixité sociale qui est juste incroyable. Et c'est complètement offert aux habitants puisqu'ils ne déboursent pas un seul euro pour bénéficier de ce magnifique spectacle.
4: Des spectacles à voir chaque soir tout au long de l'été, dès la tombée de la nuit.

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1: Bon dimanche, bon voyage, merci d'être avec nous. Il est 8h.
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1: Et nouveau rendez-vous d'information trafic avec à cette heure-ci une circulation qui s'écoule bien sur les axes sur lesquels vous m'écoutez. L'autoroute A6 entre Paris et Lyon, la 39 et Dijon-Bourg-en-Bresse par exemple. Circulation qui s'écoule normalement. Évidemment, si ça change, on vous informera. Pour le moment, ça reste calme. Quelques averses sur votre trajet quand même à noter. Sur l'autoroute A6 en Bourgogne, entre Auxerre et Beaune, sur la 31 entre Dijon et Nancy en passant par Langres. Adaptez bien votre conduite. Et puis un rappel aussi important de la règle sur autoroute, on roule à droite, Élise Valadin.
2: Sur autoroute, on roule à droite. Rodolphe Cyr des autoroutes APRR.
3: Comme le stipule le code de la route, article R412-9, sur autoroute, on roule à droite, bien sûr, sans empiéter sur la bande d'arrêt d'urgence. Les autres voies, quel que soit leur nombre, ce sont des voies qui sont dédiées au dépassement. Sur une autoroute, par exemple, à trois voies, dès lors qu'on n'a personne sur la voie de droite, on n'a rien à faire sur la voie médiane ou sur la voie de gauche. On doit rouler sur la voie de droite, très clairement.
2: Rouler sans raison valable sur une autre voie que celle de droite sur autoroute est puni par l'amende de 35 € prévue pour les contraventions de deuxième classe.
1: Il est maintenant l'heure de faire le point sur le reste de l'actualité. Les titres en une minute avec France Info.
4: 7h50, Laurette Puyo et cette importante opération de police en cours en Suisse.
5: Des coups de feu ont été tirés lors d'une rave party à l'hippodrome d'Arreau dans le Nord. Il y a plusieurs victimes, rapporte la police cantonale. Sans en dire plus, elle invite à éviter le secteur car une intervention massive de la police est en cours. Le Premier ministre promet un plan de sauvetage après la sécheresse cet été. Dans un entretien au Parisien, Sébastien Lecornu parle d'un plan d'urgence pour aider les agriculteurs à passer l'hiver, un plan sur mesure. Loïc Scalabrino, secrétaire général des jeunes agriculteurs, disait sur France Info attendre le détail de ces annonces. C'est selon lui la pire année jamais connue. Le bilan continue de s'alourdir au Népal et au Tibet. Au moins 150 morts et plus de 3000 disparus. Les opérations de secours se poursuivent et sont compliquées par une nouvelle alerte des autorités sur un risque de montée des eaux. À Sastaux-le-Mont-Conduit, en Seine-Maritime, près de 200 personnes se sont rassemblées devant la mairie pour réclamer la démission du maire. Éric Scarano, condamné jeudi à 18 mois de prison avec sursis pour détention et diffusion d'images pédopornographiques. Le conseil municipal a lui aussi demandé à l'unanimité la démission de l'élu maire depuis 2008.
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1: Et on va continuer le trajet avec Sound of Legend qui remixe un tube des années 60 de Scott McKenzie. C'est San Francisco sur Autoroute Info.

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5: Et de bonnes conditions de circulation ce dimanche matin, pas d'intervention particulière à vous signaler à cette heure-ci. On verra comment les choses évoluent, évidemment, à 8h15 au plus tard. On se retrouve sur Autoroute Info pour le point complet, pour parler de la météo aussi avec les prévisions de Météo France. La musique, un classique de Deep Purple en préparation juste après 21 Pilots. Bonne route.

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1: Nouveau rendez-vous à 8h15 sur Autoroute Info et nouvelle difficulté à vous signaler avec la présence d'obstacles dans l'Aube sur l'A5. L'A5 en direction de Paris entre les kilomètres 166 et 156. Une zone un petit peu large, mais sur une dizaine de kilomètres, risque d'obstacles sur les voies si vous êtes sur cette A5 direction Paris à partir du kilomètre 166. Donc après la sortie 23, Châtillon-sur-Seine, Bar-sur-Aube, et puis un véhicule qui est en panne, arrêté sur l'autoroute A6 en direction de Lyon, au kilomètre 206. Une voiture sur la bande d'arrêt d'urgence au niveau d'un refuge, mais quelques piétons qui se trouvent autour du véhicule, donc quand même assez près de la voie de droite. Restez vigilants après la sortie de Nitry-Montbard, la sortie numéro 21. Les autres axes à circulation qui s'écoulent normalement, pas d'intervention particulière.
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1: On passe à la météo avec des averses encore rencontrées, surtout sur l'autoroute A31 entre Dijon et Nancy en passant par Langres. Adaptez bien votre conduite hein, si les chaussées sont mouillées. On va d'ailleurs s'intéresser à l'évolution pour la suite de cette journée de dimanche. Les prévisions avec Claire Chanal de Météo France.
2: Cet après-midi, le ciel reste nuageux sur le centre et l'Île-de-France, tandis que de belles éclaircies perdent sur le Grand Est et la Bourgogne-Franche-Comté. Quelques petites ondées sont possibles en cours de journée en région parisienne, tandis que des averses plus intenses et orageuses remontent sur le centre en cours d'après-midi, puis gagnent vers l'Allier, ouest de la Bourgogne et le Grand Est en fin de journée et soirée. Sur le reste de l'Auvergne et Rhône-Alpes, quelques nuages circulent, mais globalement, le soleil domine. Du côté du sud-ouest, le soleil brille jusqu'en fin de journée, puis des nuages gagnent par la côte aquitaine pour la soirée. Les températures sont estivales du sud-ouest au massif central et jusqu'à l'Alsace, avec 26 à 31 degrés. Elles sont de saison sur le centre et l'Île-de-France, avec 24 à 26. Comptez 24 degrés à Paris, 25 à Bourges, 26 à Nancy, Besançon et Dijon, 28 degrés à Clermont, 29 à Annecy, 30 degrés à Pau, 31 à Lyon et Grenoble. Demain lundi, le temps s'annonce nuageux à variable en général, encore venté dans la moitié nord, avec des températures assez stables. Bonne route avec Météo France pour Autoroute Info.
1: Et bon dimanche, on se retrouve dans moins de 5 minutes, on reparle des conditions de circulation. La musique, Julien Lib pour vous accompagner.

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1: Des obstacles sur les voies de l'autoroute A5, je vous le rappelle, en direction de Paris, entre les kilomètres 166 et 156. Risque d'obstacles sur les voies, un peu après la sortie à Châtillon-sur-Seine, Bar-sur-Aube. C'est la sortie numéro 23. Un patrouilleur a été alerté. Il est en route pour aller vérifier si, oui ou non, il y a des objets sur les voies de cette autoroute A5. Restez vigilants. Le point complet dans quelques minutes à 8h30 au plus tard. Pour le moment, on va s'intéresser au design singulier des panneaux touristiques marrons que vous apercevez le long des autoroutes. Rencontre avec l'une des illustratrices de ces panneaux, Zoé, qui est au micro d'Emma Logerette.
2: Alors moi, je suis l'illustratrice dédiée à l'A31. L'A31 qui va de Beaune à Luxembourg. Et j'ai travaillé pour 4 départements. La Côte d'Or, la Haute-Marne, la Meurthe-et-Moselle et je termine par les Vosges.
3: Et le travail d'illustration des panneaux marrons vient avec son lot d'exigences techniques.
2: Alors effectivement, il y a des contraintes très fortes qui doivent être détaillées parce que elles sont très importantes. D'abord le format, qui est un format tout en hauteur, comme on le voit, qui fait 6,60 m sur 3. Donc quand on a un sujet très en largeur, c'est un peu embêtant, mais on s'adapte.
3: Bien moins imposante, la palette de couleurs est, elle, assez réduite. Les panneaux marrons, comme leur nom l'indique, se doivent d'arborer cette couleur.
2: Outre le chocolat historique, nous propose une petite palette d'une dizaine de teintes, parmi lesquelles on doit en choisir 3. Donc c'est assez réduit, mais de la contrainte, justement, naît le plaisir, en tout cas pour un illustrateur, parce que, comme on a vraiment cette difficulté immense de devoir s'adapter, et ben, finalement, on trouve des idées très originales. Je travaille avec un directeur de création qui fait le lien entre tous les panneaux, parce que c'est très important que l'harmonie soit respectée entre tous les artistes.
3: Ajouter à cela une contrainte de visibilité, puisque rappelons qu'à 130 km/h, les voyageurs disposent d'un temps très court pour capter le message du panneau.
2: Donc j'ai vraiment simplifier à l'extrême les formes avec des traits très très simples parce que le conducteur n'a que 3 secondes pour comprendre de quoi ça parle. Donc on peut vraiment pas se lancer dans des détails qui seraient contre-productifs et empêcheraient l'œil de comprendre le message. Moi je me suis particulièrement amusée à créer un style entre l'illustration et la signalétique.
3: La mission de Zoé et des autres illustrateurs sur les autoroutes APRR et AREA touche à sa fin, la quasi-totalité des panneaux ayant été produits et installés.

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1: 8h30, ce dimanche 30 août, les conditions de circulation avec un trafic qui, dans l'ensemble, s'écoule bien. Attention quand même, deux choses à vous rappeler. La présence d'obstacles sur les voies de l'autoroute A5 en direction de Paris, entre les kilomètres 166 et 156. Une portion d'une dizaine de kilomètres sur l'A5 direction Paris où il pourrait y avoir des obstacles sur les voies. Après la sortie à Châtillon-sur-Seine, Bar-sur-Aube, c'est la sortie numéro 23. Et puis, une intervention autour d'un véhicule qui est en panne. En tout cas, un véhicule arrêté près des voies de la 6. En direction de Lyon, au kilomètre 206, quelques piétons qui peuvent se trouver autour du véhicule. Un peu après la sortie Nitry-Montbard, c'est la sortie numéro 21. La météo avec quelques averses qui vous concernent sur la 6, justement en Bourgogne, mais aussi sur la 31, en Bourgogne et dans le Grand Est aussi, hein, jusque du côté de Nancy. Attention à ces averses sur chaussée mouillée, pas plus de 110 km/h, vous le savez, sur autoroute. Les titres de l'actualité, l'actualité en bref, c'est maintenant et c'est avec France Info.
2: 21 Lorette Puyot et plusieurs victimes, dit la police suisse, après des coups de feu.
3: Un mort et 5 blessés, dont certaines grièvement, selon la police, après des tirs cette nuit lors d'une rave party à l'hippodrome d'Aro, dans le nord de la Suisse. Les autorités locales demandent d'éviter le secteur, car une intervention massive de la police est en cours. Un ressortissant franco-égyptien emprisonné en Arabie Saoudite depuis 2 ans, condamné à 8 ans de prison, il dénonce des actes de torture. Cet ingénieur, chercheur en télécommunications, a été interpellé lors d'un pèlerinage à la Mecque. Un policier l'accuse d'avoir insulté le gouvernement saoudien. À la veille de l'US Open, Diane Paris a remporté le premier titre de sa carrière. La Française a battu la Belge Elise Mertens au tournoi WTA 500 de Monterrey au Mexique. La dernière fois qu'une Française a été sacrée, c'était Marion Bartoli en 2009. Et puis en cyclisme, le Tour d'Espagne s'arrête pour Tadej Pogacar après une violente chute hier à 33 km de l'arrivée. Le Slovène dominait largement le classement général. Il souffre d'une fracture de la clavicule et d'une cervicale. Il sera bientôt opéré.
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1: Tame Impala et Jenny vous accompagnent dans les prochaines minutes. Retour aux conditions de circulation juste après. Bonne route avec Autoroute Info.

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1: Et les conditions de circulation, on apprend à l'instant qu'un véhicule est arrêté sur l'autoroute A5 en direction de Nancy et de Dijon. Si vous devez emprunter la sortie numéro 18, Marolles-sur-Seine, Nogent-sur-Seine, dans cette bretelle de sortie, un véhicule est arrêté potentiellement gênant. Et puis l'autoroute A5 dans l'autre sens, en direction de Paris, obstacle sur les voies, je vous le rappelle, après le kilomètre 166 et après la sortie 23 de Châtillon-sur-Seine et de Bar-sur-Aube. À 8h45, on se retrouve pour le point complet, retour aux conditions de circulation sur Autoroute Info. C'est dans quelques minutes, vous nous suivez aussi sur nos réseaux sociaux. Tiens, j'en profite pour vous le rappeler, la page Facebook Autoroute Info pour bien préparer votre voyage. X pour l'info trafic temps réel, Instagram pour nos coulisses, nos idées de sortie. La musique donc de Doobie Brothers et la grande Rihanna pour vous accompagner maintenant. Bonne route, bon dimanche avec Autoroute Info.

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1: Et pour vous signaler des obstacles sur les voies de l'autoroute A39 en direction de Bourg-en-Bresse, Genève, kilomètre 35, obstacles signalés sur les voies, secteur de Dole, un tout petit peu après la jonction avec l'autoroute A39.

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1: Et à celle d'un patrouilleur qui intervient au moment où je vous parle sur les voies de l'A40 en direction de Paris, au kilomètre 159. Un patrouilleur qui doit traverser les voies pour récupérer un obstacle sur la voie de gauche. Secteur de Bourg-en-Bresse, vous êtes sur l'A40, direction Paris, après la sortie numéro

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1: Il est 9h moins le quart. Les conditions de circulation avec plusieurs secteurs où il y a des obstacles sur les voies et un patrouilleur qui intervient peut-être encore d'ailleurs pour récupérer un obstacle sur l'A40. Je vous en parlais il y a quelques instants. L'A40 direction Paris au kilomètre 159. Patrouilleur qui doit se rendre sur la voie de gauche pour aller récupérer un obstacle. Du côté de Bourg-en-Bresse, un petit peu après la sortie numéro 7. Et puis des obstacles, on en retrouve sur l'autoroute A39 en direction de Bourg-en-Bresse et de Genève au kilomètre 35. C'est juste après la jonction avec la 36 du côté de Dole. Et puis, un peu plus au nord, dans l'Aube, obstacle sur les voies de l'autoroute A5. Après le kilomètre 166, il y aurait deux obstacles assez volumineux sur les voies. Un peu après la sortie de Châtillon-sur-Seine et Bar-sur-Aube, c'est la sortie numéro 23. On va terminer notre tour d'horizon avec un véhicule qui est en panne, arrêté le long des voies de l'A6. L'A6 en direction de Lyon, au kilomètre 206, avec ce véhicule arrêté près des voies. Les gendarmes arrivés sur place. Quelques piétons qui se trouvent autour des véhicules après Nitry et Montbard, après la sortie numéro 21. Sur votre trajet aussi, parfois quelques zones de travaux, hein, ça reste possible avec un nombre de voies qui peut être réduit. Quand vous passez ces zones un peu particulières, adaptez bien votre conduite, évidemment, pour votre sécurité, pour celle du personnel qui travaille aussi sur place.
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1: Le prochain rendez-vous d'Infotrafic dans quelques minutes. Pour la musique, on va continuer maintenant avec le chanteur Pierre Demar qui est de retour. On l'écoute maintenant sur Autoroute Info.

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9: Rappel d'obstacles sur les voies de l'A39 si vous roulez en direction de Bourg-en-Bresse et de Genève. Kilomètre 35, obstacles sur les voies, secteur de Dole, un petit peu après la jonction avec l'autoroute A36. Et puis on apprend à l'instant qu'un véhicule est en panne, un véhicule arrêté sur l'A42 direction Genève. Au moment d'emprunter la sortie numéro 4, si vous devez emprunter cette sortie Parc de Miribel-Jonage, a priori c'est là qu'une voiture est en panne et qui pourrait gêner le passage. Allez, maintenant, on retrouve notre quiz spécial vacances pour tester un peu notre culture générale. Franck Pélissier.
10: Le principe est simple. 4 questions de culture générale. Je pose les questions. Vous avez quelques secondes de réflexion pour trouver et je donne les réponses dans la foulée. Tout le monde joue dans l'habitacle, parents comme enfants, et que le meilleur gagne. Et on commence avec une question sport pour laquelle les parents auront peut-être l'avantage, mais pas sûr. Combien de titres a remporté le tennisman Rafael Nadal à Roland-Garros? La réponse est 14 trophées, ce qui est tout simplement phénoménal. Le premier en 2005 alors qu'il n'avait que 18 ans. Le dernier en 2022 à l'âge de 36 ans. On passe à présent à la question histoire-géo et on va voir si les jeunes ont été attentifs en classe cette année. Attention, combien d'étoiles figurent sur le drapeau américain ? Bien, depuis 1960, il y en a 50 blanches sur fond bleu et chacune d'entre elles représente l'un des 50 États américains. La prochaine question porte sur la musique et normalement, tout le monde devrait avoir la réponse. Quelle star internationale a signé son grand retour en chantant lors de la cérémonie d'ouverture des JO de Paris 2024 ? C'était évidemment Céline Dion avec une reprise de l'indémodable « L'hymne à l'amour » d'Édith Piaf datant de 1949.
11: Si un jour la vie...
10: Un moment particulièrement émouvant pour les quelques 5 milliards de téléspectateurs présents ce soir-là. Allez, on termine par une question pour laquelle les plus jeunes n'ont pas droit à l'erreur. Quel est le jeu vidéo qui s'est le plus vendu au monde ? Vous avez répondu Minecraft, et bien vous avez gagné. Le jeu commercialisé en 2011 avec ses personnages tout carrés s'est vendu à plus de 350 millions d'exemplaires. Il devance GTA V, peut-être plus connu des parents. Allez, on espère que vous vous êtes bien amusés et que le ou la vainqueur saura fêter dignement sa victoire. Bonne route avec Autoroute Info.

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1: Bon dimanche, bon voyage, on fait la route ensemble, il est 9h.
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1: Et on vous accompagne peut-être sur la route des derniers retours de vacances. Ça devrait plutôt bien se passer hein, ce dimanche. Le gros de la circulation a déjà passé les jours et les semaines précédentes. Mais peut-être un petit peu de monde, donc un peu plus tard dans la journée. À cette heure-ci, c'est parfaitement calme. En tout cas, l'intensité du trafic n'est pas trop élevée. Quelques interventions à vous signaler quand même. À noter la présence d'obstacles sur la 5. Ça évolue au moment où je vous parle. Tiens, direction Paris, j'allais vous rappeler ces obstacles. Ils viennent d'être récupérés. Fin de l'alerte après la sortie numéro 23, Châtillon-sur-Seine, Bar-sur-Aube. On apprend à l'instant qu'un nouvel animal, une difficulté, en chasse une autre. La 36, ça vient d'arriver, c'est tout frais. Un animal peut être près des voies de la 36 au kilomètre 46. Donc attention dans chaque sens si cet animal traversait les voies entre Montbéliard et Belfort au niveau de la sortie numéro 10. Ailleurs, il y a des obstacles sur les voies de la 39 direction Genève, kilomètre 35. Obstacles signalés, secteur de Dole après la jonction avec la 36. Et puis des interventions autour de véhicules en panne à certains endroits, notamment sur l'autoroute A5. Si vous êtes en direction de Nancy et Dijon et que vous quittez l'autoroute à la sortie numéro 18, une voiture est en panne dans cette sortie fléchée Marolles-sur-Seine. Même cas de figure près de Lyon, la 42 direction Genève, avec une voiture arrêtée dans la sortie numéro 4 pour le parc de Miribel-Jonage. Ça gêne un petit peu le passage sur la voie de droite. Et puis un véhicule arrêté aussi dans Lyon, si vous êtes sur l'A6 et en direction de Lyon, kilomètre 206, un petit peu de monde près de la voie de droite, et quelques piétons donc qui se trouvent autour des véhicules. Ralentissez, serrez à gauche pour bien respecter le corridor de sécurité après la sortie 21 Nitry-Montbard. Le reste de l'actu maintenant, les derniers titres, et c'est avec France Info.
2: Une minute à 9h10, Laurette Puyot est à la une. La police suisse recherche l'auteur des coups de feu de cette nuit.
3: Il y a eu un mort et 5 blessés, dont certains grièvement à Arreau, au nord de la Suisse, près de Zurich. Des coups de feu tirés lors d'une rave party. Les opérations de recherche sont encore en cours. Au Népal et au Tibet, les secours continuent les recherches difficiles des rescapés de la coulée de boue mercredi. Le dernier bilan fait état d'au moins 750 morts et plus de 3000 personnes disparues. Des secouristes chinois ont dû être déplacés en sécurité après la découverte d'un nouveau lac provoqué par un glissement de terrain. La NASA va faire décoller son nouveau télescope Nancy Grace Roman, baptisé en l'honneur d'une des plus grandes astronomes américaines. Ce télescope est destiné à accomplir une cartographie sans précédent du cosmos. Et puis 3 départements sont placés en risque élevé au feu de forêt aujourd'hui. Il s'agit des Pyrénées-Orientales, de l'Aude et de la Corse du Sud. En Corse, où justement un incendie au nord, au Cap Corse, parti en début d'après-midi hier, a parcouru 130 hectares. D'importants moyens aériens ont été déployés.
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1: Le prochain rendez-vous d'infotrafic dans quelques minutes sur Autoroute Info. Restez bien avec nous. Bruno Mars, ça vous accompagne pour le moment.

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10: On se retrouve sur Autoroute Info, les conditions de circulation des animaux qui se trouvent près des voies de l'autoroute A36, signalées tout à l'heure, et c'est confirmé, 2 biches qui pourraient traverser les voies entre Sochaux, la sortie 9, et Grand Charmont, et de la sortie numéro 10, donc entre les kilomètres 48 et 46 de l'autoroute A36. Attention, une fois encore, dans chaque sens. Pour parler du reste de votre actualité trafic, on se donne rendez-vous dans quelques minutes. Restez bien avec moi. L'info trafic de retour, 9h15 sur Autoroute Info. Il sera aussi question de l'évolution des conditions météo pour la suite de cette journée de dimanche. Les prévisions de Météo France après de Communard sur Autoroute Info.

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1: Et de retour à 9h15 pour un nouveau point sur vos conditions de circulation sur Autoroute Info. Trafic qui, dans l'ensemble, s'écoule bien. Quelques interventions autour de véhicules qui sont en panne. Et c'est le cas sur l'autoroute A6 en direction de Lyon. Au kilomètre 206, un véhicule arrêté près des voies. Les gendarmes à présent sur place. Quelques piétons qui se trouvent donc à proximité des voies. A6, direction Lyon. Kilomètre 206, un peu après la sortie de Nitry-Montbard, c'est la sortie numéro 21. Et puis un autre véhicule en panne, c'est à l'est de Lyon. Vous quittez Lyon peut-être par l'A42 en direction de Genève. Et si vous devez emprunter la sortie 4 Parc de Méribel-Jonage, dans cette bretelle de sortie, un véhicule en panne qui gêne un petit peu le passage sur la partie droite de la chaussée. Voilà ce que l'on pouvait dire à cette heure-ci. Le trafic s'écoule bien sur tous les autres axes. Si vous rentrez de vacances, pas de difficultés particulières, notamment sur la 6. Entre Lyon et Paris, les conditions météo, c'est plutôt calme, même s'il y a encore quelques averses sur les autoroutes A36 et A31 au nord-est du pays.
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1: La météo, on va continuer de s'y intéresser. Les prévisions pour la suite de la journée, pour l'après-midi, avec Claire Chanal de Météo France.
2: Cet après-midi, le ciel reste nuageux sur le centre et l'île de France, tandis que de belles éclaircies percent sur le Grand Est et la Bourgogne-Franche-Comté. Quelques petites ondées sont possibles en cours de journée en région parisienne, tandis que des averses plus intenses et orageuses remontent sur le centre en cours d'après-midi, puis gagnent vers l'Allier, ouest de la Bourgogne et le Grand Est en fin de journée et soirée. Sur le reste de l'Auvergne et Rhône-Alpes, quelques nuages circulent, mais globalement, le soleil domine. Du côté du sud-ouest, le soleil brille jusqu'en fin de journée, puis des nuages gagnent par la côte aquitaine pour la soirée. Les températures sont estivales du sud-ouest au massif central et jusqu'à l'Alsace avec 26 à 31 degrés. Elles sont de saison sur le centre et l'île de France avec 24 à 26. Comptez 24 degrés à Paris, 25 à Bourges, 26 à Nancy, Besançon et Dijon, 28 degrés à Clermont, 29 à Annecy, 30 degrés à Pau, 31 à Lyon et Grenoble. Demain lundi, le temps s'annonce nuageux à variable en général, encore venté dans la moitié nord, avec des températures assez stables. Bonne route avec Météo France pour Autoroute Info.
1: Prochain rendez-vous dans quelques minutes, restez bien avec nous. On parlera aussi don du sang sur Autoroute Info, geste qui sauve des vies au quotidien. Rendez-vous juste après la musique.

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8: On se retrouve sur Autoroute Info et bonnes conditions de circulation toujours ce dimanche matin avec une seule intervention à vous rappeler à cette heure-ci, un véhicule arrêté sur l'A6. L'A6 en direction de Lyon et au kilomètre 206, un véhicule qui est en panne. Les gendarmes qui sont présents sur les lieux, quelques piétons près des voies après la sortie 21 Nitry-Montbard. 9h30, le point complet sur vos conditions de circulation. Rendez-vous dans quelques minutes. La musique, on va voyager avec Katy Perry ou encore The Police. Et tout de suite, on parle du don du sang, geste qui peut évidemment sauver des vies. Marie-Luce Boenec, biologiste médicale à l'établissement français du sang à Dijon, nous détaille d'abord les critères pour être donneur. Elle est interrogée par Jérémy Esclavard.
9: Pour donner son sang, il faut avoir 18 ans et moins de 70 ans. Il faut avoir un poids supérieur à 50 kilos. Les femmes peuvent donner 4 fois par an, les hommes 6 fois par an et on n'a pas besoin d'être à jeun. Il faut bien s'hydrater avant de venir.
10: Quand c'est la première fois qu'on veut donner, on vient, on répond à un questionnaire et c'est bon ou il y a quand même une période entre le moment où on vient et le moment où on donne notre sang?
9: Quand vous venez, vous remplissez un questionnaire, vous voyez un médecin et ensuite vous faites le don de sang si vous êtes éligible. C'est tout de suite après la consultation médicale. Un don de sang total, c'est environ 20 minutes, sachant qu'il faut rester pour prendre une collation, pour qu'on puisse surveiller s'il n'arrive rien ou s'il n'y a pas de conséquences sur le don.
11: Des dons de sang, il en faut bien évidemment tout au long de l'année, mais il arrive que pendant certaines périodes, les stocks soient en tension. Marie-Luce Boenec.
9: Il faut comprendre que les besoins, ils sont permanents. Alors, il est vrai que les périodes de congés, les périodes de pont, on sait qu'on va avoir moins de donneurs. On essaye d'anticiper pour collecter en amont un peu plus parce qu'on sait qu'on va avoir des périodes de tension. On essaye de réguler comme ça, mais il faut vraiment que les donneurs se mobilise en permanence et on peut donner sur son lieu de vacances. C'est pas parce qu'on n'est pas chez soi ou dans sa région qu'on ne peut pas donner, puisqu'on peut donner sur l'ensemble du territoire national et qu'il y a des collectes régulières.
10: Est-ce que vous avez un conseil ou quelque chose à dire à ceux qui n'ont jamais donné et qui hésitent à franchir le pas?
9: Alors, le don, c'est quelque chose qui, je trouve, est valorisant pour soi-même, très important pour quelqu'un qui en a besoin. Et je pense que l'appréhension qu'on peut avoir, peut-être du prélèvement, peut-être de l'aiguille, en fait, il faut venir l'avoir fait et voir comment ça se passe. Les équipes qui prélèvent, elles font tout pour que ça se passe très très bien, que les gens soient vraiment à l'aise. Les maisons du don sont des endroits qui sont très confortables, j'allais dire. Tout est fait pour que le donneur se sente bien.
11: Pour répondre aux besoins, il faut 600 dons de sang par jour en Bourgogne-Franche-Comté, un chiffre qui monte à 10 000 au niveau national.

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1: Un véhicule était en panne, signalé arrêté sur la 432 en direction de Paris, Villefranche-sur-Saône, kilomètre 12 au niveau de la barrière de péage de la Boisse. Un véhicule peut être gênant, on en saura plus dans quelques minutes. Pour l'instant, prudence, kilomètre 12 de la 432, direction Paris. Un véhicule signalé.

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1: On continue notre trajet ensemble ce dimanche. Merci d'être avec nous sur Autoroute Info, 9h30, avec dans l'ensemble de bonnes conditions de circulation sur votre trajet. Deux interventions à rappeler quand même autour de véhicules en panne. La 6 en direction de Lyon, kilomètre 206. Une voiture arrêtée près des voies. Pompiers, gendarmes qui interviennent sur les lieux. Ça fait pas mal de monde à tout près de la voie de droite. Ralentissez serré à gauche, hein, si vous le pouvez, pour bien respecter le corridor de sécurité. Après la sortie Nitry-Montbard, c'est la sortie numéro 21. Et puis un autre véhicule en panne sur la 432, là on est à l'est de Lyon, la 432 direction Paris, Villefranche-sur-Saône, kilomètre 12, un véhicule signalé arrêté à hauteur de la barrière de péage de la Boisse, peut-être un véhicule qui occupe l'une des voies de péage hein, quand vous passez cette barrière, on en saura plus dans quelques minutes. Pour l'instant, évidemment, restez attentifs. Les autres axes que l'on surveille, trafic qui s'écoule normalement, pas d'intervention particulière sur l'autoroute A39, Dijon-Bourg-en-Bresse, sur la 6 entre Paris et Lyon, et les conditions météo plutôt calmes, avec simplement quelques averses parfois sur les autoroutes A36 et A31 dans le nord-est du pays. Adaptez bien votre vitesse, évidemment, si les chaussées sont mouillées. Le reste de l'actu, les titres, c'est maintenant avec France Info.
2: À 9h19 avec vous, Laurette Puyot. Et à la une, au moins un mort en Suisse après des coups de feu cette nuit.
3: Oui, des tirs retirés cette nuit lors d'une rave party organisée à l'hippodrome d'Arreau dans le nord de la Suisse. Selon la police cantonale, il y a eu un mort et 5 blessés, dont certains grièvement. Les autorités locales demandent toujours d'éviter le secteur. Une intervention massive de la police est en cours. Au Népal et au Tibet, les opérations de recherche se poursuivent après la coulée de boue dévastatrice mercredi. Et le bilan continue de s'alourdir, au moins 750 morts et 3000 personnes portées disparues. Hier soir, les États-Unis ont annoncé débloquer 3 600 000 dollars d'aide humanitaire. En Islande, le non est majoritaire après le dépouillement du référendum sur la reprise des négociations d'adhésion à l'Union européenne. Le non devance d'un peu plus de 3 points à la fin du dépouillement. À la veille de l'US Open, Diane Paris a remporté le premier titre de sa carrière. La Française a battu la Belge Elise Mertens au tournoi WTA 500 de Monterrey au Mexique. La dernière fois qu'une Française a été sacré, c'était Marion Bartoli en 2009.
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1: Le prochain rendez-vous dans quelques minutes, vous restez bien avec moi. La musique Shakira et Burna Boy pour parcourir les prochains kilomètres.

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1: Et circulation qui s'écoute toujours bien à cette heure-ci sur Autoroute Info, 9h37. Pas de grosses difficultés hein, sur votre route. Si vous rentrez de vacances, les derniers retours de vacances avant la reprise demain lundi et la rentrée pour les élèves mardi 1er septembre. Circulation qui est un petit peu plus soutenue sur l'autoroute A6, mais sans que ça n'occasionne aucune perturbation. Et des dépannages autour de véhicules qui sont arrêtés dans certains secteurs, notamment sur l'A6. Intervention près des voies en direction de Lyon, kilomètre 206. Les gendarmes et les pompiers qui interviennent sur place après la sortie 21 Nitry-Montbard. À 9h45, on se retrouve pour le point complet. Retour aux conditions de circulation sur Autoroute Info. Pour le moment, on continue avec Calogero.

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1: De retour à 9h45, les conditions de circulation et un trafic qui, dans l'ensemble, s'écoule bien. Si vous rentrez de vacances peut-être ce dimanche, c'était la bonne option. Assez peu de circulation à cette heure-ci, ça pourrait être un peu plus chargé plus tard dans la journée, même si le gros des retours est déjà passé, hein, avant la reprise demain, lundi, et la rentrée scolaire pour les élèves mardi 1er septembre. Vous rappelez deux interventions quand même autour de véhicules en panne. Il n'y a pas forcément beaucoup de gêne, hein, des interventions simplement près des voies de la 6 en direction de Lyon, kilomètre 206, il y a une voiture arrêtée et les pompiers et les gendarmes qui interviennent sur place après la sortie 21 Nitry-Montbard. Et puis une intervention pour évacuer une voiture en panne à la barrière de péage de Laboisse, ça c'est à l'est de Lyon, la 432 direction Paris, kilomètre 12, attention quand vous passez cette barrière de péage. On passe à l'information travaux et c'est parfaitement calme pour ce dimanche soir. Si vous devez faire un trajet de nuit, il n'y aura pas de fermeture à prévoir. Tout va plutôt s'installer dès demain lundi et donc à partir de la semaine prochaine, il y aura des fermetures nocturnes. Par exemple, l'autoroute A40 qui sera fermée chaque soir de la semaine entre 20h30 et 6h entre la sortie 8 Saint-Martin-du-Frêne et la sortie numéro 10 de Bellegarde.
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1: 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Le prochain rendez-vous dans quelques minutes, on va partir à la montagne et on vous emmènera précisément à Aurel, station savoyarde, à proximité immédiate de l'A43 Maurienne, un grand bol d'air à plus de 2000 mètres d'altitude, juste après avoir écouté sur Autoroute Info à 9h46. Mauvais Joe, bonne route, bon voyage, merci d'être avec nous.

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8: On se retrouve sur Autoroute Info et circulation qui continue de s'écouler normalement sur les axes sur lesquels vous m'écoutez. L'autoroute A40, la 39, encore la 6. La 6, les retours de vacances, il y a quand même un petit peu plus de monde au fil des minutes qui passent. Dès la sortie de Lyon, un peu après le tunnel de Fourvière et ensuite dans la traversée de la Bourgogne, vous êtes assez nombreux à circuler. Ça n'occasionne pas de bouchons ni de ralentissements, mais une circulation qui est en train d'augmenter. Maintenez bien les distances de sécurité. Le prochain rendez-vous dans quelques minutes pour voir comment les choses évoluent à 10h. On se retrouve pour le point complet. La musique, ce sera Natasha Bedingfield ou encore Fool's Garden sur Autoroute Info. Et tout de suite, la montagne. Montagne comme destination de plus en plus prisée l'été. Elle attire pour sa fraîcheur et ses sommets, mais aussi son patrimoine. Cap sur le village d'Aurel en Savoie avec Franck Pélissier.
9: Aurel, c'est une station de ski en hiver qui, l'été, offre un tout autre visage à ses vacanciers. Parmi les incontournables, les visites patrimoniales. Baptiste Chambéreau est président de l'association Aurel Patrimoine et il nous a entraînés dans son sillage à la découverte de l'église baroque du chef-lieu.
10: Alors effectivement, c'est une église soumise au mouvement baroque savoyard qui a vraiment influencé l'art baroque dans la Savoie. Et donc, on la reconnaît vraiment grâce à cette opulence des hôtels, du doré, pour faire revenir la population dans des églises un petit peu désoccupé par le public et vraiment ressusciter un intérêt.
11: C'est vrai qu'il y a une très très grande différence entre l'extérieur plutôt austère et l'intérieur, vous l'avez dit, plein de dorures.
10: Tout à fait, c'est vraiment la caractéristique des églises de montagne en Savoie puis en Maurienne, puisque nous n'étions pas en France à l'époque, nous étions dans le comté duché de Savoie puis royaume de Piémont-Sardaigne. Et donc il y avait vraiment une volonté de faire de la religion catholique une ferveur et de montrer la piété des gens d'ici, notamment les nobles qui participaient beaucoup à la création des hôtels.
11: Alors l'église c'est une chose, parmi les autres sites que vous proposez de visiter lors d'un séjour à Aurel, qu'est-ce qu'il y a d'autre par exemple? On va peut-être ressortir.
10: Alors on fait les visites des lavoirs, des différentes chapelles, on est sur des projets aussi de moulins, de télégraphes chapes. Et puis nous ce qu'on fait visiter c'est aussi les ruelles historiques, pittoresques, avec leur charme, leurs histoires. Et puis, comme ici, on est à 1000 mètres d'altitude, on peut aussi monter à 1200 mètres à Bonvillard. Et là, on retrouve, pareil, les décors d'une société locale qui, à l'époque, montait à beaucoup d'habitants, mais qui, maintenant, a vraiment été dépeuplée.
11: Il y a combien de sites à visiter dans le cadre de ces visites?
10: Alors, dans le cadre de ces visites, on peut monter à une vingtaine de sites, puisque les visites qui durent à peu près une heure, quand elles sont guidées, eh bien, on fait vraiment le tour du village et on apprend à s'approprier l'histoire qu'il y avait à ces endroits. On aime randonner avec un patrimoine qui est sauvé, qui est sauvegardé, et on aime connaître l'histoire de là où on habite. Savoir d'où l'on vient, c'est ça qui m'a motivé.
9: Des visites sont organisées toutes les semaines, renseignements et réservations auprès de l'Office du Tourisme d'Aurel.

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1: Merci d'être avec nous. Bonne route, bon voyage. Il est 10h.
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1: Fidèle au poste, on vous accompagne sur la route, peut-être à des retours de vacances ce dimanche. En tout cas, si vous rentrez de vacances, c'était peut-être la bonne option à cette heure-ci, parce que ça se passe bien. Circulation un tout petit peu chargée à la sortie de Lyon sur l'autoroute A6, mais sinon ça se passe vraiment sans difficulté particulière pour remonter direction Paris sur l'autoroute A6. Les autres axes, un petit peu de monde aussi sur l'autoroute A40. De retour d'un séjour en Italie ou de la montagne, vous êtes un petit peu plus nombreux qu'ailleurs entre Genève et Bourg-en-Bresse. Sinon, écoutez, c'est parfaitement calme, hein, tout simplement, sur tous les autres axes sur lesquels vous circulez. Vous m'écoutez, la météo, ça va de mieux en mieux. Il y avait jusqu'ici quelques averses, il y en a un petit peu moins. Vous pouvez en rencontrer encore quelques-unes sur les autoroutes A31 et A36 dans le nord-est du pays. Évidemment, si les chaussées sont mouillées, ralentissez, augmentez les distances de sécurité. Dans d'autres secteurs, ça va alterner un petit peu entre grisaille et éclair. Merci. Maintenant, l'actualité en bref. Voici les derniers titres avec France Info.
2: À 10h10, Laurette Puot et à la une, ses coups de feu tirés cette nuit en Suisse.
3: Et selon la police, une personne est décédée, plusieurs blessés à Aro, près de Zurich, lors d'une rave party organisée. Le ou les auteurs des tirs restent recherchés par la police. La Russie dit préparer des frappes massives contre le secteur énergétique en Ukraine. Depuis plusieurs mois, les attaques sont en nette intensification et Kiev qui touche les installations électriques et pétrolières de la Russie. Le Premier ministre promet un plan de sauvetage après la sécheresse cet été. Dans un entretien au Parisien, Sébastien Lecornu annonce un plan d'urgence pour les agriculteurs, pour les aider à passer l'hiver, un plan sur mesure. Loïc Scalabrino, secrétaire général des jeunes agriculteurs, disait sur France Info attendre le détail de ces annonces. C'est selon lui la pire année jamais connue. En Haute-Corse, le feu de végétation parti hier en début d'après-midi a parcouru 180 hectares au niveau de la commune de Cagnano. Les pompiers corses qui restent mobilisés et vigilants puisque la Corse du Sud est placée en risque élevé au feu de forêt aujourd'hui, tout comme les Pyrénées-Orientales et l'Aude.
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1: Et on continue le trajet ensemble sur Autoroute Info. Prochain rendez-vous d'Infotrafic dans moins de 5 minutes. Et la musique pour vous accompagner, c'est Joe qu'on écoute maintenant. Il est 10h03.

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5: Et une circulation qui continue de s'écouler normalement partout où vous m'écoutez en ce moment. Le réseau APRR dans le centre-est et notamment l'autoroute A6 si vous rentrez de vacances. Il y a un petit peu de monde quand même quand vous quittez Lyon par l'autoroute A6 et jusque du côté de Villefranche-sur-Saône. C'est là que vous êtes les plus nombreux, mais ça n'occasionne pas forcément de difficultés. Simplement, maintenez bien les distances de sécurité pour éviter les surprises, évidemment, en cas de freinage. 10h15, le retour aux conditions de circulation. On se retrouve dans quelques minutes. On parlera de la météo aussi, l'évolution pour la suite de cette journée de dimanche et la fin du week-end avant la reprise de la semaine prochaine. On se retrouve après avoir écouté ce classique du groupe REM sur Autoroute Info 10h08.

0: Véhicule à contresens.
1: Et cette alerte qui vous concerne, si vous m'écoutez en ce moment dans le Jura, à la jonction entre les autoroutes A39 et A391. La 391, une petite portion d'autoroute qui permet de rejoindre Poligny, enfin qui lie Poligny à l'autoroute A39. Et c'est sur cette autoroute A391 qu'il y aurait un véhicule qui s'est engagé à contresens. Attention dans les deux directions, dans l'attente d'une confirmation et d'infos un petit peu plus précises pour le moment. Si vous quittez la 39 pour rejoindre la 391 à la sortie numéro 7. Vous restez très vigilant et sur la 391 en provenance de Poligny également. Véhicule peut être engagé à contresens. Augmentez bien les distances de sécurité. L'info est à suivre évidemment. On en reparle dans 3 minutes sur Autoroute Info.

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1: Il est 10h15, on continue de vous accompagner sur Autoroute Info, les conditions de circulation et on va commencer évidemment notre point trafic avec cette information prioritaire.
2: Alerte, véhicule à contresens.
1: Qui vous concerne, si vous m'écoutez en ce moment dans le Jura et sur l'autoroute A39, on en sait un petit peu plus en fait, un véhicule qui aurait fait demi-tour au niveau de la sortie numéro 7 Poligny, juste avant d'atteindre la 391 et la barrière de péage de Bersaillin, et donc ça peut concerner ceux d'entre vous qui sont sur l'autoroute A39 en ce moment dans le Jura. Dans les deux sens de circulation, l'alerte qui va vous concerner si vous êtes en direction de Bourg-en-Bresse et de Genève, dès le moment où vous avez dépassé Dole, la sortie numéro 6. Dans l'autre sens, restez vigilant après la sortie de Lons-le-Saunier, sortie numéro 8, grosso modo entre les kilomètres 40 et 90 de l'autoroute A39, vous pouvez rencontrer un véhicule qui s'est engagé à contresens. Les services de sécurité tentent de l'intercepter. En attendant, les accès à l'A39 dans toute cette zone ont été fermés. Il va falloir patienter un petit peu. En attendant, la fin de l'alerte, on en reparle évidemment sur Autoroute Info. L'actualité trafic, le reste de votre actualité trafic, ça se passe bien sur les autres axes, pas de grosses difficultés, simplement un petit peu de monde sur l'autoroute A6, la route des retours de vacances. Vous êtes un petit peu plus nombreux à emprunter l'A6 direction Paris dès la sortie de Lyon et jusque dans la traversée de la Bourgogne. Ça n'occasionne pas pour le moment de perturbations, mais vous êtes un petit peu plus nombreux. Et puis la météo, avec un temps un petit peu partagé entre grisaille et éclairci, parfois quelques averses, notamment sur la 31 entre Langres et Nancy.
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1: La météo, justement, on va s'intéresser à l'évolution. Les prévisions de Météo France pour la suite de la journée, pour l'après-midi, avec Claire Chanal.
3: Cet après-midi, le ciel reste nuageux sur le centre et l'île de France, tandis que de belles éclaircies percent sur le Grand Est et la Bourgogne-Franche-Comté. Quelques petites ondées sont possibles en cours de journée en région parisienne, tandis que des averses plus intenses et orageuses remontent sur le centre en cours d'après-midi, puis gagnent vers l'Allier, ouest de la Bourgogne et le Grand Est en fin de journée et soirée. Sur le reste de l'Auvergne et Rhône-Alpes, quelques nuages circulent, mais globalement, le soleil domine. Du côté du sud-ouest, le soleil brille jusqu'en fin de journée, puis des nuages gagnent par la côte aquitaine pour la soirée. Les températures sont estivales du sud-ouest au massif central et jusqu'à l'Alsace, avec 26 à 31 degrés. Elles sont de saison sur le centre et l'île de France avec 24 à 26. Comptez 24 degrés à Paris, 25 à Bourges, 26 à Nancy, Besançon et Dijon, 28 degrés à Clermont, 29 à Annecy, 30 degrés à Pau, 31 à Lyon et Grenoble. Demain lundi, le temps s'annonce nuageux à variable en général, encore venté dans la moitié nord, avec des températures assez stables. Bonne route avec Météo France pour Autoroute Info.
1: Et bonne matinée, on se retrouve très vite. Vous ne bougez pas, retour aux conditions de circulation dans quelques minutes. On va aussi se retrouver pour embarquer à bord d'un fourgon de patrouilleurs. On verra quels outils existent pour qu'il intervienne en urgence. Ce sera après avoir écouté Angèle et Justice sur Autoroute Info.

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1: Et rappel d'une alerte qui vous concerne si vous circulez en ce moment sur l'autoroute A39 dans le Jura, entre le secteur de Dole et celui de Lons-le-Saunier, entre la sortie numéro 6 et la sortie numéro 8 sur une quarantaine de kilomètres. On vous met en alerte sur cette partie de l'autoroute A39 parce qu'un véhicule pourrait être à contresens tout simplement. Il aurait fait de demi-tour au niveau de la sortie numéro 7, Poligny-Pontarlier. Il aurait pu prendre la 39, donc aussi bien pour vous qui roulez direction Dijon que pour ceux d'entre vous qui sont en direction de Genève. Restez vigilants, les services de sécurité tentent d'intercepter le véhicule en attendant les accès à la 39 dans toute cette portion, donc diffuseur 6, 7, 7.1, 8, qui reste fermé. Il va falloir patienter encore un petit peu.

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9: 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Véhicule à contresens.
8: Véhicule qui aurait pu s'engager à contresens sur l'autoroute A39. Si vous m'écoutez dans le Jura, l'A39. Attention dans chaque sens de circulation entre Dole, la sortie numéro 6, à kilomètre 40, et jusque Lons-le-Saunier, la sortie numéro 8, au kilomètre 90. C'est sur cette partie de l'autoroute A39 que vous pouvez rencontrer un véhicule à contresens. On ne sait pas encore dans quelle direction ça va vous concerner, donc restez très vigilants. Vous pouvez faire une petite pause en attendant la fin de l'alerte sur une aire de repos de service. Pour le moment, les accès restent fermés. Tous les accès à l'autoroute A39 dans la zone où l'alerte contresens est activée. Il va falloir patienter un petit peu. Les services de sécurité tentent de repérer, d'intercepter bien sûr ce véhicule. On en reparle très vite sur Autoroute Info. Tiens, puis maintenant, je vais justement vous emmener à la rencontre de ceux qui veillent à votre sécurité au quotidien. On part dans les coulisses de l'autoroute et pour suivre le travail d'un patrouilleur à bord de son fourgon, notamment pour découvrir l'équipement indispensable à ses interventions.
10: Si les agents autoroutiers interviennent parfois à pied sur les voies de circulation, ils disposent aussi d'un certain nombre d'outils pour mener à bien leur travail et surtout le faire en sécurité. Au volant de son fourgon, Julien Pitot, patrouilleur sur la 79, nous détaille quelques-uns des équipements dont il dispose.
11: Donc au poste de conduite, ce qu'on va retrouver en premier lieu, ça va être la commande du panneau de toit que vous voyez sur tous les fourgons de patrouilleurs. Via cette commande, je peux choisir d'allumer mes gyrophares bleus, gyrophares orange, d'informer le client en mettant divers messages, donc obstacles, chaussées glissantes, fumée. Je vais également avoir accès à la FLU, la flèche d'urgence, pour neutraliser en urgence une voie en cas d'accident sur voie de gauche ou voie de droite.
10: Et pour se repérer sur le terrain, le patrouilleur dispose d'outils GPS afin de savoir en temps réel à quel point kilométrique il se trouve.
11: On va avoir en plus de ça un déroulé des zones de visibilité pour poser cette fameuse flèche d'urgence. On est soumis à des règles, on doit avoir une visibilité de 300 mètres. Et ce petit outil vient nous faire une aide à la décision. Enfin, je vais avoir un autre écran, donc pareil avec un GPS, l'autoroute qui défile devant moi. Donc ça, c'est une main courante numérique. Si le PC m'appelle pour un accident ou un obstacle, je vais l'avoir directement en affichage sur la tablette.
10: Enfin, les autres éléments indispensables au travail des patrouilleurs se trouvent à l'arrière du fourgon. Julien Pitot.
11: Je vais avoir évidemment les cônes, l'élément de base pour poser un balisage. Je vais avoir tout un rack à panneaux. Ces panneaux, ils vont me permettre de pouvoir éventuellement, pour un camion en panne, poser un balisage et pouvoir quitter les lieux et reprendre ma patrouille. Ils vont pouvoir me permettre, en cas de mauvaise visibilité, de pallier à la flèche d'urgence que je ne pourrais pas forcément poser. Ensuite, on va avoir tous les équipements classiques d'un agent des routes, on va dire. Donc le balai, la pelle, de l'absorbant pour les hydrocarbures qui se seraient déversés. De l'équipement lumineux également pour venir renforcer de nuit notre balisage.
10: Sur le site de Dompierre, où travaille Julien le long de la 79, 5 patrouilleurs et une dizaine d'agents autoroutiers se relaient pour assurer votre sécurité de jour comme de nuit, tout au long de l'année.

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1: 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Véhicule à contresens.
2: Une voiture est toujours signalée à contresens dans le département du Jura. Elle a été vue aux environs du kilomètre 69 et de la sortie numéro 7 de Poligny. Et ça vous concerne, quel que soit votre sens de circulation sur cette autoroute A39, entre le secteur de Dole, la sortie 6, et le secteur de Lons-le-Saunier, la sortie numéro 8. Ralentissez, n'effectuez aucun dépassement et augmentez la distance de sécurité avec le véhicule qui se trouve devant vous. Et dans la mesure du possible, arrêtez-vous sur une aire de service ou de repos, ou sur l'un des parkings disponibles aux gares de péage pour éviter cette voiture à contresens entre Lons-le-Saunier et Dole sur l'autoroute A39.

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1: Il est 10h30, bienvenue sur Autoroute Info et on commence tout de suite avec cette info prioritaire.
2: 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Véhicule à contresens.
1: Une voiture est toujours signalée à contresens dans le département du Jura. Pour vous qui êtes sur l'autoroute A39, ça vous concerne entre la sortie 8 de Lons-le-Saunier et la sortie 6 de Dole-Centre. Et ce, quel que soit votre sens de circulation, la voiture a été vue aux environs du kilomètre 69. Il faut ralentir, n'effectuer aucun dépassement et augmenter la distance de sécurité avec le véhicule qui se trouve devant vous. Et dans la mesure du possible, arrêtez-vous sur une aire de service ou de repos ou sur l'un des parkings disponibles aux gares de péage pour éviter cette voiture à contresens. En attendant la fin de l'alerte, les différents accès à l'autoroute A39 sont fermés. C'est le cas depuis Lons-le-Saunier ou encore depuis Dole. Vous ne pouvez pas rejoindre cette autoroute A39. On attend que l'alerte soit terminée avant que les barrières de péage soient à nouveau ouvertes dans ce département du Jura. Et c'est actuellement le seul événement à vous communiquer sur les axes sur lesquels vous nous recevez. Partout ailleurs, ça se passe bien. Et en ce qui concerne le trafic, il s'intensifie au fil des minutes, notamment sur l'autoroute A6 dans le sens dit des retours en direction de Paris entre Lyon et Beaune. De plus en plus de monde en ce milieu de matinée. Mais au moment où je vous parle, il n'y a pas encore de bouchon à vous signaler. Voyons tout de suite quels sont les titres de l'actualité. Ils sont présentés depuis la rédaction de France Info.
3: Un nouveau candidat à la présidentielle.
4: Et c'est sans surprise Olivier Faure, le patron du Parti Socialiste, l'a annoncé aux députés de son groupe. Officialisation ce soir aux 20h de TF1. Il participera donc à la primaire de la gauche en octobre face notamment à Raphaël Glucksmann, leader de Place Publique. En Suisse, des coups de feu lors d'une rave party cette nuit. Une femme de 22 ans a été tuée, 4 hommes et une autre femme âgée de 24 à 27 ans blessée et hospitalisée. Les auteurs en fuite encore inconnus, tout comme les circonstances exactes de l'acte. Népal, la montée des eaux et des fortes pluies complique le travail des secours. 4 jours après la coulée de boue meurtrière, au moins 750 morts à la frontière avec la Chine. Plus de 3000 personnes, dont des centaines d'étrangers, restent portées disparues. Et puis Diane Paris, reine du cours de Monterrey, la française, a remporté cette nuit la finale du WTA en tennis, le premier titre de sa carrière, alors qu'elle entre en lice demain à l'US Open.
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1: Et avant de repartir en musique avec Alex Soirène, une bonne nouvelle dans le département du Jura. Il n'y a plus de voitures à signaler à contresens sur l'autoroute A39. En conséquence, les accès depuis Dole et Lons-le-Saunier sont à nouveau possibles.

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8: Sur autoroute, n'oubliez pas de maintenir de bons intervalles de sécurité, comme nous le rappelle Elliot Monod.
9: Pour éviter d'être surpris par un ralentissement soudain, pensez à laisser une distance de sécurité suffisante avec le véhicule que vous suivez. Et oui, si vous parvenez à lire la plaque d'immatriculation du véhicule devant vous, cela veut évidemment dire que vous êtes trop près. Vous ne pourrez pas vous arrêter à temps s'il freine brusquement, puisqu'à 130 km/h, vous parcourez 36 mètres par seconde. En guise de repère visuel, les grandes lignes blanches sur la partie droite de la chaussée, et cela vous est rappelé sur certains panneaux, un trait égale danger, mais deux traits égale sécurité.
8: L'information trafic reviendra à 10h45 sur Autoroute Info. Il y aura également le vrai faux d'Autoroute Info. Ce sera après un classique de Phil Collins. Et tout de suite, c'est Louane qui vous accompagne sur la route des retours de vacances.

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1: Avec une voiture arrêtée sur la bande d'arrêt d'urgence de l'autoroute A6 en direction de Lyon, au kilomètre 414, c'est après la sortie 30 de Belleville-Châtillon-sur-Chalaronne. Le patrouilleur est déjà présent en protection.
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1: L'information trafic à 10h45, c'est cette voiture en cours de dépannage sur la bande d'arrêt d'urgence de l'A6 en direction de Lyon, kilomètre 414. C'est après la sortie 30 de Belleville ou encore Châtillon sur Chalaronne. Le patrouilleur est présent en protection. Même s'il n'y a pas de gêne, il faut bien évidemment respecter le corridor de sécurité et vous décaler autant que possible sur la gauche de la chaussée. A noter que sur l'autoroute A40, vous êtes nombreux à rouler en cette fin de matinée en direction de Mâcon et de Paris. C'est pour cela que la vitesse est régulée à 90 km/h entre la sortie 10 de Bellegarde et la bifurcation avec l'autoroute A42. Tout de suite, Paulin Caillard et Géraldine Mia répondent aux questions que vous vous posez peut-être concernant les travaux réalisés sur autoroute.
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2: Vrai ou faux, les chantiers autoroutiers sont parfois interrompus provisoirement pour protéger une espèce animale.
3: C'est vrai, la biodiversité est prise en compte dans la planification des travaux et fait intervenir des experts en écologie en amont de la programmation. En présence d'espèces protégées, le planning des travaux est ajusté pour ne pas perturber le cycle biologique des espèces. Les périodes de reproduction, d'hibernation ou encore de migration sont donc prises en compte.
2: Et quels animaux peuvent être concernés ?
3: Eh bien, les chauves-souris et les oiseaux nicheurs qui investissent souvent des ponts ou des viaducs. Par exemple, dans le territoire de Belfort, pour les travaux réalisés sur le viaduc de la Savoureuse sur l'A36, une attention toute particulière a été apportée à la protection des hirondelles de rivage.
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1: Dans les prochaines minutes, on parlera souvenirs sur la route des vacances. Ce sera après le dernier titre de Jungeli.

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8: Il n'y a pas eu d'évolution ces dernières minutes avec toujours une voiture en cours de dépannage sur la bande d'arrêt d'urgence de l'A6 direction Lyon au kilomètre 414. Pensez à bien respecter le corridor de sécurité après la sortie numéro 30 Belleville-Châtillon-sur-Chalaronne. On sera de retour à 11h sur Autoroute Info. Avant cela, Dépêche Mode pour un classique ou encore Teddy Swims. Mais tout de suite, on fait un bond dans les années 2000 avec Myriam Bouayed et Elliot Monod.
9: Retour à l'été 2003.
10: Débardeur à fines bretelles, jean taille basse et converse aux pieds, les téléphones portables dernier cri sont à clapper et dans la poche arrière des ados, tandis que les Nokia 3310 sont accrochés à la ceinture des parents.
9: C'est la grande époque des forfaits limités, des télés cathodiques et des premiers appareils photo numériques.
10: Les plus jeunes passent leur soirée à s'envoyer des whiz sur MSN, racontent leur vie sur Skyblog, découvrent MySpace, bref, les réseaux sociaux avant l'heure.
9: Côté cinéma, 2003, c'est l'année de sortie de Taxi 3, du premier volet des Pirates des Caraïbes et des aventures du légendaire Jack Sparrow.
10: Une autre légende est attendue cette année-là.
11: Pour Frodon.
10: Aragorn s'apprête à accomplir son destin dans le dernier volet du Seigneur des Anneaux, le Retour du roi.
9: Sur les autoroutes, les monospaces sont à la mode. Renault Scénic, Citroën Picasso ou Peugeot 806 qui roulent cet été-là sous un soleil de plomb.
12: 11 435 personnes n'ont pas survécu à la canicule, un désastre sanitaire et humain.
10: C'est d'ailleurs après ce drame qu'a été créé le plan national canicule en France.
13: Notre maison brûle et nous regardons ailleurs. Nous ne pourrons pas dire que nous ne savions pas.
9: C'est aussi sous la présidence de Jacques Chirac que la sécurité routière connaît un tournant avec la mise en place des premiers radars fixes.
10: Entre deux bulletins météo annonçant chaque jour un nouveau record de température, la radio navigue entre pop-rock et rap R&B. On écoute les Black Eyed Peas, Avril Lavigne, Robbie Williams, Leslie ou encore Sniper.
9: Les boîtes à gants débordent de CD et de compiles dans des voitures où le confort s'installe. Climatisation quasi généralisée, vitres électriques et premier régulateur de vitesse.
10: À l'arrière, les enfants jouent à Pokémon, 13 des Scooby-Doo et attendent chaque semaine avec impatience la trilogie du samedi soir.
9: Et oui, cet été-là, c'était comme ça.

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1: Il est 11h, bienvenue sur Autoroute Info, bonne route.
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1: Et le trafic est très chargé en cette fin de matinée pour vous qui êtes sur la route dite des retours sur la 6 direction Paris entre Lyon et Beaune. Trafic saturé, pas de bouchons pour le moment, mais des ralentissements peuvent peut-être se former à l'approche de la barrière de péage de Villefranche-Limat ou encore à hauteur des villes de Mâcon ou de Chalon-sur-Saône. Pensez à bien respecter les intervalles de sécurité avec les autres véhicules pour ne pas être surpris en cas de brusque ralentissement de la vitesse. Et en raison de ce trafic extrêmement chargé, au départ de Lyon, un itinéraire alternatif vous est proposé pour éviter l'autoroute A6. Vous pouvez emprunter la 42, puis la 40, et dans le secteur de Bourg-en-Bresse, bifurquer sur l'autoroute A39. Ça permet de rejoindre Besançon, Dijon, Troyes ou encore Nancy en empruntant des axes où le trafic est bien plus fluide que sur l'autoroute A6. Tout de suite, ce sont les titres de l'actualité. Ils sont présentés depuis la rédaction de France Info.
2: Olivier Faure se présente à l'élection présidentielle.
3: Le premier secrétaire du PS le dit aux députés socialistes, il briguera l'Élysée pour la première fois. Première étape, la primaire de la gauche, organisée courant octobre par le PS et place publique. Olivier Faure sera ce soir aux 20h de TF1. Une fusillade fait un mort et 5 blessés, dont certains graves en Suisse. Ça s'est passé cette nuit à 30 minutes de voiture à l'ouest de Zurich, en marge d'une rave party. La police n'en dit pas plus sur l'identité du suspect qui est recherché. Le feu de Cagnano dans le Cap Corse a désormais parcouru 180 hectares selon France 3 Corse. 50 hectares de plus dans la nuit. Il n'y a pas de victimes ni de maisons touchées. Une installation agricole endommagée à l'arrière de l'incendie. Diane Paris fait le plein de confiance avant l'US Open qui démarre aujourd'hui. La Française a remporté cette nuit le tournoi WTA 500 de Monterrey au Mexique pour le dernier grand chelem de la saison de tennis. La Boulonnaise va atteindre son meilleur classement en carrière, 31e mondial.
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1: Le voyage dans les prochains kilomètres va s'effectuer avec un trio originaire de Los Angeles, Temper City. Assure également sur Autoroute Info les prévisions de Météo France pour la suite et la fin du week-end.

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9: En cette période, les caravanes sont très nombreuses sur les autoroutes. Voici donc des conseils pour les préparer au mieux au voyage. C'est avec Hélène Calba.
10: Sur la route, le tractage d'une caravane n'est pas anodin. Soyez attentifs au vent, par exemple. Les rafales peuvent vous déstabiliser et provoquer des écarts sur la chaussée. Par ailleurs, votre distance de freinage est augmentée en raison du poids de l'ensemble. Pensez aussi à vérifier la pression des pneumatiques de la caravane. Le sous-gonflage est une cause de crevaison. Ayez le réflexe contrôle de la pression avant chaque nouveau trajet. Et pensez aussi à vous équiper d'une roue de secours en bon état pour votre remorque ou votre caravane.
9: On sera de retour à 11h15 sur Autoroute Info pour un tout nouveau point de trafic. Il y aura également les prévisions de Météo France pour la suite et la fin de ce week-end. Et avant cela, Cécile qui vous accompagne. Bonne route.

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1: Et à 11h15, le trafic reste chargé sur l'autoroute A6 en direction de Paris. Vous êtes très nombreux en ce moment même entre Lyon et Beaune en Côte d'Or. Pas de bouchon à communiquer, mais des ralentissements peuvent se produire à tout moment du côté de Villefranche-Lima à la barrière de péage, ainsi qu'au niveau de Mâcon et de Chalon-sur-Saône. Respectez bien les intervalles de sécurité avec les autres véhicules. Et au départ de Lyon, vous pouvez, si vous le souhaitez, emprunter un autre itinéraire pour éviter le trafic chargé de l'autoroute A6. Vous pouvez prendre l'autoroute A42 puis l'A40 et dans le secteur de Bourg-en-Bresse, bifurquer sur l'A39. Ça permet de rejoindre les secteurs de Dijon, Besançon, Mulhouse, Troyes ou encore Nancy en empruntant des axes où le trafic est bien plus fluide que sur l'autoroute A6. Et du monde, il y en a aussi sur l'A40 en direction de Mâcon et de Paris. C'est pour cela que la vitesse est régulée à 90 km/h entre la sortie 10 de Bellegarde et la bifurcation avec l'autoroute A42.
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1: En ce qui concerne la météo, pour le moment, ça se passe plutôt bien sur les axes sur lesquels vous nous recevez. Il y a peut-être quelques gouttes de pluie en région Île-de-France, sinon partout ailleurs, pas de précipitations.
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1: On voit tout de suite avec Claire Chanal de Météo France comment ça va évoluer pour la suite et la fin de cette journée de dimanche.
2: Cet après-midi, le ciel reste nuageux sur le centre et l'Île-de-France, tandis que de belles éclaircies perdent sur le Grand Est et la Bourgogne-Franche-Comté. Quelques petites ondées sont possibles en cours de journée en région parisienne, tandis que des averses plus intenses et orageuses remontent sur le centre en cours d'après-midi, puis gagnent vers l'Allier, ouest de la Bourgogne et le Grand Est en fin de journée et soirée. Sur le reste de l'Auvergne et Rhône-Alpes, quelques nuages circulent, mais globalement, le soleil domine. Du côté du sud-ouest, le soleil brille jusqu'en fin de journée, puis des nuages gagnent par la côte aquitaine pour la soirée. Les températures sont estivales du sud-ouest au massif central et jusqu'à l'Alsace, avec 26 à 31 degrés. Elles sont de saison sur le centre et l'Île-de-France, avec 24 à 26. Comptez 24 degrés à Paris, 25 à Bourges, 26 à Nancy, Besançon et Dijon, 28 degrés à Clermont, 29 à Annecy, 30 degrés à Pau, 31 à Lyon et Grenoble. Demain lundi, le temps s'annonce nuageux à variable en général, encore venté dans la moitié nord, avec des températures assez stables. 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
1: Dans quelques minutes, nous verrons que les poids lourds sont scrutés sous tous les angles avant de passer le tunnel du Fréjus en Savoie. Ce sera après Manon Lisa.

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1: Avec des obstacles en Haute-Marne sur la 5 direction Paris, c'est au tout début de cet axe après la bifurcation avec l'autoroute A31 à l'approche de la ville de Chaumont.

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4: Des obstacles se trouvent sur les voies de circulation pour vous qui êtes en Haute-Marne. Sur la 5 en direction de Paris, il y a des morceaux de pneus. C'est au kilomètre 225, un petit peu après la bifurcation avec l'autoroute A31. Le patrouilleur a été prévenu et il va se rendre sur place dès que possible pour les ramasser. De nombreux poids lourds empruntent quotidiennement la 43 pour se rendre en Italie. Avant de traverser le tunnel du Fréjus en Savoie, ils doivent se soumettre à des contrôles très précis. Adeline Després.
5: Lors d'un trajet vers l'Italie, vous avez certainement remarqué une file de camions à l'entrée du tunnel du Fréjus, même quand le trafic est fluide. Ils doivent tous passer sous l'un des deux portiques thermographiques avec des missions bien précises. Aurélien Pardin, directeur technique de l'ouvrage.
6: La première, c'est de contrôler la hauteur du poids lourd et la seconde fonction, c'est de détecter les éventuels points chauds sur celui-ci. Nous avons des caméras thermiques en fait, donc qui vont reconstituer l'image du poids lourd et cette image, elle va être comparée à une base de données de plus de 6000 poids lourds. En cas d'écart entre l'image et les modèles de cette base de données, une alarme donc retentit pour signaler une anomalie sur le poids lourd.
5: Donc là, il y a une alarme. Qu'est-ce que vous allez devoir faire?
7: J'ai pris la perche parce que c'est une alarme de gabarit.
5: Cyril Clément, pompier sécurité tunnel au Fréjus.
7: Donc j'ai mesuré le camion, il a modifié son chargement et donc il va ressortir du portique. Il va refaire demi-tour à 1 km à l'échangeur pour remonter, repasser, pour l'analyser et que tout soit bon.
5: Alors ça, c'est pour le hors gabarit. Il y a aussi les points chauds. Comment ça se passe?
7: Si c'est au niveau roulant, on fait appel à l'assistance. Par contre, si c'est pas roulant, dans tous les cas, on passe à une caméra thermique et on regarde les points chauds et avec ces points chauds, on laisse refroidir le camion 15 minutes et après il refait un passage dans le portique pour confirmer que le point chaud est parti.
5: Geoffrey Hubinet a d'ailleurs l'habitude, avec son camion, il se rend souvent en Italie.
8: Ouais, on fait attention à ça, mais après, les camions, ils sont tous les week-ends, ils sont un peu inspectés, donc les pneus, tout ça, nous, on n'a pas de problème. Enfin, après, ça peut arriver, un problème technique, mais enfin, moi, perso, j'ai jamais eu de problème, en tout cas.
5: Et cette fois-là non plus, quand il reprend la route direction Turin, Cyril Clément surveille de près.
7: Là, il est analysé, il avance, et il va arriver en barrière de sortie. Il n'y a pas de problème, donc il peut transiter.
5: Un troisième portique va bientôt compléter ce système. Environ 2500 poids lourds traversent en moyenne chaque jour le tunnel du Fréjus.

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1: Avec un accident qui s'est produit sur l'A6 en direction de Paris au kilomètre 423, c'est après la barrière de péage de Villefranche-Lima. Deux voitures sont impliquées. Il y en a une qui se trouve sur la bande d'arrêt d'urgence et l'autre dépasse peut-être un petit peu sur la voie de droite. C'est pour cela qu'un bouchon, un ralentissement du moins, s'est déjà formé. Il faut serrer sur la voie du milieu et sur la voie la plus à gauche. Il y a un petit peu de gêne au niveau de cette zone d'accident. On attend désormais l'arrivée du patrouilleur pour sécuriser les lieux dans le secteur de Villefranche-sur-Saône. Sur la 6 direction Paris, cet accident s'est produit là où la circulation est la plus chargée.

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1: Et sur la route des retours de vacances, un accident s'est produit et un bouchon s'est formé dans le secteur de Villefranche-sur-Saône. Pour vous qui êtes sur la 6, direction Paris, kilomètre 423, c'est après la barrière de péage de Villefranche-Lima. Deux voitures sont impliquées et il y en a une qui dépasse un tout petit peu sur la voie de droite. Cet accident s'est produit dans une zone où le trafic était déjà saturé, ce qui explique donc un ralentissement d'un à deux kilomètres, ce soit formé en amont. On attend l'arrivée du patrouilleur sur place pour sécuriser la zone et l'arrivée du dépanneur pour évacuer les deux voitures accidentées. Ensuite, vous êtes toujours très nombreux sur cette assise lorsque vous poursuivez votre route en direction de la capitale jusqu'au secteur de Beaune en Côte d'Or. Il peut donc y avoir à tout moment de très forts ralentissements. Soyez particulièrement vigilants. Et dans l'autre sens de circulation, avant d'arriver à Lyon, là aussi un bouchon s'est formé à l'entrée du tunnel de Fourvière tout au bout de la métropole 6. On parle de 3 à 4 km de bouchon et 10 minutes environ selon les données GPS dont nous disposons avant de pouvoir franchir cette difficulté. A noter que dans le département du Haut-Rhin, lorsque vous êtes dans le secteur de Mulhouse, il n'y a plus de distribution de samplon sur l'aire de service de Porte d'Alsace. C'est au kilomètre 10 de l'autoroute A36 en direction de Beaune et de Paris. Tout de suite, voyons quels sont les titres de l'actualité. Ils sont présentés depuis la rédaction de France Info.
2: Magnan, deux marins portés disparus après le naufrage d'un bateau de pêche français dans la Manche.
3: Le navire a coulé au large de Plymouth dans le sud-ouest de l'Angleterre. Trois personnes ont été secourues, mais deux marins restent introuvables. Selon les premiers éléments de l'enquête, le naufrage a été provoqué par un filet de pêche qui s'est coincé dans le moteur du bateau. Olivier Faure sera bien candidat à la primaire socialiste. On l'apprend ce matin. Le premier secrétaire du PS l'annoncera officiellement ce soir au journal de 20h de TF1. Il a dévoilé ses intentions hier soir au parlementaire socialiste. Une femme de 22 ans a été tuée et 5 autres personnes blessées en Suisse après des coups de feu dans un festival de techno à Aarau dans le nord du pays, près de Zurich. Selon la police, les auteurs des tirs sont toujours recherchés. Le non quasi assuré de l'emporter en Islande au lendemain des référendums sur la reprise ou pas des négociations en vue d'une adhésion à l'Union européenne. Le dépouillement n'est pas encore terminé, mais selon les résultats partiels, le non a pris une avance quasi impossible à combler dans les comptages.
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1: On sera de retour dans quelques minutes sur Autoroute Info. On reparlera bien évidemment de cet accident qui s'est produit dans le secteur de Villefranche-sur-Saône sur la 6 direction Paris. Ce sera après This Is en compagnie de Théodora.

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1: Sur l'autoroute A6 en direction de Paris, un ralentissement de 1 à 2 km est toujours présent dans le secteur de Villefranche-sur-Saône. Ça s'explique car un accident s'est produit, deux voitures sont impliquées. Les gendarmes sont arrivés il y a quelques instants sur place et une des voitures accidentées dépasse un petit peu sur la voie de droite, ce qui explique donc que le trafic soit un petit peu perturbé après la barrière de péage de Villefranche-Lima. En plus, cet accident s'est produit là où le trafic est le plus chargé. C'est pour ça donc qu'il ne faut pas être surpris. Lorsque vous avez franchi la barrière de péage, vous allez tomber dans un trafic un petit peu perturbé. Mais il faudrait compter sur 5 minutes environ, selon les données GPS dont nous disposons, avant de pouvoir traverser cette perturbation. On en reparlera bien évidemment à 11h45 lors du prochain point trafic sur Autoroute Info. Ce sera après Fun. 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
1: Et à 11h45, le bouchon dans le secteur de Villefranche-sur-Saône a pris de l'ampleur ces dernières minutes. La voie de droite est désormais neutralisée au niveau de la zone d'accident. Deux voitures accidentées.

0: attendre 20 minutes environ avant de pouvoir franchir cette zone selon les données GPS dont nous disposons. Et on reste en région lyonnaise avec des travaux à prévoir demain soir sur l'A432 en direction de Grenoble et de Marseille, entre la bifurcation avec l'A46 et la jonction avec l'autoroute A42. Fermeture à partir de 21h demain soir jusqu'à 6h mardi matin. Des déviations locales seront mises en place. Et fermeture également du côté du département de l'Ain sur l'A40. Dans les deux sens de circulation, c'est l'A40 donc qui sera fermée entre la sortie 8 Saint-Martin-du-Frêne et la sortie numéro 10 de Bellegarde.
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0: Dans les toutes prochaines minutes, on ira découvrir un site du Jura très connu pour le ski, mais qui convient aussi parfaitement pour un séjour estival. On prendra la direction du lac des Rousses, ce sera après Tibbs.

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3: Le bouchon prend de l'ampleur au nord de Lyon sur la 6 en direction de Paris. Plus de 5 km de trafic perturbé. Ça débute dès la barrière de péage de Villefranche-Lima. L'explication, c'est qu'au kilomètre 423, il n'y a que 2 voies pour rouler au lieu de 3 en temps normal. Un accident impliquant 2 voitures s'est produit. Les services de sécurité sont présents sur place pour évacuer ces 2 voitures accidentées. En attendant, la voie de droite est neutralisée. Et comme l'accident s'est produit dans un secteur où le trafic était déjà complètement saturé, cela entraîne une perturbation que vous traversez en une 20aine de minutes environ, selon les données GPS dont nous disposons. Et on l'a appris il y a quelques instants, une voiture est également signalée en panne à l'est de Lyon, dans la bretelle de jonction entre la 42 et la 46, en direction de Paris. Véhicule qui se trouve très proche de la chaussée. Essayez bien de respecter le corridor de sécurité. On reviendra à midi sur Autoroute Info. Avant cela, Dua Lipa ou encore Zucchero dans la playlist des vacances. Mais tout de suite, on prend la direction du massif du Jura, à proximité de la Suisse. Curtis Thévenon est allé se promener au bord d'un charmant lac de montagne, le lac des Rousses.
4: La station des Rousses rassemble les amateurs de glisse en hiver avec ses 55 pistes. Mais en été, exit les doudounes, place aux maillots de bain et autres tenues décontractées. L'un des atouts du village, son lac de 97 hectares au milieu de la nature haut-jurassienne. Seul ou à plusieurs, pour se ressourcer ou s'amuser, tout le monde se rejoint volontiers sur les bords du lac des Rousses. Gabriel et ses amis en profitent pour taquiner le ballon.
5: J'aime bien venir ici avec mes copains pour passer des bons moments, jouer au foot au bord de l'eau, aller se baigner, se rafraîchir en été souvent.
4: Le lac comprend un restaurant et une base nautique qui propose kayak, paddle ou encore l'incontournable pédalo.
6: Bonne baleine, à tout à l'heure.
7: Toi, tu viens d'où?
8: De Vesoul.
7: Ah ouais, ça fait une petite trotte quand même.
8: Ouais, ça fait une petite trotte. Bah, les 3 heures de route, elles sont passées pas si vite que ça. Bah, en vrai, c'est cool, il fait plus frais qu'à Vesoul, donc en vrai, c'est plutôt agréable.
4: François Aide, directeur de l'Office de tourisme des Rousses, voit d'un bon œil l'augmentation de la fréquentation en été.
9: Évidemment, lorsqu'on a des pics de chaleur, les gens viennent volontiers retrouver de la fraîcheur sur ces lacs de montagne. Ici, on est à 1100 mètres d'altitude, hein. On est parmi les plus hauts lacs du Jura.
7: Vous êtes quand même un peu éloigné de l'autoroute ou des grands axes. Vous avez beaucoup de vacanciers qui viennent de loin, de vacanciers qui peuvent venir d'autres pays notamment.
9: Oui, on est une station village, il y a 4 villages qui constituent la commune des Rousses. Donc on a une fréquentation estivale importante puisqu'on peut faire de la rando, du VTT, des activités sportives, culturel aussi. On a différents musées sur le territoire. On peut découvrir la gastronomie avec le comté. On a au Fort des Rousses un site emblématique qui est le premier site touristique du territoire qui fait découvrir des caves extraordinaires. Donc ça nous amène une clientèle à la fois française et puis une clientèle étrangère également toute l'année.
4: Que vous soyez de passage ou bien un habitué du territoire, il y a beaucoup d'activités à découvrir hors des tracés habituels. Il suffit peut-être simplement de se perdre dans les montagnes jurassiennes pour trouver sa destination vacances.

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1: Il est midi, excellente journée à toutes et à tous.
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1: Et si vous êtes sur la route du retour sur la 6 en direction de Paris, il va falloir prendre votre mal en patience. Un bouchon de 5 km environ s'est formé dans le secteur de Villefranche-sur-Saône. Il débute dès la barrière de péage de Villefranche-Lima. Un petit peu plus loin, au kilomètre 423, la voie de droite est neutralisée. Il y a une voiture accidentée à évacuer. Les pompiers et les gendarmes ont quitté les lieux. On attend désormais l'arrivée du dépanneur pour prendre en charge le véhicule. Le patrouilleur est toujours présent sur place. Et donc, comme il n'y a que deux voies pour rouler au lieu de trois en temps normal et que l'accident s'est produit dans une zone où le trafic était déjà complètement saturé, ça explique que le bouchon en amont continue à prendre de l'ampleur. Il faudrait compter sur une bonne vingtaine de minutes au minimum avant de pouvoir franchir la perturbation. Pour vous qui êtes en amont, c'est peut-être le moment de faire la pause, par exemple sur l'aire de service de Paisy ou sur l'aire des Chères, car vous l'avez compris, si vous poursuivez votre route, vous allez vous retrouver bloqué dans un bouchon de plusieurs kilomètres. À noter également dans l'autre sens de circulation pour vous qui roulez en direction de Lyon, un bouchon également présent aux portes du tunnel de Fourvière. On parle de 3 à 4 kilomètres de trafic perturbé tout au bout de la métropole 6. Et enfin, à l'est de Lyon, une voiture est en panne et elle est en attente de dépannage. C'est au niveau de la jonction entre l'A42 et l'A46 en direction de Paris. Le patrouilleur est arrivé en protection il y a quelques instants. À noter, je vous parlais de la 6 il y a quelques minutes, eh bien, sachez qu'un itinéraire alternatif est proposé si vous voulez éviter cette autoroute où il y a des bouchons. Vous pouvez, au départ de Lyon, si vous le souhaitez, emprunter l'autoroute A42 puis l'A40 et enfin dans le secteur de Bourg-en-Bresse, bifurquer sur l'A39. Ça permet de rejoindre Dijon, Besançon, Mulhouse, Nancy ou encore Troyes et le nord du pays en empruntant des axes où le trafic est bien plus fluide que sur l'autoroute A6. Tout de suite, on voit quels sont les titres de l'actualité. Ils sont présentés depuis la rédaction de France Info.
2: L'info, le résultat du référendum en Islande.
3: Et les Islandais disent non à une reprise des négociations d'adhésion à l'Union européenne. Selon les premiers résultats définitifs, l'Islande avait déposé sa candidature en 2009, mais les discussions avaient été gelées en 2013 avec l'arrivée d'un gouvernement eurosceptique. Une chasse à l'homme en Suisse pour retrouver les auteurs des tirs cette nuit lors d'une rave party. Une personne est morte, 5 autres ont été blessés. Les circonstances restent inconnues. À Marseille, une fusillade près de la gare Saint-Charles, une personne est morte, 4 ont été blessés. Les marins-pompiers sont intervenus cette nuit dans le 3e arrondissement, non loin d'un point de deal, rapporte ici Provence. Olivier Faure, candidat à la primaire de la gauche, en vue de la présidentielle, le patron du PS l'a annoncé aux députés de son groupe. Officialisation ce soir aux 20h de TF1. Et puis la Vuelta Santadei Pogacar, il était pourtant favori, il a chuté hier lors de la 8e étape remportée par le français Brian Cocard. Le Slovène a donné ce matin des nouvelles rassurantes depuis son lit d'hôpital.
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1: Dans les prochaines minutes sur Autoroute Info, les prévisions de Météo France pour la suite du week-end. Avant cela, c'est la chanteuse franco-haïtienne Naïka.
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8: Et il n'y a pas eu d'évolution ces dernières minutes sur la 6 direction Paris. Toujours un bouchon de 5 à 6 kilomètres qui débute dès la barrière de péage de Villefranche-Lima. Le dépanneur n'est toujours pas arrivé au kilomètre 423. C'est pour ça que la voie de droite reste neutralisée. Il n'y a donc que 2 voies pour rouler au lieu de 3 en temps normal, ce qui explique que le bouchon continue à prendre de l'ampleur. Vous mettez plus de 20 minutes, selon les données dont nous disposons, les données GPS, avant de pouvoir franchir cette zone. À noter que dans l'autre sens de circulation, là aussi un bouchon assez important est en place aux portes du tunnel de Fourvière, tout au bout de la métropole 6. 4 à 5 km de trafic perturbé également avant de pouvoir traverser l'ouvrage. On reparlera bien évidemment de ce bouchon sur la 6 lors du prochain point. Ce sera après Louise Attaque.

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1: Et à midi et quart, l'information trafic, c'est ce bouchon qui continue de prendre de l'ampleur sur la 6 direction Paris dans le secteur de Villefranche-sur-Saône. La seule bonne nouvelle, c'est que le dépanneur est arrivé il y a quelques instants. Il a commencé son intervention pour évacuer la voiture accidentée au kilomètre 423. En attendant, la voie de droite est toujours neutralisée. Il n'y a donc que deux voies pour rouler au lieu de 30 en normal, ce qui explique la formation de ce bouchon qui débute dès la barrière de péage de Villefranche-Lima. Il faut compter sur 20 minutes au minimum avant de pouvoir le traverser. Si vous êtes en amont de cette perturbation, c'est peut-être le moment de vous arrêter sur une aire de service pour faire la pause déjeuner sur l'aire des Chères ou encore sur l'aire de Pézy. À noter également sur cette A6, une fois que vous avez traversé ce premier bouchon, il y a toujours un trafic très chargé jusqu'au niveau de Beaune dans le département de la Côte d'Or et ça peut donc ralentir à tout moment du côté de Mâcon ou encore de Chalon-sur-Saône. Pensez à bien respecter les intervalles de sécurité avec les autres véhicules. Et dans l'autre sens de circulation, avant d'arriver à Lyon, là aussi il y a un bouchon de 3 à 4 km tout au bout de la métropole 6 aux portes du tunnel de Fourvière. À noter que vous êtes nombreux à rentrer d'Italie et de la montagne. Le trafic est chargé sur la 40 en direction de Mâcon et de Paris. C'est pour cela que la vitesse est régulée. C'est pas plus de 90 km/h entre la sortie numéro 10 de Bellegarde et la bifurcation avec l'autoroute A42.
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1: Et tout de suite, on voit quelle va être la couleur du ciel pour la suite de cette journée de dimanche.
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1: Et c'est avec les prévisions de Météo France, elles sont signées Claire Chanal.
3: Cet après-midi, le ciel reste nuageux sur le centre et l'Île-de-France, tandis que de belles éclaircies perdent sur le Grand Est et la Bourgogne-Franche-Comté. Quelques petites ondées sont possibles en cours de journée en région parisienne, tandis que des averses plus intenses et orageuses remontent sur le centre en cours d'après-midi, puis gagnent vers l'Allier, ouest de la Bourgogne et le Grand Est en fin de journée et soirée. Sur le reste de l'Auvergne et Rhône-Alpes, quelques nuages circulent, mais globalement, le soleil domine. Du côté du sud-ouest, le soleil brille jusqu'en fin de journée, puis des nuages gagnent par la côte aquitaine pour la soirée. Les températures sont estivales du sud-ouest au massif central et jusqu'à l'Alsace, avec 26 à 31 degrés. Elles sont de saison sur le centre et l'Île-de-France avec 24 à 26. Comptez 24 degrés à Paris, 25 à Bourges, 26 à Nancy, Besançon et Dijon, 28 degrés à Clermont, 29 à Annecy, 30 degrés à Pau, 31 à Lyon et Grenoble. Demain lundi, le temps s'annonce nuageux à variable en général, encore venté dans la moitié nord, avec des températures assez stables. 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
1: Dans quelques minutes, on reparlera bien évidemment de l'A6 en direction de Paris et on visitera aussi le PC sécurité de l'autoroute A65 situé dans le sud-ouest. Ce sera après Zao en compagnie d'MC Solar.

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2: Le dépanneur est toujours en pleine intervention du côté de Villefranche-sur-Saône, sur la 6, direction Paris, au kilomètre 423. Il y a une voiture accidentée à évacuer. Il a commencé à la charger sur son plateau. C'est juste avant la sortie 31.1 de Villefranche-Nord. La voie de droite est toujours neutralisée. Le bouchon débute dès la barrière de péage de Villefranche-Lima et vous mettez une vingtaine de minutes au minimum avant de pouvoir franchir cette perturbation. Et une fois que vous avez franchi ce bouchon, sachez que le trafic est toujours extrêmement chargé sur la 6 en direction de la capitale. Vous êtes très nombreux aujourd'hui et c'était attendu sur la route dit des retours. On continuera à parler de cette intervention du côté de la 6 et de ce bouchon du côté de Villefranche-sur-Saône lors du prochain point trafic à 12h30. Ce sera après Charles et Eddy ou encore David Guetta. Mais avant cela, on prend la direction du PC Sécurité de l'autoroute A65, l'autoroute qui relie Pau à Langon dans le sud-ouest.
3: Sylvain Rodoir, responsable péage et PC A65.
4: Il y a des écrans un peu partout. Est-ce que vous pouvez nous décrire ça? Alors d'abord, là sur le côté gauche, juste à côté de nous, dites-moi ce qu'on voit.
3: Là, on a le côté assistance client qui nous permet de prendre les clients en voie qui ont des petits problèmes de paiement ou de compréhension du fonctionnement de la voie.
4: Il y a notamment toutes les caméras, vous voyez tout le temps?
3: On voit tous les péages en direct, que ce soit l'entrée ou la sortie. On peut utiliser toutes les commandes mises à disposition pour régler des problèmes de monnaie, de compréhension ou d'insertion de carte.
5: Il a pas de bip dans son véhicule.
6: Non, il a pas de bip et il a pas de laissez-passer, il a rien en fait.
5: Le souci c'est que sans présentation d'un justificatif, je suis obligé d'appliquer un tarif. Hein.
6: Vous allez payer.
7: Oui.
6: Là, il va payer le monsieur. Restez dans votre voiture, monsieur. Mettez le frein à main.
5: Il va payer
6: du coup.
5: Ok.
6: Ça marche.
5: Okay. Bon, merci quand même.
4: Ensuite, on va se décaler un peu sur la droite. Il y a encore un immense écran face à moi. C'est quoi ?
3: Là, on passe plutôt du côté sécurité, c'est-à-dire des bornes d'appel d'urgence et tout ce qui est vidéo-surveillance du tracé.
4: Il y a aussi les panneaux qui sont le long de l'autoroute, là, c'est ça que je vois ?
3: Oui, on a des panneaux à message variable sur la chaussée. Donc, voilà, ils sont accessibles à partir de ce PC-là.
4: Il y a un écran, là, juste en face, avec des traits rouges dans tous les sens, c'est quoi ?
3: Ça, c'est la géolocalisation des véhicules qui sont en service aujourd'hui.
4: Et puis, il y a aussi A65, alarme, ça veut dire quoi ?
3: Oui, ça, c'est une GTC, c'est-à-dire une gestion technique centralisée pour connaître tous les événements qui se passent sur nos sites le long de l'autoroute.
4: Nous sommes aussi passés devant l'intercom. Cet outil permet aux opérateurs de nous transmettre les informations que nous vous donnerons ensuite sur Autoroute Info.

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1: Et sur la route des retours de vacances, toujours ce bouchon sur la 6 direction Paris. Bouchon qui débute dès la barrière de péage de Villefranche-Lima. Un petit peu plus loin, au kilomètre 423, le dépanneur est toujours en pleine intervention pour évacuer une voiture accidentée. La voie de droite reste neutralisée. Ça prend du temps. La voiture est bien abîmée. C'est pour cela que le dépanneur a un petit peu de mal à la charger sur son plateau. Et comme il n'y a que deux voies pour rouler au lieu de trois en temps normal, dans une zone où le trafic était déjà complètement saturé, ça explique la formation de ce bouchon que vous traversez en une vingtaine de minutes environ. Pour vous qui êtes en amont de cette perturbation, c'est peut-être le moment de faire à la pause déjeuner sur l'aire de service des Chères ou encore sur l'aire de service de Pézy. Et non loin de là, mais dans l'autre sens de circulation, avant d'arriver à Lyon, un bouchon est également présent depuis de longues minutes désormais, tout au bout de la métropole 6. Vous mettez une dizaine de minutes environ avant de pouvoir traverser le bouchon de 3 à 4 km qui est présent dans ce secteur. Et toujours du côté de Lyon, vous pouvez, si vous le souhaitez, emprunter un itinéraire alternatif pour éviter l'autoroute A6 et son trafic complètement saturé. Vous pouvez, si vous le souhaitez, emprunter l'A42 puis l'A40 et du côté de Bourg-en-Bresse, bifurquer sur l'autoroute A39 pour rejoindre Dijon, Besançon ou encore le nord du pays en empruntant des axes où le trafic est bien plus fluide que sur l'autoroute A6. Voyons tout de suite quels sont les titres de l'actualité. Ils sont présentés depuis la rédaction de France Info.
2: L'homme est lancé en Suisse après des tirs mortels lors d'une rave party cette nuit.
3: Une femme de 22 ans est morte et 5 personnes sont blessées. Ça s'est passé en marge d'une fête techno à l'hippodrome d'Arau près de Zurich. Les auteurs des coups de feu sont en fuite. Deux marins portés disparus après le naufrage d'un bateau de pêche français de Saint-Brieuc au large des côtes anglaises. Une importante opération de recherche est en cours. Sébastien Lecornu critique violemment la proposition de Jean-Luc Mélenchon d'annuler une partie de la dette française. C'est une faute morale, économique et patriotique. Emprunter de l'argent et décider de ne pas le rendre, ça s'appelle du vol, assène le Premier ministre sur X. Le Népal sous la menace d'une deuxième crue meurtrière, 4 jours après le torrent qui a dévasté des vallées entières de l'Himalaya, un glissement de terrain a formé un nouveau lac dans la zone sinistrée. Les secouristes chinois intervenant au Tibet ont été déplacés vers un lieu sûr. Et puis l'Islande dit non à une adhésion à l'Union européenne, résultat du référendum organisé hier et qui gèle toute autre discussion du genre, au moins jusqu'en 2028.
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1: Dans les prochaines minutes sur Autoroute Info, notre rubrique dit pourquoi. Avant cela, Billy Joel ou encore Ed Sheeran, tout de suite pour vous accompagner. Bonne route.

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1: Avec un chevreuil aperçu dans le Doubs au kilomètre 115 de l'autoroute A36, c'est du côté de Besançon, entre la sortie 4, Besançon et la sortie 4.1, Besançon-Palante.

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8: À quasiment midi 40, une bonne nouvelle dans le secteur de Villefranche-Lima. La voiture accidentée a pu être évacuée au kilomètre 423. Désormais, le patrouilleur ramasse les derniers cônes de signalisation sur la voie de droite, après la barrière de péage de Villefranche-Lima. Il n'y a donc pour le moment que deux voies pour rouler, mais dans les toutes prochaines minutes, vous disposerez à nouveau de l'ensemble de la chaussée pour circuler. Et on l'espère, le bouchon de 5 km qui s'est formé en amont devrait pouvoir se résorber au fil de l'après-midi. Nouveau point sur vos conditions de circulation et sur ce bouchon à 12h45 après Emmanuel Moire.

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1: Avec un accident qui s'est produit sur l'A6 direction Lyon et il y a beaucoup de gêne à la circulation. Il n'y a plus que la voie de droite pour rouler. Kilomètre 417, c'est juste après la sortie numéro 30 de Belleville-Châtillon sur Chalaronne. Plusieurs voitures se trouvent sur la bande d'arrêt d'urgence. Une voiture est, elle, sur la voie la plus à gauche. Et il y a également pas mal de débris sur la voie du milieu. Si bien qu'il n'y a donc que cette voie de droite pour rouler. On attend l'arrivée du patrouilleur pour sécuriser la zone.

0: va continuer à prendre de l'ampleur car le trafic a été assez chargé du côté de Villefranche-sur-Saône en direction de Lyon. On attend désormais l'arrivée des gendarmes, des pompiers, du patrouilleur et du dépanneur. Dans l'autre sens de circulation, le trafic a pu reprendre au kilomètre 423. Néanmoins, un bouchon est toujours présent, bouchon qui débute dès la barrière de péage de Villefranche-Lima. On parle toujours d'une vingtaine de minutes environ avant de pouvoir le traverser. Mais pour vous qui êtes complètement à l'arrêt au niveau de la barrière de péage, sachez qu'au kilomètre 423, le trafic a pu reprendre de manière totalement normale. Du côté du Haut-Rhin, sachez qu'il n'y a plus de distribution de sans-plomb sur l'aire de service de Porte d'Alsace au kilomètre 10 de la 36 direction Beaune et Paris. Et dans le département de l'Ain, plus de distribution de sans-plomb 98 sur l'aire de Seigne-Cerdon au kilomètre 131 de l'autoroute A40 en direction de Genève et de Chamonix.
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0: Dans les prochains instants, les enfants auront la parole sur Autoroute Info. Hugo, 8 ans, nous a demandé pourquoi il y avait des péages sur les autoroutes. Réponse après Cats Eye.

0: Sur la 6 en direction de Lyon, le bouchon prend de l'ampleur. On parle désormais de 2 km de trafic perturbé après la sortie de Belleville-Châtillon-sur-Chalaronne. La sortie numéro 30. Un accident s'est produit au kilomètre 417. Il n'y a plus qu'une seule voie pour rouler. Au lieu de 3 en temps normal, beaucoup de débris, plusieurs véhicules accidentés sur la chaussée. Il faut bien adapter votre conduite une fois que vous avez franchi cette sortie numéro 30, car vous allez tomber dans un bouchon. Et lorsque vous arrivez au niveau de cette zone de bouchon, pensez à bien allumer vos feux de détresse pour prévenir les autres automobilistes qui sont derrière vous que le trafic est perturbé. On en reparlera bien évidemment à 13h lors du prochain point trafic. Ce sera après Sam Smith et Florent Pagny. On parlera également du bouchon que vous rencontrez dans l'autre sens à partir de la barrière de péage de Villefranche-Lima. Mais avant cela, c'est notre rubrique « Dis pourquoi » en compagnie de Véronique Voiron.
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0: veut dire quoi,
1: maman,
0: ça?
1: Pourquoi?
2: Question posée par Hugo, 8 ans.
0: Pourquoi il y a des péages sur l'autoroute?
2: Eh oui, au fait, pourquoi paye-t-on pour circuler sur ce type de route alors que d'autres sont gratuites? Les autoroutes relient les villes entre elles. On peut y rouler à 130 km/h, doublé en toute sécurité, car le trafic s'écoule à sens unique sur plusieurs voies. Mais avant d'atteindre sa destination, il faut s'arrêter au péage, prendre un ticket, ou pas d'ailleurs, car il existe aussi des systèmes d'entrée sans ticket. Ensuite, au moment de sortir de l'autoroute, il faut payer en fonction des kilomètres parcourus. C'est ce que l'on appelle le péage. La France compte plus de 12 000 km d'autoroutes et cela a nécessité d'importants travaux. Une fois les autoroutes construites, il faut les entretenir, boucher les trous par exemple, renouveler les panneaux de signalisation, enlever la neige l'hiver, aider les gens quand ils tombent en panne. Sur ces voies, la sécurité est primordiale car les accidents à grande vitesse peuvent être fatals. Construire, entretenir, puis moderniser les autoroutes demande beaucoup de travail. L'État a donc missionné des sociétés spécialisées. Et comme cela coûte beaucoup d'argent, ces entreprises ont eu le droit d'installer des péages. L'État reste propriétaire des autoroutes et encadre l'évolution des prix des trajets. En France, au lieu de demander à tout le monde de payer, même ceux qui ne prennent jamais l'autoroute, au moyen d'un impôt par exemple, on fait payer uniquement les personnes qui l'utilisent. C'est le principe de l'utilisateur-payeur. Ce système permet notamment de faire contribuer à juste proportion les camions ou les clients étrangers à l'usage et donc à l'usure de nos autoroutes. Le coût d'un trajet sur le réseau autoroutier français dépend principalement de la distance parcourue et du type de véhicule. En résumé, quand tu passes au péage, ce n'est pas juste une barrière qui s'ouvre, c'est en quelque sorte une contribution pour que l'autoroute reste rapide, bien entretenue, propre et sécurisée pour tout le monde. Tu te poses des questions? Nous, on y répond.

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2: Il est 13h, bienvenue sur Autoroute Info, bonne route.
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2: Et un bouchon de 3 à 4 km s'est formé sur la 6, direction Lyon, dans le secteur de Villefranche-sur-Saône. Après la sortie numéro 30 pour Belleville-Châtillon-sur-Chalaronne, un accident avec de la gêne au trafic s'est produit il y a quelques minutes. Il n'y a que la voie de droite pour rouler, une seule voie au lieu de 3 en temps normal. Le patrouilleur est présent sur place en ce moment même. Il se trouve sur la chaussée pour neutraliser la voie la plus à gauche. C'est là qu'il y a une voiture accidentée en travers de la chaussée. Patrouilleur qui est désormais sur la voie du milieu. Il ramasse de très nombreux débris. Il vous fait signe de bien vous écarter le temps de ramasser ces débris qui se trouvent sur les voies de circulation. En attendant, donc, un bouchon s'est formé. C'est peut-être le moment pour vous qui vous trouvez en amont de cette difficulté de faire la pause du côté de Mâcon ou sur l'aire de service de Dracé. Car vous l'avez compris, vous allez être bloqué dans un bouchon qui ne cesse de prendre de l'ampleur lorsque vous roulez en direction de Lyon. À noter qu'au niveau de cet accident, dans l'autre sens de circulation, aucune gêne, mais vous êtes curieux et vous provoquez un bouchon. Vous ralentissez le trafic en direction de la capitale après la sortie 31.1 de Villefranche-Nord. Il n'y a aucune gêne pour vous qui roulez en direction de Paris. Et pourtant, un bouchon de plusieurs kilomètres s'est formé également après cette sortie 31.1. La seule bonne nouvelle, c'est que le bouchon qui était en place depuis de très longues minutes au niveau de la barrière de péage de Villefranche-Lima a pu se résorber. Il n'y a donc plus de difficultés particulières pour vous qui êtes à hauteur de la barrière de péage. On prend la direction de l'est du pays à présent. Dans le Doubs, une voiture et sa caravane sont arrêtées sur la bande d'arrêt d'urgence au kilomètre 77 de la 36 direction Paris. C'est après la sortie numéro 6 de Clerval. Et au kilomètre 115, du côté de Besançon, un chevreuil a été aperçu. C'est entre la sortie 4 Besançon et la sortie 4.1 Besançon-Palante. Et vous êtes concerné dans les deux sens de circulation au kilomètre 115, car il peut traverser à tout moment.
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2: On prend à présent la rédaction de France Info, la direction de la rédaction de France Info pour le rappel des titres de l'actualité.
3: Qu'une fusillade à Marseille la nuit dernière.
4: Un homme de 20 ans a été tué, 4 autres blessés dans le 3e arrondissement de Marseille par un tireur à deux roues qui a pris la fuite. Le parquet ouvre une enquête pour meurtre et tentative de meurtre. L'Islande dit non à une relance de négociation pour une adhésion à l'Union européenne. Référendum de ce week-end. Dans un communiqué, le mouvement européen dans le pays se dit déçu et dénonce une campagne redoutable du camp du non. Un site du ministère du Logement inaccessible après une revendication de piratage massif. C'est le site spécialisé French Bridges qui le révèle. À l'origine de la cyberattaque, Zero Bytes, auteur déjà du piratage du fisc. Le ministère n'a pas souhaité communiquer. Et puis, nouveau coup dur pour l'AS Monaco Basket, débouté encore par la Fédération. Le champion de France avait demandé un réexamen de son refus d'engagement en première et deuxième division, notamment pour des raisons financières. Le club est donc proche de la sortie du monde professionnel.
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2: Et le voyage, il va s'effectuer avec Adèle Castillon dans les toutes prochaines minutes. Et à notre retour, on parlera à nouveau de l'accident qui s'est produit du côté de Villefranche-sur-Saône sur la 6 direction Lyon.

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5: Et avant de parler de l'accident sur la 6 direction Lyon, on parle d'un tout nouvel incident à vous communiquer du côté de la Côte d'Or. Le patrouilleur se trouve sur la voie de droite pour ramasser des débris au kilomètre 39 de l'A31 direction Beaune et Lyon. C'est au niveau de la bifurcation avec l'autoroute A39. Lorsque vous êtes dans le secteur de la ville de Dijon, adaptez bien votre allure. Le patrouilleur se trouve donc actuellement sur les voies de circulation. Et donc, je vous le disais, sur l'autoroute A6 en direction de Lyon, beaucoup de monde qui vient d'arriver au niveau de la zone d'accident. Pompiers, gendarmes, patrouilleurs et dépanneurs sont présents sur la voie la plus à gauche. Vous disposez désormais de 2 voies pour rouler au lieu de 30 en normal, kilomètre 417. C'est après la sortie 30 pour Belleville ou encore Châtillon-sur-Chalaronne. En amont, un bouchon de 4 km environ s'est formé. Il faudrait compter sur au moins 20 minutes d'après les données GPS dont nous disposons avant de pouvoir le traverser. Et dans l'autre sens de circulation, un bouchon de curiosité assez formé pour vous qui roulez en direction de Paris. Après le secteur de Villefranche-sur-Saône, il n'y a absolument aucune gêne au trafic pour vous qui roulez en direction de la capitale. Mais vous êtes nombreux à céder à la curiosité, vous ralentissez inutilement et c'est pour ça qu'un bouchon de 4 km s'est formé également du côté de cette assise en direction de Paris. Et vous mettez 15 voire 20 minutes avant de pouvoir franchir cette perturbation. On sera de retour à 13h15 sur Autoroute Info pour faire un point sur cet accident et ces bouchons entre Mâcon et Villefranche-sur-Saône. Ce sera après Cutting Crew tout de suite pour vous accompagner. Bonne route, bonnes vacances, bonne fin de vacances.

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1: Et pas vraiment d'évolution depuis le dernier point trafic entre Mâcon et Villefranche-sur-Saône. Toujours des bouchons, quel que soit votre sens de circulation sur l'autoroute A6. On commence avec la direction de Lyon. C'est dans ce sens-là qu'un accident s'est produit. La voie de gauche est neutralisée au kilomètre 417 après la sortie numéro 30 pour Belleville-Châtillon-sur-Chalaronne. Sur place, les pompiers, les gendarmes, le patrouilleur et le dépanneur sont en pleine intervention. Il n'y a que deux voies pour rouler au lieu de trois en temps normal, ce qui explique que ce bouchon de 3 à 4 km se soit formé. Vous mettez une vingtaine de minutes environ avant de pouvoir le traverser. Et dans l'autre sens de circulation, il n'y a absolument aucune gêne au trafic, mais un bouchon de curiosité s'est formé. Cette fois-ci, c'est après la sortie 31.1 de Villefranche-Nord. On parle de 3 km de trafic perturbé. Pour vous qui roulez en direction de la capitale. À noter également sur la 36 en direction de Beaune et de Paris qu'il y a pas mal de monde sur la bande d'arrêt d'urgence. Une voiture et sa caravane sont arrêtés sur cette bande d'arrêt d'urgence. Kilomètre 77 de la 36 direction Beaune, c'est après la sortie 6 pour Clerval, Lille-sur-le-Doubs. Il faut bien respecter le corridor de sécurité lorsque vous êtes dans cette zone.
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1: Voyons à présent quelle va être la couleur du ciel pour la fin du week-end.
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1: Avec les prévisions de Météo France signée Claire Chanal.
3: Cet après-midi, le ciel reste nuageux sur le centre et l'Île-de-France, tandis que de belles éclaircies percent sur le Grand Est et la Bourgogne-Franche-Comté. Quelques petites ondées sont possibles en cours de journée en région parisienne, tandis que des averses plus intenses et orageuses remontent sur le centre en cours d'après-midi, puis gagnent vers l'Allier, ouest de la Bourgogne et le Grand Est en fin de journée et soirée. Sur le reste de l'Auvergne et Rhône-Alpes, quelques nuages circulent, mais globalement, le soleil domine. Du côté du sud-ouest, le soleil brille jusqu'en fin de journée, puis des nuages gagnent par la côte aquitaine pour la soirée. Les températures sont estivales du sud-ouest au massif central et jusqu'à l'Alsace avec 26 à 31 degrés. Elles sont de saison sur le centre et l'Île-de-France avec 24 à 26. Comptez 24 degrés à Paris, 25 à Bourges, 26 à Nancy, Besançon et Dijon, 28 degrés à Clermont, 29 à Annecy, 30 degrés à Pau, 31 à Lyon et Grenoble. Demain lundi, le temps s'annonce nuageux à variable en général, encore venté dans la moitié nord, avec des températures assez stables.
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1: Les autoroutes peuvent parfois prendre de l'altitude. Dans quelques minutes, on verra qu'elles sont indispensables dans l'aviation. On rencontre avec un instructeur de vol qui nous expliquera comment il se sert des autoroutes pour se repérer en vol. Ce sera juste après Shakira.

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2: Sur la 6, en direction de Lyon, les deux voitures accidentées ont pu être évacuées par le dépanneur au kilomètre 417. Néanmoins, la voie de gauche est toujours neutralisée. Les pompiers, les gendarmes et le patrouilleur sont toujours présents. Il faut ramasser des débris, nettoyer la chaussée. C'est pour ça qu'il n'y a toujours que deux voies pour rouler au lieu de trois en temps normal après la sortie numéro 30 de Belleville-Châtillon sur Chalaronne. Et en amont, toujours un bouchon de 4 km environ que vous traversez en une vingtaine de minutes. Dans l'autre sens de circulation en direction de la capitale, absolument aucune gêne, mais un bouchon de curiosité s'est formé, il s'étend sur 2 km. Cette fois-ci, c'est après la sortie 31.1 pour Villefranche-Nord. Désormais un petit peu de hauteur, les autoroutes que vous empruntez permettent aussi à certains pilotes d'avion de se repérer plus facilement. Reportage de Marie Morlot.
3: Pour vous, l'autoroute sert à partir en vacances ou à rejoindre votre destination en voiture en toute sécurité. Pourtant, elles sont un outil indispensable aux pilotes d'aviation légère. Alors en quoi une autoroute peut-elle être utile une fois dans les airs? Réponse avec Gérald Goulard, il est pilote instructeur à la Flight Academy de Tilchâtel, située tout près de l'A31 au nord de Dijon.
4: Aujourd'hui, nous on fait beaucoup de vols VFR, c'est-à-dire du vol à vue. Donc pour naviguer, on va avoir besoin de repères. Les plus évidents, les plus faciles pour nous sont très souvent les autoroutes. L'intérêt de l'autoroute, c'est qu'on peut cheminer. Ça s'appelle du vol au cheminement, c'est-à-dire qu'on peut suivre une autoroute pour aller dans une direction donnée. C'est même quasiment le principal repère pour nos pilotes. Ils sont très très visibles de loin, particulièrement. Le tracé est continu, donc on le repère facilement. Les échangeurs sont aussi très faciles à voir, hein. C'est super important pour nos élèves.
3: Alors je crois que ces axes aussi ont d'autres atouts.
4: C'est aussi important de savoir qu'ils sont peu sensibles aux variations de saison, hiver comme été. Ils permettent de confirmer très rapidement leur position, si on se situe à droite, à gauche, à l'est, à l'ouest de ceci. Imaginons qu'un élève, nous sommes situés près de Dijon, souhaiterait aller vers Tours par exemple.
3: Eh bien justement, on ferait comment?
4: Vers Tours, c'est un sens est-ouest. Dans ces cas-là, il n'y a pas d'autoroute hein, qui va relier Dijon à Tours, mais on sait que de nombreuses autoroutes vont être croisées. Et donc, on apprend à l'élève, en fonction de sa vitesse, estimer un temps de vol. Imaginons qu'il lui faut une demi-heure pour se retrouver vers l'autoroute A6, je crois, près d'Avallon. Et bien voilà, il va prendre son chronomètre, décoller de Dijon, voler une demi-heure, et il doit se retrouver perpendiculaire à l'autoroute A6, qui est facilement reconnaissable. L'autoroute a cette particularité d'être visible vraiment de très très loin. C'est un long bandeau qui est presque rassurant pour nos élèves, pour nos pilotes.
3: Et pas d'inquiétude, si un avion se retrouve en difficulté, il est très peu probable qu'il atterrisse devant vous. Ça, c'est plutôt dans les films.

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1: Avec des obstacles dans le Jura sur la 39, direction Dijon, kilomètre 68. C'est après la sortie 7 de Poligny-Pontarlier.

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1: Sur l'autoroute A6 en direction de Lyon, le patrouilleur ramasse les tout derniers cônes de signalisation sur la voie de gauche au kilomètre 417 après la sortie numéro 30 de Belleville-Châtillon sur Chalaronne. Tous les véhicules accidentés ont été évacués. Les pompiers et les gendarmes ont également quitté la zone d'accident. Donc, dans les toutes prochaines secondes, vous disposerez à nouveau de l'ensemble de la chaussée pour rouler, ce qui devrait aider à fluidifier le trafic. Pour le moment, on parle toujours d'un bouchon de 3 km environ dans le département du Rhône. Et dans l'autre sens de circulation, ça se passe un petit peu mieux également après la sortie 31.1 de Villefranche-Nord. Le trafic est légèrement ralenti sur 1 à 2 km. À noter également sur votre trajet des obstacles sur la 39 direction Dijon, kilomètre 68, c'est après la sortie 7 pour Pontarlier ou encore Poligny. Et enfin, pour vous qui êtes à l'approche du tunnel de Fourvière, sachez qu'un ralentissement d'un kilomètre, un petit peu plus d'un kilomètre, est toujours présent tout au bout de la métropole 6, mais ça se passe bien mieux ces dernières minutes à l'approche de l'ouvrage qui permet d'accéder au centre-ville de Lyon. Tout de suite, ce sont les titres de l'actualité. Ils sont présentés depuis la rédaction de France Info.
2: Un bateau de pêche français fait naufrage dans la Manche. Deux marins sont disparus.
3: Le navire a coulé au large de Plymouth, dans le sud-ouest de l'Angleterre. Trois personnes ont été secourues, mais deux marins restent introuvables. Selon les premiers éléments de l'enquête, le naufrage a été provoqué par un filet de pêche qui s'est coincé dans le moteur du bateau. Un homme de 20 ans a été tué à Marseille la nuit dernière après des tirs sur un bar situé près de la gare Saint-Charles. Il y a également quatre blessés, dont deux mineurs. Une enquête pour meurtre et tentative de meurtre en bande organisée a été ouverte par le parquet de Marseille. Une femme de 22 ans a été tuée, 5 autres personnes blessées en Suisse après des coups de feu dans un festival de techno à Aarau, dans le nord du pays, près de Zurich. Selon la police, les auteurs des tirs sont toujours recherchés. Olivier Faure sera bien candidat à la primaire socialiste. On l'apprend aujourd'hui. Le premier secrétaire du PS l'annoncera officiellement ce soir au journal de 20h de TF1. Il a dévoilé ses intentions hier soir aux parlementaires socialistes.
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1: Dans les prochaines minutes sur Autoroute Info, on ira du côté du Jura, à la Grande Saline de Salins-les-Bains. Ce sera après Tame Impala et Jenny.

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1: La voie de gauche n'est plus neutralisée sur la 6 direction Lyon au kilomètre 417 après la sortie 30 pour Belleville. En conséquence, le trafic devrait pouvoir reprendre petit à petit entre Mâcon et Villefranche-sur-Saône. Le bouchon s'est déjà bien réduit, désormais moins de 3 km de trafic perturbé après cette sortie numéro 30. Et pour vous qui roulez dans l'autre sens en direction de Paris, c'est chargé mais plus vraiment de perturbations après le diffuseur 31.1 pour Villefranche-Nord. On en reparlera bien entendu lors du prochain point trafic à 13h45 sur Autoroute Info. Ce sera après les Cranberries ou encore un classique de Zazie.

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1: Et à 13h45, on commence avec une bonne nouvelle. Plus de difficultés de circulation sur l'autoroute A6 entre Mâcon et Villefranche-sur-Saône. Et ce quel que soit votre sens de circulation. Certes, ça reste chargé, mais les bouchons ont pu se résorber entre Mâcon et Villefranche-sur-Saône. C'est une bonne nouvelle. Du côté de l'autoroute A39, en direction de Dijon, des obstacles se trouvent sur les voies de circulation. C'est au kilomètre 68, un petit peu après la sortie numéro 7 de Poligny-Pontarlier. Un patrouilleur a été prévenu et il va se rendre sur place dès que possible pour ramasser ses objets. Si vous êtes sur la 6 en direction de Paris, sachez qu'il n'y a plus de distribution de samplon sur l'aire de service de La Couline au kilomètre 123. Plus non plus de samplon sur l'aire de Porte d'Alsace, c'est du côté de Mulhouse sur la 36 en direction de Beaune et de Paris au kilomètre 10. Et enfin, plus de samplon 98 sur la 40 direction Genève et Chamonix, cette fois-ci sur l'aire de

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6: Dans le département du Jura, des obstacles sont toujours signalés au kilomètre 68 de la 39 direction Dijon. C'est après la sortie numéro 7 de Poligny-Pontarlier. Et si vous êtes du côté de la ville de Troyes, sachez qu'il y a une heure d'attente environ avant de pouvoir accéder aux bornes de recharge pour véhicules électriques sur l'aire de service de Troyes-le-Plessis. C'est au kilomètre 140 de la 5 en direction de la capitale. Vous pouvez donc anticiper et vous arrêter une soixantaine de kilomètres avant sur l'aire de Château-Vilain-Orge ou une soixantaine de kilomètres après sur l'aire de Villeneuve-Vauluisant. L'information trafic sera de retour à 14h sur Autoroute Info. Ce sera après Miles Smith ou encore Alizé. Mais tout de suite, nous allons visiter la Grande Saline à Salins-les-Bains en compagnie de Sarah Gabzi.
7: Monsieur Le Gouy, Saline de Salins-les-Bains.
8: Les touristes qui visitent les salines maintenant voient un musée. Ils ne se rendent pas compte que dans le temps, c'était une usine qui faisait travailler des ouvriers et des 10h, 12h par jour.
9: Véritable modèle industriel au Moyen-Âge, la Grande Saline employait à l'époque 820 hommes et femmes sur les 8000 habitants que comptait la ville. Visite du lieu avec Perrine Lefebvre-Girardeau.
10: Là, on se trouve dans un des deux puits d'exploitation de la Grande Saline. En fait, la Grande Saline de Salins-les-Bains, c'est un site de production de sel qui est entré en fonction au 8e siècle et qui va produire du sel jusqu'en 1962, donc pendant 1200 ans. Donc en fait, à Salins-les-Bains, on va produire du sel en exploitant des sources naturelles d'eau salée qu'on va récupérer et qu'ensuite on va faire évaporer dans deux grandes cuves qu'on appelle des poêles à sel et on va faire chauffer artificiellement l'eau salée. Ça, c'est ce qu'on appelle le sel ignigène. Ignis, en latin, c'est le feu, donc c'est le sel qui est généré par le feu. Et donc, au 8e siècle, on n'a pas besoin de creuser en fait sous terre parce que l'eau salée, elle affleure naturellement vers la surface. Donc, on a deux sources sur le site de la Grande Saline. On récupère l'eau salée directement dans les sources.

0: de surface. Et on obtient déjà une concentration très honorable pour l'époque, qui est équivalente à nos mers et océans. Là, justement, on est dans un de ces puits qu'on appelle le puits à grès. C'est un puits qui est immense, hein. On est très loin des puits de jardin. Il fait à peu près 40 mètres de long, 25 mètres de large et 13 mètres de profondeur.
1: Élément essentiel au Moyen-Âge pour la conservation des aliments, la production de sel s'est définitivement arrêtée dans les années 60. C'est désormais le thermalisme qui a pris le relais.
0: Alors, l'eau salée, en fait, pour les thermes, elle est captée au cœur de la ville. Donc, il y a un forage qui est à 100 mètres de la Grande Saline et il y en a un autre qui est sous l'hôtel de ville. L'établissement thermal est un établissement effectivement de cure, de soins pour des personnes qui souffrent principalement de rhumatologie, mais on peut aussi finalement en profiter pour de la détente et du bien-être.
1: L'histoire de la Grande Saline est racontée aujourd'hui dans le musée du sel, un lieu ouvert tous les jours et situé dans le Jura près de l'A36 et de l'A39.

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2: Il est 14h, bienvenue sur Autoroute Info, bonne route.
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2: Et on commence avec une toute nouvelle information du côté de Chalon-sur-Saône. Une voiture est signalée en panne au kilomètre 327 de l'autoroute, 328 même, de l'autoroute A6 en direction de Paris. C'est après la sortie 25.2 de Chalon-Centre. Pour le moment, je ne sais pas encore si ce véhicule se trouve sur les voies de circulation ou sur la bande d'arrêt d'urgence. Plus d'informations à suivre dans les prochaines minutes sur Autoroute Info. Ce qui est sûr, c'est que sur l'A6 en direction de la capitale, vous êtes très nombreux à rouler en ce tout début d'après-midi. Il peut y avoir d'ailleurs de forts ralentissements dans certains secteurs. À l'approche de la barrière de péage de Villefranche-Limat, du côté de Mâcon ou encore de Chalon-sur-Saône et de Beaune, pensez à bien respecter les intervalles de sécurité avec les véhicules qui sont devant vous pour ne pas être gêné en cas de brusque ralentissement de la vitesse. Et un petit peu plus loin sur la 6, toujours en direction de la capitale, il y a un petit peu d'attente à prévoir avant de pouvoir accéder à l'aire de service de La Couline. C'est après la ville d'Auxerre au kilomètre 123. Vous êtes nombreux à vouloir vous ravitailler sur cette aire de service et donc de l'attente est en place avant d'accéder à l'aire. Et notez qu'il n'y a plus de distribution de samplon sur cette aire de service de La Couline située au kilomètre 123.
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2: Voyons tout de suite quels sont les titres de l'actualité. Ils sont présentés depuis la rédaction de France Info.
3: Et d'abord ce naufrage au large des côtes nord de Chypre.
4: C'est un ferry qui est en difficulté. Le bateau transporte 270 personnes. Une opération de sauvetage est en cours. Au large des côtes anglaises, deux marins sont portés disparus après le naufrage d'un bateau de pêche français de Saint-Brieuc. Une importante opération de recherche est là aussi en cours. Une chasse à l'homme lancée en Suisse après des tirs mortels. Cette nuit, lors d'une rave party à Arau, près de Zurich, une femme de 22 ans est morte. Autres personnes sont blessées. Le site Zéro Logement Vacant du ministère de la Ville a été piraté. Les hackers affirment avoir récupéré près de 149 millions d'enregistrements. L'Islande dit non à une adhésion à l'Union européenne, résultat du référendum organisé hier et qui gèle toute autre discussion du genre au moins jusqu'en 2028. Et puis décollage réussi depuis la Floride du télescope Roman. La NASA a lancé dans l'espace l'appareil qui doit réaliser un nouvel atlas de l'univers et étudier l'invisible, c'est-à-dire la matière et l'énergie noire, dont on ne connaît pas l'origine, mais qui peut représenter 95% de notre univers.
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2: On sera de retour dans les prochaines minutes sur Autoroute Info. Il y aura les prévisions de Météo France pour la fin du week-end. Et tout de suite, c'est Joseph Kamel en compagnie de Vita.

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5: Un petit peu plus d'informations concernant le véhicule signalé en panne il y a quelques minutes du côté de Chalon-sur-Saône. Il s'agit d'un poids lourd. Il dépasse un petit peu sur la voie de droite au kilomètre 328 après la sortie numéro 25.2 de Chalon-Centre. Cela gêne le trafic. Il n'y a donc plus que 2 voies pour rouler au lieu de 3 en temps normal. En conséquence, un bouchon de 3 à 4 km s'est formé en amont. Il faut compter sur au moins 10 minutes avant de pouvoir le traverser. D'après les données GPS dont nous disposons, il faut dire que sur cette portion de l'autoroute A6 en direction de la capitale, la circulation était déjà complètement saturée. Et comme là, il y a un petit peu de gêne en raison de la panne de ce poids lourd, ça n'aide pas, bien entendu, à fluidifier la circulation. On en reparlera bien entendu à 14h15 sur Autoroute Info. Ce sera après un classique signé Ultra Naté.

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1: Les priorités à votre sécurité sur Autoroute Info avec un accident signalé au kilomètre 183 de l'autoroute A40, direction Genève et Chamonix. C'est dans le secteur de Bourg-en-Bresse, après la bifurcation avec l'autoroute A406. Pour le moment, je ne sais pas encore s'il y a de la gêne ou non au trafic dans cette zone. C'est entre Mâcon et Bourg-en-Bresse. En Saône-et-Loire, dans le secteur de Chalon-sur-Saône, cette fois-ci, un bouchon de 5 à 6 kilomètres s'est formé. Ça s'explique car au kilomètre 328, un poids lourd est en panne. Il dépasse sur la voie de droite. Le patrouilleur est arrivé en protection. Il n'y a donc plus que 2 voies pour rouler au lieu de 3 en temps normal. Ce qui explique donc que la circulation ait du mal à s'écouler. Il faudrait compter sur 15 voire 20 minutes avant de pouvoir traverser la difficulté qui débute un petit peu après la sortie 26. De Chalon-Sud, plus à l'est, dans le département du Doubs, une voiture est arrêtée sur la bande d'arrêt d'urgence. Les occupants se trouvent sur cette même bande d'arrêt d'urgence, sur la 36 direction Mulhouse, kilomètre 54. C'est après la sortie 7 pour Valentinier, Bavant ou encore Vougeaucourt. Et enfin, pour vous qui êtes du côté de la ville de Troyes, sachez qu'il y a une heure d'attente estimée avant de pouvoir accéder aux bornes de recharge pour véhicules électriques sur l'aire de service de Troyes-le-Plessis. C'est sur la 5 en direction de Paris au kilomètre 140. Il va donc falloir soit anticiper et faire la recharge de votre voiture une 60aine de kilomètres avant sur l'aire de Château-Vilain ou alors une 60aine de kilomètres après sur l'aire de Villeneuve-Vauluisant.
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1: Voyons tout de suite avec les prévisions de Claire Chanal de Météo France, quelle va être la couleur du ciel pour la fin de cette journée de dimanche.
2: Cet après-midi, le ciel reste nuageux sur le centre et l'île de France, tandis que de belles éclaircies perdent sur le Grand Est et la Bourgogne-Franche-Comté. Quelques petites ondées sont possibles en cours de journée en région parisienne, tandis que des averses plus intenses et orageuses remontent sur le centre en cours d'après-midi, puis gagnent vers l'Allier, ouest de la Bourgogne et le Grand Est en fin de journée et soirée. Sur le reste de l'Auvergne et Rhône-Alpes, quelques nuages circulent, mais globalement, le soleil domine. Du côté du sud-ouest, le soleil brille jusqu'en fin journée, puis des nuages gagnent par la côte aquitaine pour la soirée. Les températures sont estivales du sud-ouest au massif central et jusqu'à l'Alsace, avec 26 à 31 degrés. Elles sont de saison sur le centre et l'île de France, avec 24 à 26. Comptez 24 degrés à Paris, 25 à Bourges, 26 à Nancy, Besançon et Dijon, 28 degrés à Clermont, 29 à Annecy, 30 degrés à Pau, 31 à Lyon et Grenoble. Demain lundi, le temps s'annonce nuageux à variable en général, encore venté dans la moitié nord, avec des températures assez stables.
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1: Il arrive parfois que les stations de recharge pour véhicules électriques soient prises d'assaut lors des départs en vacances. C'est le cas actuellement sur l'aire de Troyes-le-Plessis. Eh bien, dans quelques minutes, on vous délivrera des conseils pour éviter les désagréments. Ce sera après Teddy Swims.

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7: Sur l'autoroute A6 en direction de Paris, le patrouilleur est présent derrière un poids lourd en panne qui dépasse un peu sur la voie de droite dans le secteur de Chalon-sur-Saône au kilomètre 328. Cela entraîne un ralentissement qui débute dès le diffuseur 26 de Chalon-Sud. Vous mettez entre 10 et 20 minutes d'après les données GPS à notre disposition avant de pouvoir traverser cette zone. Il faut dire que sur cette portion de l'autoroute A6, la circulation était extrêmement chargée. Et comme désormais il y a de la gêne au trafic dans le secteur de Chalon-sur-Saône, ça explique donc la formation de ce bouchon. On attend désormais l'arrivée du garagiste pour commencer à intervenir sur ce poids lourd en difficulté. Si vous circulez en voiture électrique, vous redoutez peut-être de trouver des stations de recharge saturées lors de votre trajet autoroutier, comme c'est le cas actuellement sur la 5, sur l'aire de Troyes-le-Plessis. Des situations qui peuvent être évitées en suivant des recommandations toutes simples. Franck Pélissier.
8: Avec de plus en plus de véhicules électriques en circulation, il arrive parfois, et notamment lors des journées de fort trafic, à l'occasion des grands départs en vacances, qu'il y ait de l'attente et donc une certaine crispation des conducteurs au niveau des bornes de recharge le long du réseau autoroutier. Pour éviter ces désagréments, écoutez les conseils de Bruno Bouvard, responsable du département installation commerciale chez APRR.
9: Soyez finalement un petit peu prévoyant, un petit peu plus peut-être que d'habitude. Anticipez en ayant recours au site internet, applications et autres planificateurs itinéraires comme Better Route Planet, PlugShare, ChargeMap ou Fully par exemple, qui peuvent finalement vous informer avant d'arriver sur l'aire du niveau d'occupation de la station de recharge. Du coup, gardez toujours un petit 20% d'autonomie si d'aventure la station sur laquelle vous aviez jeté votre dévolu était occupée pour aller sur la station suivante.
8: Autre information à savoir, toutes les aires de service des réseaux APRR, AREA et ALIAE sont équipées de stations de recharge à très haute puissance.
9: Elles ont en moyenne 8 points de charge. Des points de charge qui peuvent délivrer des puissances de 150 à 350 kW, soit même plus que ce que les véhicules aujourd'hui peuvent accepter. Elles sont toutes interopérables, elles acceptent donc tous les véhicules avec les connecteurs CCS, T2 et CHAdeMO et autorisent toutes les cartes de paiement des opérateurs de mobilité du marché et pour la plupart les cartes bleues également.
10: L'un des problèmes aussi qui peut conduire à une saturation de l'accès aux bornes de recharge, c'est la façon dont les conducteurs se rechargent.
9: Oui, en effet, il y a quelques bonnes pratiques que l'on doit...
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7: Et priorité à la sécurité du patrouilleur qui se trouve sur les voies de la 39 direction Dijon pour ramasser de nombreux débris au kilomètre 71. C'est après la sortie 7.1 pour Blétran.
9: Un niveau de charge de 80%.
8: Enfin, sachez que le temps moyen pour une recharge à 80% des batteries de votre véhicule est d'environ 30 minutes. Il est donc inutile de le laisser brancher plus longtemps.

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1: Avec une voiture en panne sous le tunnel de Chamoise, pour vous qui êtes sur la 40, direction Mâcon et Paris, kilomètre 120, c'est après la sortie 9 de Nantua-Nérol. La voiture se trouve dans un refuge de sécurité, elle ne gêne pas la circulation.

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1: C'est sur la route des retours de vacances. Toujours un ralentissement de 4 à 5 km sur la 6 en direction de Paris. Ça débute après la sortie 26 de Chalon-Sud et ça s'explique car au kilomètre 328, un poids lourd est arrêté et il dépasse un petit peu sur la voie de droite. Le patrouilleur est présent sur place en protection. Il faut donc vous décaler sur la voie du milieu et sur la voie la plus à gauche. C'est pour cela que le trafic a un petit peu de mal à s'écouler. Vous mettez 15 à 20 minutes selon les données GPS dont nous disposons avant de pouvoir traverser cette perturbation. À noter que sur la 39 direction Dijon, le patrouilleur se trouve sur les voies de circulation pour ramasser des obstacles au kilomètre 71. C'est après la sortie 7.1 pour Blétrand. Et du côté de la 40, pas de gêne, mais une situation un petit peu inhabituelle en direction de Mâcon et de Paris. Une voiture est en panne sous le tunnel de Chamoise. Elle se trouve dans un refuge de sécurité au kilomètre 120. C'est après la sortie numéro 9 pour Nantua-Nérolles. Et dans l'autre sens, sur cette A40, direction Genève et Chamonix, il y a eu un accident un petit peu plus tôt dans l'après-midi. Cette fois-ci, la voiture se trouve sur la bande d'arrêt d'urgence. Il faut donc bien respecter le corridor de sécurité au kilomètre 183. C'est après la sortie numéro 3 pour Pont-de-Velle entre Mâcon et Bourg-en-Bresse. Voyons tout de suite quels sont les titres de l'actualité. Ils sont présentés depuis la rédaction de France Info.
2: Une enquête est ouverte pour meurtre et tentative de meurtre par le parquet de Marseille.
3: Après la mort d'un homme de 20 ans tué la nuit dernière après des tirs visant un bar situé près de la gare Saint-Charles à Marseille, il y a également 4 blessés dont 2 mineurs. Une femme de 22 ans a été tuée et 5 autres personnes ont été blessées en Suisse après des coups de feu dans un festival de techno à Arreau dans le nord du pays près de Zurich. Selon la police, les auteurs des tirs sont toujours recherchés. 2 marins ont disparu après le naufrage d'un bateau de pêche français dans la Manche. Le navire a coulé au large des côtes anglaises. 3 personnes ont été secourues, mais 2 marins restent introuvables. Selon les premiers éléments de l'enquête, le naufrage a été provoqué par un filet de pêche qui s'est coincé dans le moteur du bateau basé à Saint-Brieuc. Plusieurs personnes sont mortes au large de l'île de Chypre aujourd'hui après le naufrage d'un bateau de croisière parti de Chypre Nord avec 267 personnes à bord. La République turque de Chypre Nord a lancé une opération de secours. Une centaine de personnes ont été évacuées.
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1: Et le voyage, il va s'effectuer en compagnie de Muse sur les prochains kilomètres. Bonne route.

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1: Vraiment d'évolution ces dernières minutes avec toujours un bouchon du côté de Chalon-sur-Saône. Un poids lourd est en panne au kilomètre 328. Il dépasse un peu sur la voie de droite. Les difficultés débutent dès la sortie 26 de Chalon-Sud. Il faudrait compter sur une vingtaine de minutes environ avant de pouvoir traverser la perturbation. Au niveau du poids lourd en panne, le patrouilleur est présent et il essaye de le faire avancer un petit peu pour qu'il ne gêne plus la circulation. À noter également du côté de la 40 en direction de Paris, la présence d'un patrouilleur derrière une voiture en panne. C'est sous le tunnel de Chamoise, dans un refuge de sécurité au kilomètre 120, après la sortie numéro 9. Pour Nantua-Nérole, ne soyez donc pas surpris lorsque vous traversez ce tunnel, il y a du monde à proximité de la chaussée. On en reparlera à 14h45 lors du prochain point trafic sur Autoroute Info. Ce sera après Barry White pour un classique ou encore One Republic.

0: Véhicule à contresens.
1: Une voiture a été vue à contresens dans le secteur de Dole. Ça vous concerne pour vous qui êtes sur l'autoroute A39 entre la bifurcation avec l'autoroute A36 et la barrière de péage de Dijon-Crimolois. Vous êtes concerné dans les deux sens de circulation. Ralentissez, n'effectuez aucun dépassement et augmentez la distance de sécurité avec le véhicule qui se trouve devant vous. Dans la mesure du possible, arrêtez-vous sur une aire de service ou de repos ou sur l'un des parkings disponibles aux gares de péage pour éviter cette voiture à contresens du côté de Dole.

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1: Alerte. Véhicule à contresens.
2: Une voiture a été vue à contresens du côté de Dole sur l'autoroute A39. Vous êtes concerné dans les deux sens de circulation entre la bifurcation avec l'autoroute A36 et la barrière de péage de Dijon-Crimolois. Ralentissez, n'effectuez aucun dépassement et augmentez la distance de sécurité avec le véhicule qui se trouve devant vous. Dans la mesure du possible, arrêtez-vous sur une aire de service ou de repos ou sur l'un des parkings disponibles aux gares de péage pour éviter donc une voiture à contresens du côté de Dole dans le Jura sur l'autoroute A39. Sur l'autoroute A6, cette fois-ci en direction de Paris, trafic toujours compliqué dans le secteur de Chalon-sur-Saône. On parle de 6 à 7 km de ralentissement qui débute un petit peu avant la sortie 26 de Chalon-Sud. Vous mettez une vingtaine de minutes environ avant de pouvoir franchir la zone. La seule bonne nouvelle, c'est que le poids lourd qui était en panne au kilomètre 328 et qui dépassait un peu sur la voie de droite se trouve désormais dans un refuge et il n'y a donc plus aucune gêne au trafic. La circulation devrait, on l'espère, pouvoir reprendre dans ce secteur de Chalon-sur-Saône. Et enfin, sur l'autoroute A39, toujours des obstacles à vous signaler sur cet axe en direction de Dijon au kilomètre 71. C'est juste avant la sortie 7 de Poligny-Pontarlier. Tout de suite, Paulin Caillard et Géraldine Mia répondent aux questions que vous vous posez peut-être concernant les travaux sur autoroute.
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3: Vrai ou faux, les chantiers autoroutiers sont parfois interrompus provisoirement pour protéger une espèce animale.
4: C'est vrai, la biodiversité est prise en compte dans la planification des travaux et fait intervenir des experts en écologie en amont de la programmation. En présence d'espèces protégées, le planning des travaux est ajusté pour ne pas perturber le cycle biologique des espèces. Les périodes de reproduction, d'hibernation ou encore de migration sont donc prises en compte.
3: Et quels animaux peuvent être concernés ?
4: Eh bien, les chauves-souris et les oiseaux nicheurs qui investissent souvent des ponts ou des viaducs. Par exemple, dans le territoire de Belfort, pour les travaux réalisés sur le viaduc de la Savoureuse sur l'A36, une attention toute particulière a été apportée à la protection des hirondelles de rivage.
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0: véhicule à contresens.
1: Une voiture est toujours signalée à contresens dans le secteur de Dole sur l'autoroute A39. Vous êtes concerné dans les deux sens de circulation entre la barrière de péage de Dijon-Crimolois et la bifurcation avec l'autoroute A36. Ralentissez, n'effectuez aucun dépassement et augmentez la distance de sécurité avec le véhicule qui se trouve devant vous. Dans la mesure du possible, arrêtez-vous sur une aire de service ou de repos ou sur l'un des parkings disponibles aux gares de péage pour éviter une voiture à contresens. Le temps de la levée d'alerte, les différents accès à la 39 sont fermés. C'est le cas donc depuis le diffuseur 5 de Saint-Jean-de-Launay.

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1: Sur la 39, direction Dijon, un véhicule est signalé en panne au kilomètre 81, c'est après la sortie 8 pour Lons-le-Saunier. Pour le moment, je ne sais pas encore s'il y a de la gêne ou non à la circulation.

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3: Bonne nouvelle, dans le secteur de Dole, plus de voitures à contresens pour vous qui êtes sur l'autoroute A39. En revanche, sur cette A39, deux nouveaux événements ces dernières minutes. Une voiture et sa remorque arrêtées sur la bande d'arrêt d'urgence au kilomètre 81. C'est après la sortie 8 pour Lons-le-Saunier et un petit peu plus loin, toujours des débris de pneus sur la chaussée au kilomètre 71. C'est après la sortie 7.1 pour Blétrand. À 15h, on reparlera du bouchon que vous rencontrez au niveau de la ville de Chalon-sur-Saône sur l'autoroute A6 en direction de Paris. Ce sera après Ozone ou encore SIA. Et tout de suite, c'est le quiz des vacances d'Autoroute Info en compagnie de Franck Pélissier.
4: Le principe est simple, 4 questions de culture générale. Je pose les questions, vous avez quelques secondes de réflexion pour trouver et je donne la réponse dans la foulée. Tout le monde joue dans l'habitacle, parents comme enfants, et que le meilleur gagne. Et on commence avec une question qui va sans doute donner l'avantage aux parents. Qui est le dernier cycliste français à avoir remporté le Tour de France? Le dernier vainqueur français est Bernard Hinault. Le champion breton a gagné 5 Tours de France, le dernier en 1985. Cela fait donc plus de 40 ans que nous lui attendons un successeur. Mais qui sait si très bientôt, cette longue attente ne sera pas enfin récompensée.
5: Ah, il est prêt à se faire sauter le caisson aujourd'hui, Paul Sexas.
4: On poursuit avec une question sur laquelle les parents risquent bien de se casser les dents. Attention, qu'est-ce que le 6-7? Si les enfants viennent de faire un drôle de geste dans la voiture, c'est qu'ils ont sans doute la réponse. Le 6-7 est ce qu'on appelle un meme internet, une tendance qui consiste à effectuer un mouvement de balancier avec les bras, sans raison particulière, une gestuelle étonnante que les pré-ados du monde entier partagent sur les réseaux sociaux depuis 2025. Question cinéma à présent. Parents, enfants, soyez réactifs. Quel est le plus grand succès du cinéma français au box-office depuis sa création ?

0: fallait répondre, bienvenue chez les Ch'tis de Danny Boone, numéro 1 absolu avec plus de 20 millions d'entrées en salle.
1: Bravo Bilout !
0: Intouchable avec le très populaire Omar Sy se classe deuxième. Et le numéro 3 est ancien, c'est La Grande Vadrouille, sortie en 1966.
2: Tout à l'heure, you are French.
0: Allez, on termine par une question à la limite entre histoire et politique. Quel a été le dernier président américain à obtenir le prix Nobel de la paix ? Donald Trump en a rêvé, il en a même fait de gros caprices, mais il ne l'a pas obtenu. Il faut remonter à 2009 pour voir un président américain emporter le prestigieux prix. C'est Barack Obama qui en a été le lauréat.
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2: Toute l'infotrafic, c'est tout de suite, c'est maintenant. Vous êtes les bienvenus. Il est 15h.
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2: Alors, c'est Roald Bilbo, Jérémy Esclavard, toujours pour vous accompagner également pour parler de l'info. Trafic aujourd'hui, c'est le sens des retours, évidemment, qui est le plus impacté. La fin des grandes vacances d'été, mardi, c'est la rentrée des classes et c'est classé aujourd'hui orange dans le sens des retours en Auvergne-Rhône-Alpes ainsi qu'en Île-de-France, et ça se ressent très clairement, Jérémy, à l'heure où l'on parle sur l'autoroute A6, la traversée de la Bourgogne avec déjà des ralentissements.
3: C'est le cas dans le secteur de Chalon-sur-Saône. Il y a une succession de coups de frein et de ralentissements sur une dizaine de kilomètres. Ça débute aux environs du kilomètre 337 et ça se poursuit donc jusqu'au diffuseur 25.1 de Chalon-Nord. Et ça s'explique car, certes, le trafic est très chargé, mais il y a encore quelques minutes, un poids lourd en panne qui dépassait un petit peu sur la voie de droite. Depuis, le poids lourd se trouve dans un refuge, plus de gêne à la circulation et donc le trafic reprend petit à petit dans le secteur de Chalon, mais on parle encore d'une perturbation sur une dizaine de kilomètres.
2: Bon, ça va forcément mettre un petit peu de temps pour se résorber. Et l'autoroute A6, Jérémy, que l'on peut au départ de Lyon éviter.
3: En effet, il est proposé aux automobilistes d'emprunter l'A42 depuis l'A40 et dans le secteur de Bourg-en-Bresse, bifurqué sur l'A39. Ça permet de rejoindre l'est ou le nord du pays en roulant sur des axes où le trafic est bien plus fluide que sur l'autoroute A6.
2: Et bien l'autoroute A39, justement, on s'y intéresse puisqu'il y a deux événements, véhicules en difficulté et obstacles dans le Jura.
3: Les obstacles se trouvent au kilomètre 71. Il s'agit de morceaux de pneus après la sortie 7.1 de Blétran. Quant à la voiture en panne, elle tracte une remorque et elle est arrêtée sur la bande d'arrêt d'urgence, kilomètre 81 après la sortie 8 pour Lons-le-Saunier.
2: Voilà, et puis il peut aussi y avoir des véhicules tombés en panne à proximité des voies de circulation. Bon, c'est pas forcément très gênant, Jérémy, notamment du côté de l'autoroute A36.
3: En direction de Beaune et de Paris, le patrouilleur est présent en protection. C'est au kilomètre 15 après la sortie numéro 15 de Mazevaux.
2: Voilà pour vos conditions de circulation. Donc, on va évidemment suivre tout cela très près. On vous accompagne aujourd'hui sur la route des retours de vacances. La météo, c'est calme. Pour l'instant, c'est même encore bien ensoleillé. On en profite évidemment de l'été. Les températures qui sont assez élevées, ça pourrait peut-être, hein, malgré tout, se dégrader en fin d'après-midi. On écoutera les prévisions météo. Ce sera dans le tout prochain quart d'heure.
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2: Les titres de l'actualité tout de suite depuis la rédaction de France Info.
4: À Paris, le président d'une association LGBT+ a été victime d'une agression homophobe.
5: Agressé la nuit dernière avec une bouteille en verre, il raconte qu'il a reçu des insultes homophobes. Un homme a été interpellé. Le parquet de Paris a ouvert une enquête pour violence en raison de l'orientation sexuelle de la victime. Nous ne céderons jamais nos rues à la haine, a réagi sur X le maire de Paris, Emmanuel Grégoire. Un site du ministère du Logement inaccessible après une revendication de piratage massif. C'est le site spécialisé French Bridges qui le révèle à l'origine de la cyberattaque. Zero Bytes, auteur déjà du piratage du fisc, le ministère n'a pas souhaité communiquer. C'est un non, l'Islande ne veut pas rouvrir les négociations pour une adhésion à l'Union Européenne. Les Islandais l'ont rejeté lors du référendum avec 52,8% des voix. La police suisse mobilisée pour retrouver les auteurs des tirs de la nuit dernière. Un mort et 5 blessés en marge d'une rave party dans le nord du pays près de Zurich. Et puis la NASA a lancé le télescope spatial Roman il y a un peu plus d'une heure. Projet d'une décennie à 4 milliards de dollars et doit accomplir dans les prochaines années une cartographie du cosmos.
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2: Allez, vous restez avec nous, bien sûr. Le retour de l'infotrafic, ce sera dans les toutes prochaines minutes. On va repartir avec le vainqueur, le finaliste, plus exactement, de l'édition 2024 de la Star Academy. Extrait de son prochain album, Naufragé. Il est en tournée, d'ailleurs, dans toute la France. Il sera du côté de Clermont-Ferrand. Ce sera à la fin du mois de septembre. On écoute Julien Lib.
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3: Avec un piéton aperçu au niveau du terre-plein central de l'autoroute A6, vous êtes donc concerné dans les deux sens de circulation, kilomètre 58. C'est au niveau de l'aire de service d'Achères, entre la barrière de péage de Fleury-en-Bière et la sortie 14 de Malzay.

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10: De retour avec nous sur Autoroute Info. On va peut-être rappeler la présence de ce piéton. Il a été vu sur la 6 en Seine-et-Marne.
11: Il a été vu au niveau du terre-plein central. Ça concerne donc les auditeurs dans les deux sens de circulation. Roald, kilomètre 58, c'est au niveau de l'aire de service d'Achère, entre la barrière de péage de Fleury-en-Bière et la sortie 14 de Malesherbes.
10: Bon, vous faites évidemment attention à lui. Les services de sécurité qui vont se rendre sur place pour prendre en charge ce piéton. Je vous dis 15h15, nouveau point sur vos conditions de circulation. On fera un petit point de situation du côté de l'autoroute A6. C'est chargé comme on pouvait s'y attendre. Aujourd'hui, c'est la fin des grandes vacances d'été. Le retour de la playlist de l'été qui, elle, est toujours là sur Autoroute Info avec Foreigner.

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1: Et toujours avec nous sur Autoroute Info, 15h15, on s'intéresse évidemment à ce qui se passe sur votre route, la route des retours de vacances, la fin des vacances d'été, effectivement ça se ressent bien du côté de l'autoroute A6 hein, depuis ce matin, la traversée de la Bourgogne, et il y a des ralentissements à Chalon-sur-Saône, Jérémy.
2: Sur une dizaine de kilomètres, Roald, ça débute un petit peu avant la sortie 26 de Chalon-Sud, et ça se poursuit jusqu'à Chalon-Nord, la sortie 25.1, il faudrait compter sur une vingtaine de minutes environ avant de pouvoir traverser cette perturbation.
1: Et sachez que la vitesse est régulée pour fluidifier au mieux la circulation en direction de Paris sur cette autoroute A6, c'est 110 km/h entre Beaune et Auxerre. L'A6, plus au nord, un piéton toujours signalé en Seine-et-Marne.
2: Cette fois-ci, le piéton a été signalé en direction de Lyon. Il ne se trouve plus au niveau du terre-plein central, kilomètre 58. C'est après la barrière de péage de Fleury-en-Bière.
1: Et on parle aussi de deux événements. Alors, plus à l'est, on est sur l'autoroute A39, notamment des obstacles.
2: Des obstacles au kilomètre 71. En direction de Dijon, il s'agit de nombreux morceaux de pneus un petit peu avant la sortie 7 de Poligny-Pontarlier. Et au kilomètre 81, c'est une voiture et sa remorque qui sont en attente d'évacuation. Kilomètre 81, c'est après la sortie 8 de Lons-le-Saunier.
1: Et vous faites attention, bien sûr, à des piétons qui peuvent intervenir sur ce type d'événement. Si c'est sur bande d'arrêt d'urgence, évidemment, vous serrez sur la gauche pour respecter le corridor de sécurité.
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1: Météo encore estivale aujourd'hui. Bon, quelques passages nuageux pour l'instant sans aucune conséquence. On va voir comment tout cela va évoluer.
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1: Les prévisions météo cet après-midi, c'est avec Claire Chanal de Météo France.
3: Cet après-midi, le ciel reste nuageux sur le centre et l'Île-de-France, tandis que de belles éclaircies perdent sur le Grand Est et la Bourgogne-Franche-Comté. Quelques petites ondées sont possibles en cours de journée en région parisienne, tandis que des averses plus intenses et orageuses remontent sur le centre en cours d'après-midi, puis gagnent vers l'Allier, ouest de la Bourgogne et le Grand Est en fin de journée et soirée. Sur le reste de l'Auvergne et Rhône-Alpes, quelques nuages circulent, mais globalement, le soleil domine. Du côté du sud-ouest, le soleil brille jusqu'en fin de journée, puis des nuages gagnent par la côte aquitaine pour la soirée. Les températures sont estivales du sud-ouest au massif central et jusqu'à l'Alsace avec 26 à 31 degrés. Elles sont de saison sur le centre et l'Île-de-France avec 24 à 26. Comptez 24 degrés à Paris, 25 à Bourges, 26 à Nancy, Besançon et Dijon, 28 degrés à Clermont, 29 à Annecy, 30 degrés à Pau, 31 à Lyon et Grenoble. Demain lundi, le temps s'annonce nuageux à variable en général, encore venté dans la moitié nord, avec des températures assez stables.
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1: Allez, vous restez avec nous. Bien sûr, on va revenir dans quelques minutes. On effectuera aussi un bout de trajet en compagnie du chanteur Gaëtan Roussel. Avant cela, on va repartir avec celle que vous pouvez retrouver sur notre site autoroute.info.fr, rubrique En route avec. Elle devrait sortir son troisième album à l'automne prochain. Voici Charlotte Cardin.

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10: Et toujours avec nous sur Autoroute Info, Jérémy, on va rappeler la présence d'un piéton. Il a été aperçu tout à l'heure en Seine-et-Marne.
11: En bordure des voies de l'A6 en direction de Lyon, kilomètre 58. Et il y a également une voiture arrêtée sur la bande d'arrêt d'urgence. Et le patrouilleur est arrivé il y a quelques instants sur place.
10: Allez, à présent, notre chronique en route avec, et à l'occasion d'une tournée estivale qu'il a conduite en Savoie, le chanteur Gaëtan Roussel s'est prêté au jeu des questions-réponses au micro de Véronique Varron.
12: Allez, viens, je t'emmène au vent.
13: Gaëtan Roussel, bonjour.
12: Bonjour.
13: Ça fait quand même des décennies que vous écumez les routes de France et de Navarre. Qu'est-ce que ça représente de faire les tournées pour vous?
12: C'est un pan de mon métier que j'aime beaucoup. Et d'ailleurs, quand j'ai commencé ce métier, ce que je regardais au loin, à l'horizon, c'était faire des concerts, jouer. Moi, je trouve que sur scène, le temps s'écoule différemment. Il y a une suspension, j'adore ça.
13: Alors, votre expérience de conducteur, vous avez le permis, Gaëtan?
12: Oui, j'ai le permis.
13: Est-ce que vous aimez conduire déjà?
12: Oui, j'aime bien conduire. Et j'aime bien aussi écouter de la musique en conduisant. Ce qui est bien, c'est conduire quand on a un peu de temps. Donc moi, j'ai pas la contrainte de la voiture au travail, ce qui est une autre manière d'être dans une voiture. Donc le temps peut s'écouler tranquillement et c'est là où j'aime bien conduire.
13: Je voudrais que tu sois. Quel type de conducteur vous êtes?
12: Calme.
13: Et qu'est-ce qui vous agace justement sur la route?
12: Ceux qui sont partis trop tard et qui du coup veulent arriver plus vite. Voilà, je vois dans votre regard que vous en faites partie. Voilà, mais je crois que je reste calme. Mais après au volant, les petits mots d'oiseau, ça sort vite. Je me suis surpris moi-même. Je sais pas pourquoi à cette place-là, tout d'un coup, ça sort tout seul.
13: Un endroit qui vous apaise, où vous aimez aller pour vous ressourcer, ce serait où?
12: Je dirais la maison que nous avons en Provence, autour d'une petite chaîne de montagnes qui s'appelle les Alpilles. C'est un endroit qui m'apaise, qui résonne avec tranquillité pour moi, même si j'y travaille un peu, mais on s'y retrouve en famille. Ça me plaît, les mers d'olivier comme ça me plaît, l'huile d'olive, ça me plaît.
13: Un endroit que vous ne connaissez pas encore, un pays où vous souhaiteriez aller, ce serait où?
12: J'aimerais bien connaître le Vietnam.
13: Ouais.
12: Voilà, mais s'il faut y aller en voiture, je vais aller un peu moins loin.
13: Un message pour les auditeurs d'Autoroute Info, les gens qui nous écoutent, qu'est-ce qu'on pourrait leur dire?
12: Mesdames et messieurs, soyez prudents, regardez dans le rétroviseur, parce que quand on regarde dans le rétroviseur, c'est pour regarder ce qui se passe derrière, mais c'est surtout pour mieux aller de l'avant, donc être prudent. Et voilà, et comme ça vous irez loin, je vous souhaite un magnifique horizon.
13: Merci beaucoup Gaëtan Roussel d'avoir fait ces quelques kilomètres en notre compagnie.
10: Gaëtan Roussel en tournée d'ailleurs dans toute la France. Il sera vendredi d'ailleurs du côté de Bourgoin-Jallieu en Isère. Et on va revenir à 15h30. Vous ne bougez pas. Nouveau point sur vos conditions de circulation. La playlist de l'été d'Autoroute Info, c'est reparti avec Estelle.

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1: Merci d'être avec nous à 15h30. On fait un nouveau tour d'horizon de vos conditions de circulation. La route des retours de vacances aujourd'hui, on s'y attendait, sans surprise. Il y a du monde, Jérémy, sur l'autoroute A6, la traversée de la Bourgogne. Les ralentissements qui se concentrent pour l'instant plutôt du côté de Chalon-sur-Saône.
2: En effet, des ralentissements qui débutent dès la sortie 26 Chalon-Sud et qui se poursuivent jusqu'à la sortie 25.1 de Chalon-Nord. Même si ça se passe un petit peu mieux ces dernières minutes, le trafic est toujours perturbé sur 3 à 4 kilomètres dans le secteur de Chalon-sur-Saône et un petit peu plus loin. Toujours beaucoup de monde sur la 6 en direction de la capitale et c'est pour cela, Roald, que la vitesse est régulée à 110 km/h entre Beaune et Auxerre pour éviter autant que possible la formation de bouchons.
1: Ah oui, l'autoroute A6 qui est saturée par endroits, c'est-à-dire qu'elle a atteint sa capacité maximale d'accueil. Donc vous ne tardez pas, bien sûr, à bien vous conformer à ces régulations de vitesse. On reste sur la 6. Plus au nord, il y a toujours un piéton en Seine-et-Marne.
2: Au kilomètre 58, c'est sur la bande d'arrêt d'urgence en direction de Lyon. Les gendarmes arrivent à l'instant même. Au niveau de ce piéton, le patrouilleur est déjà présent sur place. C'est après la barrière de péage de Fleury-en-Bière.
1: Et toujours deux interventions du côté de l'autoroute A39 dans le Jura.
2: Avec une voiture et sa remorque en attente d'évacuation, c'est sur la bande d'arrêt d'urgence direction Dijon, kilomètre 81, après la sortie 8 de Lons-le-Saunier. Et un petit peu plus loin, kilomètre 71, il y a des débris de pneus à ramasser. Cette fois-ci, c'est après la sortie 7.1 de Blétrand.
1: Et attention bien sûr à ces piétons qui peuvent intervenir sur les voies de circulation. Les autres axes dont on ne parle pas, c'est que ça se passe bien. Pour l'instant, je pense notamment à l'autoroute A40 qui permet de revenir à de la montagne. Pas de problème pour le moment. Et puis l'est de la France également, c'est calme sur l'A31, Beaune-Nancy ou du côté de l'autoroute A36. La météo, c'est calme également. Ensoleillé, on en profite, c'est l'été. Température encore assez agréable pour cet après-midi. Ça pourrait quand même se dégrader d'ici la fin d'après-midi. Les titres de l'actualité tout de suite depuis la rédaction de France Info.
3: Opérations de sauvetage au large de Chypre. Un ferry transportant environ 270 personnes prend l'eau. Les autorités annoncent 6 morts, 172 personnes sauvées. Les opérations de sauvetage se poursuivent. Un homme a été interpellé après l'agression du président d'une association de défense des droits LGBT+, hier soir à la sortie d'un bar à Paris. Pierre Picavet souffre de nombreuses blessures. Une enquête pour violence en raison de l'orientation sexuelle de la victime est ouverte. Emprunter de l'argent et décidé de ne pas le rendre, ça s'appelle du vol. La diatribe est signée Sébastien Lecornu à l'adresse de l'insoumis Jean-Luc Mélenchon qui propose d'annuler une partie de la dette française. Sur le réseau social X, le Premier ministre dénonce une faute morale, économique et patriotique. Édouard Philippe à Tourcoing, Gabriel Attal à Châlons en Champagne et au milieu de vraies différences selon le patron de Renaissance, Gabriel Attal, qui estime que son rival à l'élection présidentielle fait campagne avec les idées d'il y a 20 ans. La suite de la deuxième journée de Ligue 1 de football avec ce match cet après-midi, le Paris FC face à Nice et il y a pour l'instant 1-0.
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1: Vous restez avec nous, bien sûr. On va revenir dans quelques instants. On repart tout de suite avec la playlist d'Autoroute Info et on écoute Gims.

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7: Et toujours avec nous sur Autoroute Info, on va parler d'un véhicule, il est tombé en panne dans l'Est lyonnais, c'est la 46, Jérémy.
8: En direction de Paris, au kilomètre 11, voiture en cours de dépannage. Le patrouilleur est également présent sur place. C'est dans une courbe après la sortie numéro 2.1 de Montané.
7: Alors vous circulez peut-être en véhicule électrique les jours de fort trafic, il peut y avoir de l'attente sur certaines bornes de recharge, et c'est le cas actuellement du côté de l'autoroute A5 sur l'aire de Troyes-le-Plessis. On parle d'une heure d'attente donc pour accéder aux bornes de recharge pour véhicules électriques, l'aire de Troyes-le-Plessis, donc elle est donc sur cette autoroute A5 en direction de Paris. Vous pouvez malgré tout anticiper votre recharge 60 km avant sur l'aire de Châteauvillain Orge, ou soit plus loin sur l'aire de Villeneuve-Vauluisant. Vous restez avec nous, bien sûr, on va revenir 15h45, nouveau point sur vos conditions de circulation. On parlera de l'autoroute A6, c'est un axe comme on s'y attendait, très emprunté cet après-midi. Tout de suite, les Red Hot.

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1: De retour avec nous, 15h45 sur Autoroute Info, c'est chargé hein, dans le sens des retours. Aujourd'hui, la traversée de la Bourgogne sur l'autoroute A6 essentiellement, Jérémy, avec toujours des ralentissements hein, qui sont signalés et malheureusement toujours d'actualité, notamment dans le secteur de Chalon-sur-Saône.
2: Il y a une succession de coups de frein et de ralentissements dans toute la traversée de Chalon entre la sortie 26 Chalon-Sud et la sortie 25.1 de Chalon-Nord. Parfois, les auditeurs sont quasiment à l'arrêt et quelques centaines de mètres plus loin. Ça se passe parfaitement bien. Temps de parcours augmenté d'une dizaine de minutes environ du côté de Chalon pour traverser ces perturbations.
1: Ouais, et d'ailleurs, notez que le trafic est régulé. Hein, la vitesse est régulée un petit peu plus au nord entre Bonnet-Auxerre. C'est 110 km/h. Tout cela afin de fluidifier au mieux la circulation. Et puis l'A6 toujours alors dans l'autre sens et plus au nord. Il y a un piéton toujours signalé.
2: Au kilomètre 58, direction Lyon. C'est après la barrière de péage de Fleury-en-Bière. C'est sur la bande d'arrêt d'urgence. Le patrouilleur et les gendarmes sont présents sur place.
1: Alors, vous êtes peut-être justement sur la 6 en direction de Lyon. Une fois arrivé en région lyonnaise, il y a le tunnel de Fourvière. Et là, il y a quelques perturbations à prévoir aussi.
2: Avec 2 à 3 km de bouchons tout au bout de la métropole 6 et une dizaine de minutes nécessaires environ avant de pouvoir franchir l'ouvrage.
1: On va terminer par des obstacles signalés dans le département du Jura.
2: Et un patrouilleur qui ne va pas tarder à traverser les voies pour ramasser des morceaux de pneus en direction de Dijon à 39,71 km. C'est un petit peu avant la sortie 7 de Poligny-Pontarlier.
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1: Ouais, sachez du côté de la météo, ça se passe bien, c'est l'été, c'est encore ensoleillé, ça pourrait se dégrader dans la toute fin d'après-midi. Pour l'instant, on profite des températures assez agréables. On va revenir dans quelques instants, vous ne bougez pas sur Autoroute Info, vous restez avec nous. La playlist de l'été et on écoute ce trio américain de Temper City et leur titre Self-Aware. Merci d'être avec nous, bonne route.

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1: Xavier Darcos, bonjour. Vous nous parlez de l'abbaye de Chancelade aux portes de Périgueux.
2: C'est une abbaye dont les premières traces remontent au Xe, XIe siècle et qui va attirer à partir du XIIIe siècle un certain nombre de fidèles, d'ermites, jusqu'à ce que se constitue une véritable abbaye. Ça devient un centre culturel éminent. Grand rayonnement donc jusqu'au XVIIIe siècle. Et la Révolution, dissolution des ordres monastiques, saisie des biens patrimoniaux appartenant à l'Église, cette abbaye, petit à petit, devient simplement une ruine, un souvenir. Dans la fin des années 80, une famille périgourdine s'intéresse aux lieux. Ils achètent les lieux, commencent à les restaurer et s'organisent une vie culturelle. Puis aujourd'hui, restauration, grâce aux amis de Chancelade, grâce à la Fondation du patrimoine qui est venue les soutenir, grâce à l'État aussi, le charme, la beauté, le mystère de ces lieux exercent toujours leur puissance sur les esprits, sur les cœurs.
1: Merci Xavier Darcos.
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7: Ça vient d'arriver à l'instant, des obstacles du côté de l'autoroute à Saint-Jérémy.
8: Sur la voie de gauche en direction de Lyon, obstacle à première vue assez volumineux, kilomètre 46, c'est non loin de la sortie 13, Mille-la-Forêt.
7: Et le patrouilleur qui va se rendre sur place, bien sûr, pour dégager les voies de circulation. Prudence. Présentation maintenant d'une application qui pourrait vous être bien utile en cas de panne ou d'accident. C'est l'application SOS Autoroute. Nadine Végiel d'APRR est interrogée par Élise Vallade. On l'écoute.
9: C'est une application gratuite qui permet aux conducteurs d'être immédiatement géolocalisés et d'être mis en relation avec les services de secours. Alors, quand on l'a sur son smartphone, on sort de la voiture évidemment, on met son gilet haute visibilité et on fait sortir toutes les personnes qui sont dans l'habitacle. On ne reste pas, même si la météo n'est pas favorable, dans le véhicule pour se mettre en sécurité de l'autre côté de la barrière.
10: SOS Autoroute, est-ce une application qui fonctionne partout sur le territoire français?
9: On peut utiliser l'application SOS Autoroute sur toutes les autoroutes françaises. Et s'il y a une zone de non-couverture, ce qu'on appelle une zone blanche, vous êtes mis en relation directement avec le 112. Donc en cas de besoin, vous aurez toujours les équipes de secours en ligne.
7: Ouais, si ce n'est pas déjà fait, vous pouvez télécharger l'application sans difficulté grâce au Wi-Fi disponible sur toutes les aires du réseau APRR. Et on revient, bien sûr, dans une poignée de minutes, 16h, nouveau point sur vos conditions de circulation, la playlist qui revient avec Clara Luciani sur Autoroute Info. Bon voyage.

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2: Ravi de vous retrouver, vous êtes les bienvenus. Il est 16h.
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2: Et oui, la route des retours de vacances, la fin de ces grandes vacances d'été. Malheureusement, il y a du monde sur la route, on s'y attendait. C'est classé orange aujourd'hui dans le sens des retours en Auvergne-Rhône-Alpes ainsi qu'en Île-de-France. Et ça se confirme, vous êtes nombreux sur l'autoroute A6, essentiellement à cette heure-ci. Et des perturbations qui sont toujours à prévoir, des ralentissements à la traversée de la Bourgogne, Hugo Amiotte.
3: Et c'est dans le sens des retours en direction de Paris. Ça commence dès le secteur de Chalon-sur-Saône en Saône-et-Loire, sur une quinzaine de kilomètres. Ça ralentit parfois fortement, donc avec un temps de parcours 20 minutes pour ces 15 kilomètres de retenue. Et puis plus loin à Beaune aussi également, ça vient de se produire, hein, des bouchons qui commencent, des coups de frein. Je vois ça en retour caméra sur près de 3 kilomètres.
2: Et l'autoroute A6, Hugo, qu'on peut éviter au départ de Lyon?
3: Ah oui, en passant par l'autoroute A42 tout d'abord, puis emprunter l'autoroute A40, secteur de Bourg-en-Bresse, pour ensuite rejoindre l'A39 et arriver à l'est de Dijon, pour éviter donc cette autoroute A6 qui est bien empruntée.
2: On reste sur l'A6 dans l'autre sens, des obstacles signalés en Seine-et-Marne.
3: C'est au kilomètre 46 en direction de Lyon, donc obstacle à signaler sur voie de gauche, a priori volumineux, mais on n'en sait pas plus concernant la nature de ces objets. C'est à hauteur de la sortie 13, Milly-la-Forêt.
2: Et puis tout au bout de l'autoroute A6, en région lyonnaise, le passage du tunnel de Fourvière avec quelques ralentissements à prévoir aussi.
3: On note en effet 2 km de perturbation tout au bout de cette autoroute A6 et de la métropole 6. Il faut compter 10 minutes de temps de parcours.
2: Et puis ça vient d'arriver à l'instant même, semble-t-il, des obstacles. On va en Saône-et-Loire sur l'autoroute A39.
3: C'est au kilomètre 111 en direction de Dijon. Obstacle signalé à hauteur de la sortie 9 pour Louhans-Cuiseaux. Pour l'instant, on n'en sait pas plus.
2: Le patrouilleur qui va se rendre sur place pour dégager les voies de circulation. La météo, c'est encore l'été, on en profite évidemment. Quelques passages nuageux pour l'instant sans aucune conséquence et des températures encore assez agréables qui dépassent les 25 degrés cet après-midi.
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2: Tout de suite, les titres de l'actualité depuis la rédaction de France Info.
4: 45, Philippine Thibaudot, le bilan de la crue dévastatrice au Népal est en hausse.
5: On passe à 797 morts, 4 jours après cette coulée de boue meurtrière à la frontière avec la Chine. Plus de 3000 disparus, les secours s'activent pour retrouver des survivants. Dans le naufrage d'un bateau de croisière au large de Chypre, au moins 7 morts, près de 270 personnes étaient à bord. 23 sont portées disparues, les causes ne sont pas encore connues. Pas un revers, mais une victoire pour la démocratie. Première réaction de la première ministre islandaise au référendum. Les Islandais ont voté non à la relance des négociations pour une adhésion de l'Islande à l'Union européenne. Gérald Darmanin redit son soutien à Édouard Philippe. C'est la seule personne qui peut avoir une majorité à l'Assemblée, a dit le ministre de la Justice. Il reçoit à Tourcoing le candidat Horizon à la présidentielle. Ce matin, c'est Olivier Faure, patron du PS, qui a annoncé sa candidature auprès des parlementaires de son groupe. Officialisation ce soir aux 20h de TF1. Et puis pour ceux qui veulent profiter jusqu'au bout des vacances, alerte au bail. Le risque est maximal sur les plages de Nouvelle-Aquitaine. La préfète de région appelle les personnes qui comptent s'y rendre à la plus grande vigilance.
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2: Allez, vous restez avec nous, bien sûr. On va revenir dans un instant. Le temps d'écouter Adèle Castillon. Merci d'être avec nous.

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16: Elle est de retour avec nous sur Autoroute Info. Cette heure-ci, on s'intéresse à un animal qui était vu dans le Loiret, puis des obstacles aussi sur la 39.
17: Un chat aperçu aux abords des voies de la 77, kilomètre 76, entre la sortie 20 Orléans et la sortie 21 Auxerre. Et puis en Saône-et-Loire, il s'agit de débris de pneus sur les voies de la 39, kilomètre 111, en direction de Dijon. C'est après la sortie 10 Saint-Amour.
16: 16h15 pour un nouveau point sur vos conditions de circulation. Vous ne bougez pas, on reparlera bien sûr de l'autoroute A6 où vous êtes nombreux cet après-midi à rentrer à la maison. C'est la fin des vacances tout de suite. Tracy Chapman sur Autoroute Info.

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1: De retour avec nous sur Autoroute Info à 16h15. On reparle bien sûr de l'autoroute A6, l'axe le plus emprunté cet après-midi, les retours de vacances. Hugo, ça se confirme désormais sur sa quasi-totalité. Hein.
2: Et une perturbation qui se concentre à Chalon-sur-Saône.
1: Excusez-moi, Hugo.
2: Je suis là.
1: Je vais pas vous déranger.
2: Je suis là pour vous accompagner aussi. Hein. 10 km donc de bouchons, de retenue à Chalon-sur-Saône. 20 minutes de temps de parcours, hein, avec parfois d'importants coups de frein. Je vois ça en retour caméra. Puis à Beaune, ensuite, ça ralentit aussi sur 3, 4 km au niveau de la sortie à 24. Ensuite, ça se passe mieux, un trafic fluide, mais des taux de trafic importants jusqu'au secteur d'Auxerre.
1: Et oui, c'est saturé hein, sur cette autoroute. C'est-à-dire qu'elle a atteint sa capacité maximale d'accueil et forcément le moindre événement peut faire ralentir la circulation. On continue de suivre évidemment tout cela de très près. On s'intéresse aussi à un animal qui était vu dans le Loiret, puis des obstacles, il y en a sur la 6 justement et sur la 39.
2: L'animal, c'est aux abords de la 77, kilomètre 76. Un chat aperçu aux abords des voies entre la sortie 20 Orléans et la sortie 21 Auxerre. Et puis ces obstacles en Saône-et-Loire sur la 39, débris de pneus, kilomètre 111 en direction de Dijon après la sortie 10 Saint-Amour, enfin en Seine-et-Marne. Là aussi, obstacle sur voie de gauche de l'autoroute A6, kilomètre 46, en direction de Lyon, c'est à hauteur de la sortie 13, Milly-la-Forêt.
1: Voilà, et puis les autres axes dont on ne parle pas, c'est que ça se passe bien pour l'instant, notamment l'autoroute A40 qui permet d'aller ou de revenir de la montagne. Pour l'instant, pas de problème particulier. On suit aussi tout cela très près, bien sûr.
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1: Du côté de la météo, c'est encore l'été, quelques passages nuageux, des températures agréables. On va voir comment tout cela va évoluer.
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1: Les prévisions météo cet après-midi, c'est avec Claire Chanal de Météo France.
3: Cet après-midi, le ciel reste nuageux sur le centre et l'Île-de-France, tandis que de belles éclaircies percent sur le Grand Est et la Bourgogne-Franche-Comté. Quelques petites ondées sont possibles en cours de journée en région parisienne, tandis que des averses plus intenses et orageuses remontent sur le centre en cours d'après-midi, puis gagnent vers l'Allier, ouest de la Bourgogne et le Grand Est en fin de journée et soirée. Sur le reste de l'Auvergne et Rhône-Alpes, quelques nuages circulent, mais globalement, le soleil domine. Du côté du sud-ouest, le soleil brille jusqu'en fin de journée, puis des nuages gagnent par la côte aquitaine pour la soirée. Les températures sont estivales du sud-ouest au massif central et jusqu'à l'Alsace avec 26 à 31 degrés. Elles sont de saison sur le centre et l'Île-de-France avec 24 à 26. Comptez 24 degrés à Paris, 25 à Bourges, 26 à Nancy, Besançon et Dijon, 28 degrés à Clermont, 29 à Annecy, 30 degrés à Pau, 31 à Lyon et Grenoble. Demain lundi, le temps s'annonce nuageux à variable en général, encore venté dans la moitié nord, avec des températures assez stables.
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1: Et vous restez avec nous, bien sûr, on va revenir dans quelques instants. On parlera aussi souvenirs sur la route des vacances ou des retours de vacances. Ça marche aussi. Tout de suite, c'est la playlist de l'été avec Marine.

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1: En Essonne, un accident vient de se produire sur la 6 km 32 en direction de Paris. Des véhicules accidentés sur voie de gauche. C'est après la sortie 10 Corbeil-Essonne. Un bouchon s'est déjà formé.

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6: Et de retour avec nous sur Autoroute Info cet après-midi. On prend la direction de l'Essonne. Il y a eu un accident sur l'autoroute A6 et c'est gênant, Hugo.
7: Un véhicule accidenté sur voie de gauche, kilomètre 33 en direction de Paris. Et vous l'avez dit, c'est gênant. Deux voies à présent pour circuler. Et en raison des forts taux de trafic, un bouchon s'est déjà formé. On parle de 4 km de perturbation. Plus de 20 minutes de temps de parcours. C'est après la sortie 13 pour Melun.
6: Et oui, forcément, c'est chargé. L'autoroute A6, les retours de vacances. On va évidemment suivre tout cela de très près. Ça pourrait prendre malheureusement un petit peu d'ampleur. L'A6 en Essonne, donc, en direction de Paris. Cet accident qui s'est produit il y a quelques instants, juste après la sortie 10 de Corbeil-Essonne. Allez, la route des vacances et des retours hein, aussi, c'est celle des souvenirs. Aujourd'hui, on fait un bond dans les années 90 avec Myriam Boyette et Elliot Melon.
8: Retour à l'été 1998.
9: Doc Martens ou basket blanche. Dans les années 90, c'est jean baggy pour les skateurs, chemise à carreaux pour les rockers et jean taille basse et buffalo pour les fans des Spice Girls. If you wanna be my
8: lover. Internet commence à s'inviter dans le quotidien. Bon, le débit est lent et occupe la ligne du téléphone fixe qui permet à l'époque d'appeler les copains pour organiser des parties de PlayStation, à jouer à Tomb Raider, Gran Turismo ou Tekken 3. Round 2. C'est aussi l'année de Windows 98 et de films mythiques comme Titanic ou Godzilla, pendant qu'en France, un certain François Pignon est invité à dîner.
10: J'en tiens, comment est-il ? Un champion du monde.
9: Pour partir à la mer, on s'installe dans la 406 Break, l'espace ou la Clio 2, et on roule pour la première fois sur une A39, toute neuve, entre Dijon et Bourg-en-Bresse.
8: Côté sécurité routière, la réglementation se durcit. Ceinture obligatoire à l'arrière, permis à point déjà instauré, et limite d'alcoolémie fixée à 0,5 g par litre de sang.
9: Dans l'autoradio en 98, c'est Eurodance ou rock alternatif. On écoute Ace of Base, Corona, Placebo ou encore les tubes de Nirvana. Mais le vent tourne déjà, rap et R&B s'apprêtent à devenir la bande-son de la décennie suivante.
8: En voiture, les CD ont trouvé leur place et on écoute nos meilleurs compiles sur la route des vacances. Bien qu'il n'y ait toujours pas de GPS, les premières radios d'infotrafic se développent sur le 107.7. Autoroute Info, fête cette année-là, c'est 7 ans.
9: À l'arrière, dans les baladeurs CD, les jeunes écoutent Snoop Dogg et Mano, tandis qu'une autre mélodie résonne partout, celle d'un pays en fête après le sacre des Bleus en Coupe du Monde, 3-0 face au Brésil.
11: Un but de Zidane, un but de Petit. Je crois qu'après avoir vu ça, on peut mourir tranquille.
8: Et oui, cet été-là, c'était comme ça.
6: Voilà pour l'année 1998. On va revenir dans un instant, vous ne bougez pas, hein, 16h30, nouveau point sur vos conditions de circulation. La playlist tout de suite avec Train.

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1: C'est plutôt sur la route des retours de vacances aujourd'hui, classé orange en Auvergne-Rhône-Alpes et en Île-de-France. Et il y a du monde principalement à l'heure où l'on parle sur l'autoroute A6. La traversée de la Bourgogne, c'est saturé. Bon, ça va quand même un peu mieux du côté de Chalon-sur-Saône. On parlait de ralentissement. Hugo, je parle sous votre contrôle, mais ça s'arrange. On peut être aussi dans le secteur de Beaune.
2: Oui, tout à fait. Je vous confirme ça, Roald. Je vois ça en retour caméra. Alors parfois, ça ralentit, mais en tout cas, plus de bouchons à prévoir dans la traversée de la Bourgogne. Ensuite, ça reste bien saturé. Dans la traversée de la Côte d'Or, de Lyon, secteur d'Auxerre, d'ailleurs une mesure de régulation de vitesse en ce moment, c'est 110 km/h, pas plus, entre Beaune et Auxerre.
1: Voilà, et puis plus au nord, pour ceux qui arrivent du côté de la région parisienne, là, il y a un accident qui est gênant, c'est confirmé.
2: Alors là, c'est plus compliqué aux portes de Paris, on compte déjà 6 km de bouchons, une demi-heure de temps de parcours, c'est en raison d'un véhicule accidenté au kilomètre 33, accidenté sur voie de gauche, il reste 2 voies pour circuler, et en raison des forts taux de trafic, eh bien, ça coince forcément, c'est après la sortie 13 pour Étampes et Melun. Du monde se rend sur place pour évacuer ce véhicule.
1: Et l'autoroute A6, on va le rappeler qu'il est judicieux d'éviter au départ de Lyon.
2: En passant par l'autoroute A42, tout d'abord après avoir quitté le secteur de Lyon, puis arrivé à Pondin, il faut emprunter l'A40 et enfin, secteur de Bourg-en-Bresse, emprunter l'autoroute A39 pour rejoindre l'est de Dijon et éviter donc cette autoroute A6.
1: Bon, vous roulez peut-être sur l'A6, mais en direction de Lyon, sachez qu'il y a un petit peu d'attente au passage du tunnel de Fourvière, c'est assez habituel, 5 à 10 minutes d'attente. Et on va rappeler aussi, Hugo, la présence d'un animal dans le Loiret et d'obstacles sur l'autoroute A39.
2: L'animal, c'est aux abords des voies de la 77, kilomètre 76, un chat aperçu entre les sorties 20 et 21 pour Orléans et Auxerre, et en Saône-et-Loire, à ses obstacles, morceaux de pneus toujours signalés sur la 39, kilomètre 111, en direction de Dijon, après la sortie 10, Saint-Amour.
1: Voilà, les axes dont on ne parle pas, bon, c'est que ça se passe plutôt bien, on notera quand même qu'il y a un petit peu de monde sur la 40, une vitesse d'ailleurs qui a été régulée à 90 km/h entre Saint-Martin, Bellegarde, donc là où il y a une succession de viaducs, de tunnels, donc là aussi vous ne tardez pas à bien vous conformer à ses limitations de vitesse. Et pour cet après-midi, météo calme et ensoleillé. On en profite. Les titres de l'actualité tout de suite depuis la rédaction de France Info.
3: Au moins 7 morts dans le naufrage d'un navire au large de l'île de Chypre.
4: Un ferry transportant 267 personnes a chaviré cet après-midi. Il a complètement coulé désormais selon la République turque de Chypre Nord qui a secouru plus de 200 personnes. 23 sont toujours portées disparues. Une enquête a été ouverte en France pour meurtre et tentative de meurtre par le parquet de Marseille après la mort d'un homme de 20 ans tué la nuit dernière par des tirs visant un bar situé près de la gare Saint-Charles à Marseille. Il y a également 4 blessés dont 2 mineurs. Une femme de 22 ans a été tuée et 5 autres personnes blessées en Suisse après des coups de feu dans un festival de techno à Arreau, dans le nord du pays, près de Zurich. Selon la police, les auteurs des tirs sont toujours recherchés. Édouard Philippe dit vouloir créer un nouveau parti ou une confédération de partis avec des candidats uniques pour la droite aux élections législatives. Le candidat Horizon à la présidentielle s'est exprimé tout à l'heure à Tourcoing, dans le nord, où il rendait visite à son allié et ancien adversaire, Gérald Darmanin.
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1: 7 jours sur 7, 24 heures sur 24, vous le savez, vous ne bougez pas d'ailleurs, on va revenir dans quelques instants. Avant cela, on écoute l'un des phénomènes du moment et l'un des titres de l'été. Voici Mauvais Joe.
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2: Dans le Rhône, on signale un véhicule arrêté en panne sur bande d'urgence de la 46, km 25 en direction de Marseille. C'est après la sortie 4 pour Calus.

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7: Et toujours avec nous sur Autoroute Info, Hugo, pour reparler de cet accident en région parisienne. On va sur la 6 et c'est bien gênant.
8: Avec un véhicule accidenté sur voie de gauche, kilomètre 33 en direction de Paris et en raison des forts taux de trafic, 7 km de perturbation. Il faut compter sur une demi-heure au moins de temps de parcours. Les CRS sont sur place, c'est après la sortie 13 pour Étampes et Melun.
7: Alors vous circulez peut-être en véhicule électrique, vous le savez, les jours de fort trafic, il peut y avoir de l'attente sur certaines bornes de recharge. Alors c'est le cas actuellement, semble-t-il, sur l'aire de Troyes-le-Plessis sur l'autoroute A5, donc en direction de Paris. Elle se situe au kilomètre 140, on parle d'une heure d'attente hein, tout de même. Vous pouvez vous recharger avant sur l'aire de Châteauvillain ou plus loin, 60 km plus loin, sur une autre aire de service, l'aire de Villeneuve-Vauluisant. La carte des stations de recharge, bien sûr, je le rappelle, disponible sur le site voyage.apr.fr. On va revenir bien sûr dans les prochaines minutes. 16h45, nouveau point sur vos conditions de circulation. On repart tout de suite avec la playlist d'Autoroute Info. On écoute Texas.

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1: Allez, de retour avec nous sur Autoroute Info, 16h45. Hugo, on veut tout savoir de ce qui se passe sur l'autoroute A6. C'est un axe chargé. Il y a eu en plus un accident, plutôt gênant d'ailleurs.
2: L'accident, ça se passe aux portes de Paris, dans le département de l'Essonne. Plusieurs véhicules accidentés sur voie de gauche. On parlait d'un véhicule, c'est finalement trois voitures qui sont sur voie de gauche au kilomètre 33 en direction de Paris. Un patrouilleur vient d'arriver sur place. Il a sécurisé la zone, neutralisé la voie de gauche et à conséquence, 7 km, ça ne désemplit pas de bouchons en amont. Il faut compter sur plus de 30 minutes de temps de parcours d'après les estimations GPS. C'est après la sortie 13 pour Étampes et Melun.
1: Voilà, et puis le reste de la 6, avant d'arriver dans ce secteur d'accident, c'est bien chargé, c'est saturé dès la région lyonnaise jusque dans la région d'Auxerre en Bourgogne. Hein, c'est-à-dire que la 6 a atteint sa capacité maximale d'accueil et forcément le moindre événement pourrait faire ralentir la circulation. La 6, Hugo, qu'il est conseillé d'éviter au départ de Lyon d'ailleurs.
2: En empruntant tout d'abord l'autoroute A42, puis dans le secteur de Pondin, emprunter l'autoroute A40 pour enfin, secteur de Bourg-en-Bresse, suivre l'autoroute A39, arriver dans le secteur de Dijon et donc éviter l'autoroute A6 qui est bien empruntée, vous l'avez rappelé, secteur de Mâcon, notamment au cours de Beaune.
1: Voilà, puis la 40 aussi, un petit peu de monde en direction de Genève, de Chamonix, entre le secteur de Saint-Martin et Bellegarde, la sortie 10. Je vous rappelle que la vitesse a été régulée à 90 km/h. On parle aussi, pour finir, d'un animal qui a été vu dans le Loiret, Hugo.
2: Un chat signalé aux abords des voies de l'A77, kilomètre 76, c'est entre la sortie 20 Orléans et la sortie 21 pour Auxerre.
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1: Et on va revenir bien sûr dans un instant. Vous ne bougez pas, vous restez avec nous. On repart tout de suite avec Zao et MC Solar sur Autoroute Info. Belle fin d'après-midi.

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1: Un dangereux accident vient de se produire sur la 39 km 70 en direction de Bourg-en-Bresse. On n'en sait pas plus pour l'instant. On en reparle dans moins de 5 minutes sur Autoroute Info.

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7: Le dernier événement en date, Hugo, c'est un accident, semble-t-il, gênant dans le Jura sur la 39.
8: Kilomètre 70, alors il peut être en direction de Dijon ou de Bourg-en-Bresse, on n'en sait pas plus pour l'instant. A priori, deux véhicules accidentés qui gêneraient fortement la circulation. Un patrouilleur se rend sur place, on aura plus de visibilité. C'est à hauteur de la sortie 7 Poligny.
7: Voilà, vous ne bougez pas, bien sûr, on parlera d'autres perturbations dans une poignée de minutes à 17h, notamment d'un accident qui reste bien gênant du côté de l'A6 en Île-de-France. On l'a tous déjà constaté, certains automobilistes restent sur la voie du milieu ou celle de gauche sans jamais se rabattre, ce qui est pourtant interdit, Jérémy Esclavard.
9: 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Rodolphe Cyr, des autoroutes APRR.
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7: Voilà, merci pour ce rappel, Jérémy. Je vous le disais, 17h, nouveau point sur vos conditions de circulation, la playlist, et c'est avec les souvenirs, les Spice Girls.

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2: Toute l'infotrafic, c'est ici, c'est maintenant. Vous êtes les bienvenus. Il est 17h.
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2: C'est plutôt la route des retours de vacances. Aujourd'hui, la fin des grandes vacances d'été. Ça se ressent, vous êtes nombreux. On va regarder tout cela dans le détail. C'est classé orange d'ailleurs aujourd'hui, hein, en Auvergne-Rhône-Alpes ainsi qu'en Ile-de-France. Avant de parler de perturbations qui sont déjà en place, on s'intéresse à un événement qui serait bien arrivé à l'instant même. Un accident, semble-t-il, du côté de l'autoroute A42.
3: Dans le département de l'Ain, kilomètre 28, accident qui peut impliquer un animal. C'est entre la sortie 7 pour Pérouge et la sortie 8 pour Ambérieu, alors ça vient de nous arriver. Hein. On n'en sait pas plus concernant la gêne occasionnée et le nombre de véhicules impliqués.
2: On ne sait pas non plus dans quel sens s'est produit cet accident. Donc attention, on va retourner du côté de la 39. On en parlait tout à l'heure d'un accident dans le Jura. Est-ce que vous avez des précisions, Hugo?
3: Pour l'instant, non, c'est au kilomètre 70 pour ce que l'on sait. Il pourrait y avoir deux véhicules impliqués, mais ça nous est signalé aussi bien en direction de Dijon que de Bourg-en-Bresse. Là non plus, on ne sait pas le sens de circulation.
2: Bon, on en saura un petit peu plus dans les prochaines minutes. Là, ce qu'on sait par contre, c'est que l'autoroute A6 est un axe très emprunté cet après-midi en direction de Paris. Le sens des retours, c'est saturé par endroits. Il y a non seulement des ralentissements, Hugo, et aussi un accident gênant en région parisienne.
3: Et ralentissement, tout d'abord, c'est dans le secteur de Beaune, en Côte d'Or, avec en raison de ces forts taux de trafic, donc des ralentissements à prévoir, mais pas de temps de parcours important. En revanche, aux portes de Paris, vous l'avez dit, c'est gênant. 7 km de bouchons, plus d'une demi-heure de temps de parcours, c'est dans le département de l'Essonne. Après la sortie pour Melun, c'est la sortie 13. Il y a un véhicule accidenté sur voie de gauche au kilomètre 33. Dépanneur en train d'intervenir, patrouilleur également. Il reste deux voies pour circuler et donc plus de 30 minutes de temps de parcours.
2: Et l'autoroute A6, justement, il est peut-être judicieux au départ de Lyon, Hugo, de l'éviter tout simplement.
3: En empruntant la 42 tout d'abord au départ de Lyon, puis l'autoroute A40 pour ensuite, secteur de Bourg-en-Bresse, emprunter l'autoroute A39 et donc rejoindre le secteur de Dijon, l'est de Dijon, via notamment le secteur de Dole en Côte d'Or.
2: L'A6 dans l'autre sens, ça se passe plutôt bien. On notera un petit peu d'attente quand même tout au bout de la M6, donc à Lyon, au passage du tunnel de Fourvière. 5-10 minutes supplémentaires. Puis Hugo dit aussi un autre axe qui est de plus en plus emprunté, c'est l'autoroute A40, hein, cet axe qui permet d'aller ou de revenir de la montagne.
3: L'autoroute A40 bien empruntée et en direction des Alpes avec une mesure de régulation de vitesse en ce moment, c'est 90 km/h, pas plus, après le secteur de Pont-d'Ain.
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2: Et puis un mot sur vos conditions météo qui restent bonnes, hein, pour l'instant. C'est l'été, on en profite. Quelques passages du jeu, ça pourrait quand même se dégrader en toute fin d'après-midi. Les titres de l'actualité tout de suite depuis la rédaction de France Info.
4: 44, Marion Ferrer, un ferry a complètement coulé au large de la République turque de Chypre du Nord.
5: Et le bilan est lourd, 7 morts et 23 personnes sont portées disparues. 267 personnes se trouvaient à bord de ce ferry, les opérations de secours sont en cours. Au sud de l'Angleterre, c'est un bateau de pêche français qui a coulé, un chalutier parti de Saint-Brieuc. 3 membres d'équipage ont été secourus, mais 2 marins sont toujours activement recherchés en mer. Le parquet de Marseille ouvre une enquête pour meurtre et tentative de meurtre en bande organisée et association de malfaiteurs. Une fusillade la nuit dernière a fait un mort et 4 blessés près de la gare Saint-Charles. Le suspect est en fuite. La fin de la deuxième journée de Ligue 1 en football. 3 matchs aujourd'hui. Dernière minute de jeu actuellement en cours entre le Paris FC et Nice. Et ce sont les Parisiens qui mènent 2-0. Deux autres rencontres à venir. Rennes accueille Le Mans. Le choc ce soir entre Monaco et l'OM. Coup d'envoi à 20h45.
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2: Allez, vous restez avec nous. On va revenir évidemment dans les toutes prochaines minutes. On repart avec ce qui fut l'hymne officiel de la Coupe du Monde 2026 de football signé Shakira. On écoute Die Die.

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15: De retour avec nous sur Autoroute Info, on reparle une nouvelle fois de cet accident gênant en région parisienne, on est sur l'A6 Hugo.
16: Avec 3 véhicules accidentés au kilomètre 33, ils sont accidentés sur voie de gauche, un dépanneur est en intervention, les CRS également est toujours 7 km, hein, ça ne désemplit pas. Deux perturbations en amont, il faut compter sur plus d'une demi-heure de temps de parcours après la sortie 13 pour Étampes et Melun.
15: Voilà, il y a du monde hein, du côté de l'autoroute A6 avant ce secteur d'accident, c'est saturé entre la région de Mâcon jusque dans le secteur d'Auxerre, vous faites attention, tout cela, on va en reparler, bien sûr. Dans le détail, ce sera à 17h15. Vous ne bougez pas, on repart avec la playlist d'Autoroute Info. Vous l'avez reconnu, certainement. Voici Jean-Jacques Goldman sur Autoroute Info.

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1: De retour avec nous sur Autoroute Info, on va regarder tout ce qui se passe évidemment sur votre route et on a deux nouvelles précisions sur cet accident. On en parlait dans le Jura, la 39 et c'est gênant.
2: C'est bien, confirmé au kilomètre 69 en direction de Bourg-en-Bresse, un véhicule sur voie de gauche, l'autre sur bande d'arrêt d'urgence. Les pompiers sont en ce moment sur place. Un patrouilleur va bientôt arriver, donc ça circule difficilement sur voie de droite. Un léger bouchon s'est formé en amont.
1: On va faire un petit topo du côté de l'autoroute A6, un axe chargé sur sa quasi-totalité avec en plus un accident en région parisienne qui reste bien gênant, Hugo.
2: Cet accident, kilomètre 33, avec trois véhicules accidentés sur voie de gauche, un dépanneur en ce moment en intervention, je vois ça en retour caméra, toujours un patrouilleur qui a neutralisé cette voie de gauche et donc 7 km de bouchon, ça ne bouge pas. Une demi-heure de temps de parcours après la sortie 13, Étampes
1: et
2: Melun.
1: Et avant d'arriver dans le secteur d'accident, je vous le disais, c'est chargé sur cette autoroute A6, notamment la traversée de la Bourgogne, c'est saturé, donc le moindre événement, évidemment, pourrait avoir des répercussions sur le trafic. On va parler aussi d'un animal signalé dans le département de l'Ain.
2: C'est sur la 42, ou plutôt aux abords des voies de la 42, kilomètre 28, animal signalé dans les deux sens, entre la sortie 7 Pérouges et la sortie 8 en Berrieux en Bugey.
1: Et pour finir, un petit coup d'œil aussi, Hugo, à l'autoroute A40, c'est principalement d'ailleurs en direction de Genève, de Chamonix que c'est chargé cet après-midi.
2: Avec une mesure de régulation de vitesse en cours sur cette autoroute A40 en direction de Chamonix, c'est 90 km/h, pas plus.
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1: Allez, vous restez avec nous, le retour de l'infotrafic, ce sera dans un instant. On vous donnera aussi quelques idées pour occuper les petits et les grands dans votre voiture sur la route du retour de vacances essentiellement aujourd'hui. Avant cela, la playlist, c'est avec Joe, vous l'avez peut-être découvert dans la série Stranger Things diffusée sur Netflix. On écoute son titre End of Beginning. Bon voyage.

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11: De retour avec nous sur Autoroute Info, on va reparler de cet accident du côté de l'autoroute A39. Et une bonne nouvelle aussi pour cet autre accident qui s'était produit sur la 6 Hugo.
12: Et on commence donc par l'A39 dans le Jura. Un patrouilleur vient d'arriver sur place au kilomètre 69 en direction de Bourg-en-Bresse. Il neutralise la voie de gauche où il y a un véhicule accidenté. Un autre véhicule impliqué, lui, sur bande d'arrêt d'urgence. Les pompiers sont sur place à hauteur de la sortie 7. Poligny, ça ralentit en amont de cette zone d'accident. Et puis, vous l'avez dit dans les Sons, bonne nouvelle. Les véhicules accidentés ont été évacués au kilomètre 33. Reste ce bouchon de 7 km en direction de Paris qui va mettre un peu de temps à se résorber. Hein. C'est après la sortie 13 pour Étampes et Melun.
11: La route des vacances ou des retours de vacances peut parfois s'avérer longue et monotone entre chaque pause sur les airs. Emma Logerette vous donne quelques idées pour occuper tout le monde dans la voiture.
13: Et on commence directement dans le thème des vacances avec le « J'ai dans ma valise ».
14: J'ai mis dans ma valise 3 ou 4 chemises.
13: Un jeu de mémoire, chaque joueur à tour de rôle cite un objet à ajouter dans la valise, tout en énumérant ceux qui ont été cités précédemment. Alors par exemple, j'ai dans ma valise de la crème solaire, puis j'ai dans ma valise de la crème solaire et un parasol, etc., etc. Le premier joueur qui s'en mêle les pinceaux et ne cite pas correctement dans le bon ordre les objets ajoutés précédemment est éliminé.
15: Tu es le maillon faible. Au revoir.
13: Si l'école manque un peu trop aux enfants, pour réviser sa géographie, vous pouvez aussi faire le jeu des plaques d'immatriculation. Le but est simple, trouver un maximum de pays et de régions. Donc chaque fois que vous repérez une nouvelle plaque, c'est un point en plus. Alors celui-là, ça reste mon...
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12: Dans le Rhône, un piéton signalé aux abords des voies de l'A466, kilomètre 2, en direction de Lyon. C'est à hauteur de la barrière de péage de Quincy. On vous en dit plus dans quelques instants.
13: Des parents, le roi du silence. Celui-ci, on le connaît bien, les consignes sont simples. Le premier qui parle a perdu, donc si c'est la 10e fois en 6 minutes que vous entendez un « on est bientôt arrivé », c'est peut-être votre signe pour lancer une partie.
16: On est presque arrivé ?
17: Non !
16: Est-ce qu'on est presque arrivé ?
17: Oui.
16: C'est vrai ?
17: Non !
13: Donc que vous soyez en famille ou entre amis, il y a de quoi bien s'amuser pendant les vacances, avec des jeux à faire n'importe où et n'importe quand, et surtout de quoi bien occuper le trajet quand on est enfermé dans la voiture pendant de longues heures. Bonne route et bonne

Merci Emma pour ces idées. On va en revenir bien sûr dans un instant. Vous ne bougez pas, 17h30 pour un nouveau point sur vos conditions de circulation. Un classique Marvin Gaye qui arrive juste après les Italiens de Maneskin.

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1: Les retours de vacances essentiellement pour aujourd'hui, il y a du monde, hein. On s'y attendait principalement d'ailleurs du côté de l'autoroute A6, on va regarder évidemment tout ce qui se passe, bien sûr sur votre trajet, on va commencer justement par cette autoroute A6, Hugo, un axe qui est bien chargé, je le disais, dès la région lyonnaise jusque dans le secteur d'Auxerre. Il peut y avoir des ralentissements et puis encore un bouchon d'ailleurs en arrivant sur la région parisienne.
2: Des taux de trafic importants en effet, vous l'avez dit, dans la traversée de la Bourgogne avec une mesure de régulation de vitesse. Pour éviter les ralentissements, c'est 110 km/h, pas plus, entre Beaune et Auxerre. Et ensuite, en arrivant à Paris, vous l'avez dit aussi, un bouchon qui est en place, c'est en raison d'une zone d'accident. Alors, tout est rentré dans l'ordre concernant cet accident, mais reste ce bouchon qui est toujours bien en place, plus de 5 km de difficulté, 20 minutes de temps de parcours. C'est juste après la sortie 14 pour Étampes et Melun.
1: L'autoroute A6, qui reste d'ailleurs pertinent d'éviter au départ de Lyon.
2: Avec un itinéraire conseillé, emprunter à l'autoroute A42 après avoir quitté le secteur de Lyon, puis l'A40 et enfin dans le secteur de Bourg-en-Bresse, emprunter l'autoroute A39 pour éviter donc ces taux de trafic importants sur l'autoroute A6.
1: Voilà, dans l'autre sens, un peu d'attente au passage du tunnel de Fourvière quand vous arrivez à Lyon, 5 à 10 minutes supplémentaires au dernier pointage. On s'intéresse aussi à un piéton aperçu, cette fois-ci dans le Rhône, on va sur l'A466.
2: Eh oui, l'axe autoroutier compris entre l'autoroute A6 et l'autoroute A46 en direction de Lyon et de Genève. Un piéton signalé aux abords des voies aux alentours de kilomètre 2.
1: On va reparler de cet accident. Ça s'est produit tout à l'heure sur l'autoroute A39 et malheureusement, c'est gênant.
2: Avec la voie de gauche qui est neutralisée, kilomètre 69 en direction de Bourg-en-Bresse. Il y a un véhicule accidenté sur cette voie, un autre également sur bande d'arrêt d'urgence. Mais heureusement, ici, le trafic est plutôt fluide, donc pas de bouchon à prévoir sur le trajet de nos auditeurs à hauteur de la sortie 7 Poligny.
1: Voilà, vous ferez attention aussi à des interventions qui peuvent se tenir sur bande d'arrêt d'urgence. Alors, c'est pas forcément gênant, mais il peut y avoir du monde sur les lieux. Donc là, vous serrez bien sur la gauche pour respecter le corridor de sécurité. Avec un temps qui reste pour l'instant plutôt calme, on en profite, ça pourrait se dégrader en fin d'après-midi, notamment sur la Bourgogne. Les titres de l'actualité tout de suite depuis la rédaction de France Info.
3: Le naufrage d'un ferry au large de Chypre.
4: Le bateau transportant 270 personnes a complètement coulé. Il gît désormais à 514 mètres de profondeur. Les autorités annoncent 7 morts et 23 disparus. Au Népal, le bilan provisoire de la crue dévastatrice de mercredi s'est encore alourdi. On déplore désormais près de 800 morts et toujours plus de 3000 disparus. Aujourd'hui, une deuxième crue meurtrière est redoutée. Un glissement de terrain a formé un nouveau lac dans la zone sinistrée. La traque se poursuit en Suisse pour retrouver le ou les meurtriers d'Arro près de Zurich. Cette nuit, la police a été alertée par des coups de feu tirés en rafale en marge d'une rave party. Une femme de 22 ans est morte. 5 personnes ont été blessées. En Islande, le rejet d'une reprise des négociations d'adhésion à l'Union européenne n'est pas un revers, mais une victoire pour la démocratie. C'est ce que dit aujourd'hui la première ministre islandaise. Ce non à près de 53% gèle toute autre discussion du genre, au moins jusqu'en 2028. Attention, le risque de buy-in sera encore maximal sur le littoral aquitain demain. La préfecture de région appelle les personnes qui fréquentent les plages à la plus grande vigilance. Chaque année, des nageurs sont emportés par des courants marins et se noient, rappelle-t-elle.
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1: Allez, on va revenir bien sûr dans les toutes prochaines minutes. Vous ne bougez pas. La playlist de l'été d'Autoroute Info, tout de suite, c'est avec Angèle. La troupe.

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13: Elle est toujours avec nous sur Autoroute Info. On va parler de ce piéton, attention, qui est aperçu sur la 466.
14: C'est dans le secteur de Lyon entre l'autoroute A6 et l'autoroute A46. Piéton signalé aux alentours du kilomètre 2 en direction de Lyon et de Genève.
13: Alors vous circulez peut-être en véhicule électrique et vous le savez, hein, les jours de fort trafic, il peut y avoir de l'attente sur certaines aires, sur certaines bornes de recharge. Alors c'est toujours le cas, semble-t-il, du côté de l'autoroute A5 en direction de Paris sur l'aire de service de Troyes-le-Plessis qui se situe au kilomètre 140. On parle d'une heure d'attente, donc vous pouvez vous ravitailler avant, en tout cas vous recharger avant sur l'aire de Château-Vilain ou plus loin sur l'aire de Villeneuve-Vauluisant. Alors il peut y avoir d'autres aires évidemment concernées par des attentes. Vous pouvez évidemment avoir cette information sur les panneaux qui enjambent l'autoroute, c'est les panneaux à messages variables. Et je vous rappelle que la carte des aires de recharge disponible sur le site voyage.aprr.fr. Voilà, vous savez tout, vous restez avec nous. 17h45 pour un nouveau point sur vos conditions de circulation. La playlist, on l'adore évidemment, un classique. Queen sur Autoroute Info. Bon voyage.

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1: Allez, de retour avec nous, 17h45, vous êtes sur Autoroute Info. Les conditions de circulation, bien évidemment, s'y intéressent avec cette journée bien chargée, le sens des retours, la fin des grandes vacances d'été du monde sur l'autoroute A6. C'est saturé entre, grosso modo, la région lyonnaise et Auxerre, Hugo, avec un accident, enfin, du moins les suites d'un accident qui reste encore bien d'actualité en région parisienne aussi.
2: En effet, il reste un bouchon qui débute au kilomètre 40. On parle de 5 kilomètres de perturbation. Alors, plus de zone d'accident, vous l'avez dit, mais toujours cette perturbation et des temps de parcours qui diminuent. Et c'est tant mieux, on parle de 10 minutes. À présent, un peu plus de 10 minutes de temps de parcours. C'est après la sortie 13 pour Étampes et Melun. Puis les taux de trafic qui restent importants sur cette autoroute A6 en direction de Paris, dans le sens des retours. Mesures de régulation de vitesse toujours en cours entre Beaune et Auxerre, c'est 110 km, pas plus.
1: Vous faites attention, c'est saturé. Le moindre événement pourrait évidemment provoquer des ralentissements. On reparle aussi d'un accident cette fois-ci, c'est dans le Jura sur la 39.
2: Accident gênant au kilomètre 69 en direction de Bourg-en-Bresse. La voie de gauche a été neutralisée. Il y a un véhicule accidenté. Les pompiers sont sur place et un autre véhicule impliqué, lui, est sur bande d'arrêt d'urgence. Donc ça circule uniquement sur voie de droite. Mais les taux de trafic ici ne sont pas importants, donc pas de bouchons à prévoir de la sortie 7 Poligny.
1: Et puis on surveille aussi l'autoroute A40, c'est quand même chargé en direction de Genève et de Chamonix.
2: Et avec toujours une mesure de régulation de vitesse pour éviter les ralentissements et les bouchons, 90 km/h pas plus sur cette autoroute A40 en direction de Chamonix.
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1: On va revenir bien sûr dans les prochaines minutes, vous ne bougez pas, vous restez avec nous, on repart tout de suite avec Taylor Swift. Merci d'être avec nous, belle fin d'après-midi.

0: Notre-Dame pour soutenir la restauration de la cathédrale de Saint-Sanson à Dol-de-Bretagne. Pourquoi ?
1: C'est un bâtiment très important dans l'histoire de l'architecture gothique. J'ai choisi la cathédrale de Saint-Sanson à Dol-de-Bretagne parce que Saint-Sanson était gallois et moi je suis gallois. Ils étaient en train de réparer le toit. C'est tellement cher maintenir ces bâtiments anciens. Ma collaboration avec la Fondation du patrimoine était très heureux. C'est très difficile de trouver l'argent. Je fais ce que je peux. Malheureusement, le besoin est très grand.
0: Merci Ken Follett.
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15: De retour avec nous sur Autoroute Info, on reparle de cet accident gênant du côté de l'autoroute A39 dans le Jura.
16: En kilomètre 69 en direction de Bourg-en-Bresse, une seule voie pour circuler, celle de droite en raison d'un véhicule accidenté sur voie de gauche, un autre sur bande d'arrêt d'urgence, pompiers, patrouilleurs sur place à hauteur de la sortie 7 Poligny.
15: On l'a tous déjà constaté, certains automobilistes restent sur la voie du milieu ou celle de gauche sans jamais se rabattre, hein, ce qui est pourtant interdit, Jérémy Esclavard.
17: Sur autoroute, on roule à droite. Rodolphe Cyr, des autoroutes APRR.
18: Comme le stipule le code de la route, article R412-9, sur autoroute, on roule à droite, bien sûr, sans empiéter sur la bande d'arrêt d'urgence. Les autres voies, quel que soit leur nombre, ce sont des voies qui sont dédiées au dépassement. Sur une autoroute, par exemple, à trois voies, dès lors qu'on n'a personne sur la voie de droite, on n'a rien à faire sur la voie médiane ou sur la voie de gauche. On doit rouler sur la voie de droite, très clairement.
17: Rouler sans raison valable sur une autre voie que celle de droite sur autoroute est puni par l'amende de 35 € prévue pour les contraventions de deuxième classe.
15: Voilà pour ce rappel. On va revenir, bien sûr, dans les prochaines minutes. Vous restez avec nous. La musique, c'est avec Pink. Tout de suite, merci d'être avec nous.

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1: Dans l'Ambre, c'est un véhicule en panne sur bande d'arrêt d'urgence de l'A40, kilomètre 144 en direction de Chamonix, c'est après la sortie 7.

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2: Ravi de vous retrouver, vous êtes les bienvenus, il est 18h.
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2: On s'est plutôt sur la route des retours de vacances, la fin des vacances d'été malheureusement, et ça se ressent très clairement depuis le début de journée. Pas mal de monde, beaucoup de monde même sur l'autoroute A6, tout particulièrement Hugo. Ça commence en région lyonnaise et jusqu'en région parisienne d'ailleurs.
3: Des taux de trafic importants dans la traversée de la Bourgogne, Roald, avec une mesure de régulation de vitesse toujours en cours pour éviter les ralentissements, les bouchons entre Beaune et Auxerre, c'est 110 km/h, pas plus. Et puis ensuite, on arrive en région parisienne, il y a un bouchon, toujours 5 km de perturbation juste après la sortie 13 pour Étampes et Melun. Cela fait suite à une zone d'accident. Alors tout est rentré dans l'ordre. Mettons qu'un bouchon qui met du temps à se résorber, il faut compter sur plus de 15 minutes de temps de parcours.
2: On peut toujours éviter d'ailleurs l'autoroute A6 au départ de Lyon.
3: En empruntant l'autoroute A42 tout d'abord, puis l'autoroute A40, secteur de Pont-d'Ain, et enfin à secteur de Bourg-en-Bresse, empruntez l'autoroute A39 pour arriver à l'est de Dijon.
2: Voilà, et puis vous roulez peut-être dans l'autre sens, direction Lyon. Il y a de l'attente au passage du tunnel de Fourvière, comptez une bonne dizaine de minutes, donc tout au bout de la M6. On reparle d'un accident qui reste gênant dans le Jura sur la 39. Hein.
3: Une seule voie pour circuler, celle de droite au kilomètre 69 en direction de Bourg-en-Bresse, à hauteur de la sortie 7 Poligny. Deux véhicules impliqués, l'un sur voie de gauche, l'autre sur bande d'arrêt d'urgence, et du monde en intervention, patrouilleurs, pompiers, gendarmes, et également un dépanneur qui vient d'arriver.
2: Autre axe bien emprunté, c'est Hugo, l'autoroute A40 hein, en direction de Genève, de Chamonix. Il y a des régulations de vitesse d'ailleurs, toujours en place. Hein.
3: Toujours en place en direction de Chamonix, vous l'avez dit, 90 km/h, pas plus. Là aussi pour éviter les ralentissements.
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2: Les titres de l'actualité tout de suite depuis la rédaction de France Info.
4: Marion, un ferry a coulé au large de Chypre.
5: Les opérations de secours sont en cours, mais le premier bilan fait état de 7 morts et 23 disparus. 267 passagers se trouvaient à bord. Les raisons du naufrage ne sont pas encore connues. Nous ne céderons jamais nos rues à la haine. Réaction du maire de Paris aujourd'hui, Emmanuel Grégoire, sur X. Cette nuit, le président d'une association LGBT a été victime d'une agression homophobe dans la capitale. Ses blessures sont nombreuses. Hémorragie interne, crâne ouvert, œil au beurre noir, précise le parquet de Paris. Un suspect a été interpellé. Une enquête est ouverte. Prudence sur le littoral Aquitain. Demain, le risque maximal au Bain est reconduit par la préfecture. Ces courants importants pourraient entraîner les nageurs vers le large. Et puis le sport, le basket. Deuxième match de qualification pour l'équipe de France et Victor Wembanyama. Les Bleus affrontent en ce moment la Suède et ce sont les Suédois qui sont en tête, 13 à 10.
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2: Vous restez avec nous, on va revenir dans quelques instants. Vous ne bougez pas, on repart tout de suite avec la playlist de l'été d'Autoroute Info. C'est Alex Warren, son titre Fever Dream.

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14: Et on reparle, Hugo, d'un accident dans le Jura sur l'autoroute A39.
15: Kilomètre 69 en direction de Bourg-en-Bresse, du Monde en intervention sur voie de gauche et bande d'arrêt d'urgence. Conséquence, ça circule uniquement sur voie de droite concernant deux véhicules accidentés à hauteur de la sortie 7 Poligny.
14: Le retour de l'infotrafic, ce sera pour 18h15. Vous restez avec nous. On repart avec Tasmin Archer, Sleeping Satellite sur Autoroute Info.

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1: Dans le Rhône, véhicule arrêté sur la 89 km 539 en direction de Lyon, dans la bretelle d'accès en provenance de la sortie 39 pour

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1: Secteur de Belfort, on tient un vélo sur les voies de l'A36, km 42, en direction de Mulhouse, obstacle volumineux, à hauteur après la sortie.

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1: Et à 18h15 sur Autoroute Info, une nouvelle fois, on va regarder évidemment ce qui se passe sur votre trajet, avec d'abord, puisque ça vient d'arriver il y a quelques instants, des obstacles dans l'est de la France.
2: Secteur de Belfort sur l'autoroute A36, c'est au kilomètre 42 en direction de Mulhouse, on signale un obstacle volumineux, il s'agit d'un vélo sur les voies de circulation, après la sortie 10 Grand Charmont.
1: Avant de parler de la 6, on va sur l'autoroute A39 une nouvelle fois pour parler de cet accident qui reste aussi gênant.
2: Kilomètre 69 en direction de Bourg-en-Bresse. Nos auditeurs circulent uniquement sur voie de droite. La voie de gauche a été neutralisée. Pompiers, dépanneurs, gendarmes sur place concernant deux véhicules accidentés à hauteur de la sortie 7 Poligny.
1: Et puis l'autoroute A6, donc c'est un axe évidemment où on s'y attendait, hein, sans surprise, bien emprunté depuis ce matin. La fin des vacances d'été. Vous êtes nombreux dès la région lyonnaise jusque dans le secteur d'Auxerre en Bourgogne. On s'est saturé. Je parle sous votre contrôle, Hugo. Je crois qu'il n'y a pas de ralentissement en tout cas.
2: Pas de bouchon.
1: Voilà, c'est plutôt en arrivant sur la région parisienne qu'il y a toujours cette perturbation.
2: 5 km toujours, ça ne bouge pas, de bouchons juste après la sortie 13 pour Étampes et Melun. Il faut compter sur plus de 10 minutes de temps de parcours.
1: Dans l'autre sens, direction Lyon, du côté de la 6 en arrivant en région lyonnaise à Lyon. Attention, tout au bout de la M6, toujours un bouchon au passage du tunnel de Fourvière, un grand classique. 10 minutes supplémentaires.
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1: Allez, vous restez évidemment avec nous. On va revenir dans les toutes prochaines minutes sur Autoroute Info. On va avant cela repartir avec la playlist de l'été. On écoute Pierre Demar. À tout de suite.

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1: Dans le Doubs, un véhicule arrêté sur la 36, km 68 en direction de Beaune et de Paris. Pour l'instant, on n'en sait pas plus. C'est après la sortie 6.1.

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12: De retour avec nous sur Autoroute Info et on va du côté de l'A36, il y a Hugo, un véhicule mal garé et des obstacles.
13: Kilomètre 68 de l'A36 en direction de Beaune et de Paris, un véhicule arrêté sur la voie spéciale véhicule 1, patrouillant en protection de ce véhicule après la sortie 6.1 Pontarlier. Et dans l'autre sens, des obstacles à kilomètre 42, un obstacle, plutôt il s'agirait d'un vélo sur les voies après la sortie 10, c'est dans le secteur de Sochaux-Montbéliard.
12: Allez, on retrouve à présent notre chronique dit pourquoi et on répond aux questions posées par les plus jeunes voyageurs qui empruntent le réseau autoroutier. Véronique Varron.
14: Pourquoi c'est comme ça?
15: À quoi ça sert?
14: Ça veut dire quoi,
15: maman,
14: ça?
15: Pourquoi?
16: Question posée par Andrea, 10 ans.
17: C'est quoi ces poteaux oranges qu'on voit au bord de l'autoroute?
16: Eh oui, comme Andrea, tu as peut-être déjà vu lors d'un trajet en voiture ces poteaux oranges au bord de l'autoroute. Mais à quoi servent-ils exactement? En fait, ce sont des bornes d'appel d'urgence qui permettent aux conducteurs d'être localisés en cas de problème. Ces bornes oranges sont numérotées et placées à intervalles réguliers, en moyenne tous les 2 km. Grâce à elles, en cas de panne ou d'accident, on peut prévenir rapidement les secours et leur indiquer très précisément notre position. Imagine, tu es en voiture avec ta famille sur l'autoroute. Tout se passe bien, tout à coup, un bruit étrange et la voiture tombe en panne. Que faire? Qui appeler et comment expliquer où vous vous trouvez exactement? Car une autoroute peut faire des centaines de kilomètres de long, tout se ressemble et il y a peu de points de repère précis. Heureusement, vous apercevez au loin l'un de ces poteaux oranges. En ayant pris soin d'enfiler un gilet jaune pour que les autres conducteurs vous voient de loin et de vous mettre tous en sécurité derrière les glissières, l'un des parents se dirige alors vers la borne pour appeler de l'aide. Il communique alors directement avec les personnes qui surveillent l'autoroute et qui savent ainsi exactement où envoyer les secours sans perdre de temps. Et quand il y a urgence, chaque minute compte. Mais sais-tu qu'il existe aussi une autre solution encore plus pratique, l'application SOS Autoroute. Elle permet d'envoyer sa position très précisément. Il s'agit en quelque sorte d'une borne d'appel d'urgence intégrée au téléphone. Alors, borne orange ou application, le but est le même, prévenir rapidement les secours pour qu'ils arrivent au bon endroit le plus vite possible, parce que s'arrêter sur une autoroute peut être très dangereux. En résumé, la prochaine fois que tu verras une borne orange, tu sauras que ce n'est pas juste un simple poteau, c'est un peu comme une adresse pour les voitures. Et même si on espère que ça n'arrive jamais, tu sauras quoi faire en cas de besoin. Tu te poses des questions, nous, on y répond.
12: 18h30, vous ne bougez pas à nouveau, point sur vos conditions de circulation. On va repartir tout de suite avec la playlist d'Autoroute Info. Elena qui arrive juste après. B.E. King, Stand By Me, merci d'être avec nous. Belle fin d'après-midi.

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1: 18h30, toujours avec nous sur Autoroute Info, sur la route des retours. Vous êtes nombreux sur l'autoroute A6, tout particulièrement dès la région lyonnaise jusque dans le secteur d'Auxerre. Attention, ça peut ralentir à tout moment, forcément c'est saturé, mais toujours, Hugo, pour nos auditeurs qui arrivent dans l'Essonne, ce bouchon qui a bien du mal à se résorber, semble-t-il.
2: Avec toujours 4 km de retenue juste après la sortie 13 pour Étampes et à Melun. Alors, un temps de parcours qui diminue, lui, on compte 10 minutes de temps de parcours d'après les estimations GPS.
1: Il reste toujours conseillé, Hugo, d'éviter l'autoroute A6 au départ de Lyon.
2: En empruntant l'autoroute A42 tout d'abord, puis l'autoroute A40 secteur de Pont-d'Ain et enfin l'autoroute A39 après avoir passé à Bourg-en-Bresse pour éviter donc ce trafic bien chargé sur l'autoroute A6.
1: On se décale un peu à l'est, on va dans le Jura et toujours un accident du côté de l'autoroute A39.
2: Accident gênant, kilomètre 69 en direction de Bourg-en-Bresse. On parlait de 2 véhicules accidentés. L'un a pu être évacué mais reste toujours la voie de gauche neutralisée. Donc une circulation qui se fait sur uniquement la voie de droite. Pompiers, dépanneurs, gendarmes, toujours sur place. À hauteur de la sortie 7 Poligny.
1: Bon, vous faites attention, bien sûr, à des piétons qui interviennent pas très loin des voies de circulation. Et puis, on se décale encore un petit peu plus à l'est sur l'A36. Deux choses à vous dire.
2: Au kilomètre 42, tout d'abord, de cette A36 en direction de Mulhouse, secteur de Sochaux-Montbéliard, un obstacle volumineux, un vélo sur les voies après la sortie à 10. Et dans l'autre sens, au kilomètre 68, qu'un véhicule est arrêté sur voie spéciale véhiculant après la sortie 6.1, Pontarlier, patrouilleur en protection.
1: Et puis, à l'instant, ça arrive sur nos écrans, un piéton. On va dans le Rhône sur la 89.
2: En région lyonnaise, kilomètre 539 en direction de Lyon, un véhicule, un piéton signalé aux abords des voies en raison de son véhicule qui est en panne dans la bretelle d'insertion de la sortie 39 en provenance de Lausanne et d'Aumartin.
1: La météo avec un temps encore calme, ça pourrait se dégrader en toute fin d'après-midi sur la Bourgogne, notamment un petit peu de pluie attendue. Pour l'instant, on profite, hein, ça reste encore calme avec déjà quelques passages nuageux sans grande conséquences. Les titres de l'actualité, tout de suite depuis la rédaction de France Info.
3: Morts au large de Chypre ainsi que 23 disparus après le naufrage d'un ferry en Méditerranée. Les opérations de secours continuent. Les causes du naufrage ne sont pas encore connues. Au Népal, les sauveteurs ont réussi à accéder à l'entrée du tunnel où une centaine d'ouvriers pourraient être bloqués depuis la coulée de boue dévastatrice. Elle a fait près de 800 morts. Les secours n'ont pas pu entrer en contact avec ces ouvriers. Le maire de Paris dénonce une odieuse agression. Le président de l'association LGBT des policiers et fonctionnaires de justice grièvement blessés après une agression dans la nuit de vendredi à samedi à Paris. Il a notamment été victime d'un jet de bouteille et insulté. Un suspect a été interpellé. Attention pour les derniers chanceux des vacances. Le risque au bain restera maximal sur le littoral aquitain. Demain, la préfecture conseille de se baigner dans des zones surveillées et déconseille tout simplement la baignade aux enfants.
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1: Allez, vous restez avec nous, bien sûr. Le retour de l'infotrafic, ce sera dans une poignée de minutes. On va, avant cela, reprendre la route avec le trio américain de Temper City et leur titre Self-Aware. Merci d'être avec nous. Bonne fin d'après-midi.

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7: Et toujours avec nous sur Autoroute Info, on va reparler, Hugo, d'obstacles du côté de l'autoroute A36, on est dans l'est de la France.
8: Au kilomètre 42 en direction de Mulhouse, un vélo à signaler sur les voies, c'est juste après la sortie 10 pour Grand Charmont.
7: Et c'est fini hein, sur l'A39 semble-t-il.
8: Je vous le confirme, au kilomètre 69, plus d'incidents, alors la voie de gauche reste neutralisée tout de même en direction de Bourg-en-Bresse pour opérer à des éléments de réparation concernant les glissières de sécurité, c'est à hauteur de la sortie 7 Poligny.
7: Vous roulez en véhicule électrique, il peut y avoir de l'attente, hein, vous le savez, des jours de fort trafic pour recharger votre véhicule sur les aires de service. Alors, c'est le cas, semble-t-il, une heure d'attente sur l'aire de Troyes-Plessis sur la 5 direction Paris. Elle se situe au kilomètre 140. Vous pouvez vous recharger avant sur l'aire de Château-Vilain ou plus loin sur l'aire de Villeneuve-Vauluisant. Il y a peut-être d'autres aires également hein, concernées à cette heure-ci par quelques avec un peu d'attente. En tout cas, vous pensez évidemment à bien regarder les panneaux hein, qui enjambent l'autoroute. C'est indiqué. Hein. Donc, s'il y a de l'attente sur certaines aires de service, et puis la carte des aires disponibles où vous pouvez recharger votre véhicule, c'est sur le site voyage.apr.fr. Et on va revenir à 18h45 pour un nouveau point sur vos conditions de circulation. Vous ne bougez pas, Docteur Alban, tout de suite pour la musique.

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1: À 18h45 sur Autoroute Info, on regarde évidemment ce qui se passe sur votre route. On va reparler d'un trafic encore ralenti sur l'autoroute A6 en région parisienne, en direction de Paris, Hugo.
2: Avec un bouchon qui diminue tout de même, on parle à présent de 3 km de perturbation après la sortie 13 pour Étampes et Melun, et entre 5 et 10 minutes de temps de parcours d'après les estimations GPS.
1: Bon, l'autoroute A6 qui reste encore bien chargée à la traversée de la Bourgogne dans le sens des retours, la fin des vacances d'été, mais bon, ça s'arrange progressivement, on le note quand même, on le constate. C'est assez net. On va parler aussi de véhicules en difficulté, tombés en panne, peut-être pas très loin des voies du côté de la 31 et la 36.
2: La 31, tout d'abord en Haute-Marne, véhicule arrêté sur bande d'arrêt d'urgence, kilomètre 123 en direction de Nancy. C'est après la sortie 7 pour Vesoul et le secteur de Langres. Et puis dans le département du Doubs, un patrouilleur en protection d'un véhicule en panne sur la voie spéciale, véhicule lent de la 36, kilomètre 68 en direction de Bonnet de Paris, après la sortie 6.1 Pontarlier.
1: Bon, vous faites attention évidemment à des piétons qui peuvent intervenir sur les voies ou à proximité des voies de circulation. La météo, attention, un peu de pluie d'ores et déjà sur la Bourgogne. Ça arrive comme prévu, vous êtes attentifs, c'est 110 km/h s'il pleut, si les chaussées sont mouillées, attention.
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1: Et on revient dans une poignée de minutes, tout de suite, c'est Adèle Castillon et son titre était avec moi.

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9: Toujours avec nous sur Autoroute Info, tu en vas rappeler ce trafic encore ralenti en région parisienne sur l'autoroute A6, Hugo.
10: Dans le département de l'Essonne, toujours un bouchon de 3 km après la sortie 13 pour Étampes et Melun en direction de Paris. Il faut compter sur 5 à 10 minutes de temps de parcours.
9: Voilà, en tout cas, ce que l'on pouvait dire 18h53. Vous restez avec nous, bien sûr. Retour de l'infotrafic, ce sera à 19h. Vous restez en compagnie d'Hugo Agnotte qui va vous accompagner jusqu'à la fin de soirée, 21h. Il reparlera notamment de la situation du côté de l'autoroute A6 qui reste encore chargée. Tout de suite, c'est la musique avec Bob Marley.

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1: En Saône-et-Loire, obstacle signalé sur la 6, km 391 en direction de Lyon. C'est après la sortie 28.

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2: Bonne fin de journée, les touristes, à 19h.
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2: Eh oui, dernier week-end de ces vacances d'été avec un trafic qui était bien chargé sur l'autoroute A6, principalement dans le sens des retours. Ça s'est bien calmé depuis. Encore un peu de monde dans le secteur d'Auxerre sur cette autoroute A6, mais plus de bouchons à prévoir. D'ailleurs, toujours une mesure de régulation de vitesse pour éviter les bouchons et les ralentissements. 110 km/h, pas plus, entre Beaune et Auxerre. Vous parlez toujours de l'A6, mais dans l'autre sens, d'un obstacle en Saône-et-Loire, kilomètre 391 en direction de Lyon. Des débris de pneus qui vous concernent à hauteur de la sortie 29 pour Moulins. Et d'ailleurs, ils sont signalés dans cette bretelle de sortie. Soyez prudents si vous l'empruntez. Tout au bout de la 6 et de la métropole 6, d'ailleurs, un bouchon habituel hein, quand le trafic est important et quand c'est le week-end. 2 km de perturbation au passage du tunnel de Fourvière. Et on notera également du monde tout au bout de l'autoroute A42 avant d'arriver à Lyon. Là aussi, 2 km de perturbation. Après le secteur de Miribel, autre axe autoroutier où il y a une mesure de régulation de vitesse, c'est sur la 40 qui est toujours empruntée en direction de Chamonix. Alors même si les taux de trafic ont bien diminué, on laisse en place cette mesure de régulation de vitesse. Il y a une succession de tunnels et de viaducs. Donc pour éviter les ralentissements, c'est 90 km/h, pas plus, en direction de Genève et de Chamonix. Puis partout ailleurs, tout se passe bien. Notez tout de même ce véhicule en panne en Haute-Marne sur la 31, kilomètre 123 en direction de Nancy, et est en panne sur bande d'arrêt d'urgence après la sortie 7 pour Vesoul.
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2: Et tout de suite, on s'intéresse à l'actualité générale, les titres de France Info.
3: Centre, mais le flou sur les retraites.
4: C'est le bilan du discours prononcé par Édouard Philippe à Tourcoing aujourd'hui dans le fief de son allié Gérald Darmanin. Le candidat a appelé à la création d'un nouveau parti ou d'une confédération à l'issue de la présidentielle sans préciser s'il maintient son projet de départ à la retraite à 67 ans. Deux marins disparus après le naufrage d'un bateau de pêche de Saint-Brieuc au large de l'Angleterre. Une importante opération de sauvetage est en cours alors que trois rescapés ont pu être récupérés selon les premiers éléments. Un filet se serait coincé dans le moteur du navire. Les jours passent et le bilan de la coulée de boue continue de grimper au Népal. Au moins 781 personnes ont perdu la vie selon les autorités népalaises. 2500 sont également toujours portées disparues. Les opérations de recherche se poursuivent dans des conditions dangereuses alors que le débit des cours d'eau dans la zone continue d'augmenter. Et puis les Français du basket espèrent se rapprocher encore un peu plus de la Coupe du Monde 2027 au Qatar. Les coéquipiers de Victor Wembanyama affrontent en ce moment la Suède à Stockholm en match éliminatoire. Il y a actuellement 42-40 pour les Suédois.
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2: Allez, le retour dans l'information trafic dans les prochaines minutes. Restez à l'écoute, je vous retrouve après Naïka sur Autoroute Info. 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
7: On vous accompagne sur votre trajet en ce dernier week-end des vacances d'été. Ça se passe bien. D'ailleurs, en ce dimanche soir, un trafic totalement fluide, pas d'incident ni d'accident. Allez, restez à l'écoute. Je vous retrouve dans 5 minutes, tout juste le temps d'écouter Aerosmith sur Autoroute Info. Bonne route.

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1: 19h15, vous êtes bien sur Autoroute Info. On vous en remercie de nous faire confiance tout au long de cet été pour ce dernier week-end. Ça se passe bien, trafic fluide partout où vous roulez. Encore une mesure de régulation de vitesse pour éviter les ralentissements tout de même sur l'autoroute A6 qui était bien empruntée aujourd'hui. Ça s'est bien fluidifié depuis, mais toujours 110 km/h. Pas plus, entre Beaune, à l'ouest de Dijon, et le secteur d'Auxerre, en direction de Paris, donc dans le sens des retours. Pas de bouchons, je le disais, et pas d'incidents. D'ailleurs, tout se passe bien en ce moment sur le réseau autoroutier. Il peut y avoir des averses de pluie, toutefois, côté météo, notamment dans ce département de l'Yonne. Soyez prudents, adaptez bien votre vitesse et augmentez les distances de sécurité.
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1: Ils sont les anges gardiens de l'autoroute, les opérateurs et les opératrices de PC, DPC Sécurité veillent sur vous 24h sur 24. Reportage en immersion dans moins de 5 minutes sur Autoroute Info, ce sera après Miles Smith.

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10: Et aucune évolution, quel que soit l'axe autoroutier que vous empruntez. C'est tant mieux, hein. Vous me direz, tout se passe bien en ce moment. Pas d'incident, pas de bouchon à prévoir sur votre trajet. Phil Collins ou encore Pauline, Allô le monde dans quelques instants dans la playlist d'Autoroute Info. Mais pour l'heure, un reportage. Élise Valade est entrée dans les coulisses de l'autoroute. Reportage donc dans un des PC sécurité des autoroutes APRR à Saint-Apollinaire près de Dijon.
11: Oui. Oui. D'accord. C'est quoi comme panne sur le véhicule ? D'accord. Je vous appelle le dépanneur, il faut compter une trentaine de minutes. Vous mettez le
12: véhicule. Une borne orange vient d'être activée par un conducteur en détresse. Jordan Herrero reçoit son appel.
11: Donc, quand on a le client au téléphone, on prend toutes les informations sur le véhicule, la plaque d'immatriculation, le nombre de personnes à bord, et ensuite, on doit rapidement appeler le dépanneur pour qu'il intervienne sur place.
13: Oui, allô ?
11: Oui, bonjour, le PC, ce serait pour un dépannage, s'il vous plaît ? Alors, au 350...
13: En fait, la journée, on va être 4 opérateurs et un chef de salle.
12: Fabrice Beaupoil.
13: Et les 4 opérateurs vont se partager le réseau autoroutier. Chacun leur zone avec leur réseau d'appels d'urgence qui vont s'aider en priorité chez eux. Si éventuellement, ils sont occupés, ça va déborder sur le collègue d'à côté qui va pouvoir prendre l'appel et pas laisser le client attendre indéfiniment qu'on lui réponde. Ensuite, les chantiers et puis les événements qui arrivent sur leur réseau seront gérés par l'opérateur qui gère cette zone.
12: Émilie Rousseau reçoit un appel d'agent autoroutier.
14: Oui, le PC, j'écoute.
15: C'est pour te dire que je suis en protection rapprochée sur bande d'arrêt d'urgence dans le sens 2 au PK 32 plus 650. Il y a un poids lourd qui est en panne, je t'ai informé.
14: Tu m'as dit sens 2 au 32 650, je te mets un affichage, tu me rappelles ?
15: Oui, c'est reçu, on fait comme ça, merci.
12: Une localisation avec une telle précision, à la dizaine de mètres près, ça peut sembler excessif. Et pourtant, c'est primordial. Rodolphe Cyr, chef du département opérationnel Sécurité Trafic.
16: Nos dépanneurs, nos pompiers, voilà, peuvent intervenir sur le domaine autoroutier par des accès de service. Ces accès de service sont localisés à des endroits très précis. Et si on se trompe de quelques centaines de mètres, en fait, on peut utiliser le mauvais accès de service. Et là, à un moment donné, rallonger le temps d'intervention de plusieurs dizaines de minutes, ce qui peut parfois être dramatique.
12: Les PC sécurité des autoroutes APRR reçoivent en moyenne 75 000 appels d'urgence chaque année.
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1: Et ravi de vous accompagner en ce dernier week-end des vacances d'été. Ça se passe bien d'ailleurs, un trafic fluide partout où vous roulez. Il y avait du monde aujourd'hui dans le sens des retours, principalement sur l'autoroute A6, mais ça se passe bien mieux en cette soirée. Plus de bouchons à prévoir, un trafic totalement fluide. À signaler cet incident qui vient de me parvenir, c'est dans le département de l'Ain. On se rend aux abords des voies de l'A42, kilomètre 50 en direction de Genève. Un véhicule arrêté à hauteur de la sortie 9 pour Pondin. Alors pour l'instant, on n'en sait pas plus. Donc concernant ce véhicule arrêté, d'ailleurs sur l'A42, dans l'autre sens, en arrivant à Lyon, on notera un peu de retenue. Après le secteur de Miribel, c'est juste avant d'arriver en agglomération lyonnaise, sur près de 2 km. Un léger bouchon. Et puis partout ailleurs, ça se passe bien. À noter et à surveiller la météo avec de la pluie potentiellement dans les départements de l'Yonne ou de l'Aube. Soyez prudents, adaptez bien votre vitesse. Allez, le retour dans l'information trafic dans quelques instants. Tout de suite, les titres de France Info.
2: Ouverte après le naufrage d'un ferry au large de l'île de Chypre.
3: Le capitaine du navire et les 7 membres de son équipage ont été placés en garde à vue. Leur navire a complètement coulé cet après-midi. Le bilan provisoire fait état de 7 morts et 23 disparus. Les opérations de secours se poursuivent. Au sud de l'Angleterre, c'est un bateau de pêche français qui a coulé. Un chalutier parti de Saint-Brieuc. 3 membres d'équipage ont été secourus, mais 2 marins sont toujours activement recherchés en mer. Prudence sur le littoral aquitain. Demain, le risque maximal au Bahin est reconduit par la préfecture. Ces courants importants pourraient entraîner les nageurs vers le large. Vigilance toujours aussi en cette fin d'été aux feux de forêt. 7 départements du sud sont en risque élevé demain. En Haute-Corse, l'incendie qui s'est déclaré hier est désormais fixé. 109 hectares ont été parcourus par les flammes. Et puis en judo, 2 médailles supplémentaires au Grand Slam de Lausanne en Suisse pour l'équipe de France. Finale tricolore chez les dames en plus de 78 kilos. Léa Fontaine s'est imposée contre Romane Dico.
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1: Allez, je vous retrouve, ne bougez pas dans moins de 5 minutes après Tame Impala et Jenny sur Autoroute Info.

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17: Et direction la Saône-et-Loire, on me signale des obstacles sur les voies de la 6, km 329 en direction de Lyon. Débris de pneus signalés sur les voies à hauteur de la sortie 25.2. Chalon-sur-Saône, partout ailleurs, tout se passe bien, pas d'autres incidents à signaler. On en reparle d'ailleurs dans les prochaines minutes, restez à l'écoute. Je vous retrouve après Bill Medley sur Autoroute Info.

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1: À 19h45, vous êtes bien sur Autoroute Info, on vous en remercie. En ce dimanche soir, ça se passe bien, trafic totalement fluide partout où vous roulez, aucune perturbation. Cet incident tout de même, c'est en Saône-et-Loire, des obstacles à signaler sur la 6 km 329 en direction de Lyon. Débris de pneus dans la bretelle de sortie 25.2 pour Chalon-sur-Saône, donc soyez prudents. Si vous l'empruntez du monde se rend sur place afin de les ramasser. Et on parle travaux à cette heure-ci et fermeture pour cause de travaux dans la semaine à venir. Fermeture de l'A432 en région lyonnaise en direction de Grenoble et de Marseille entre l'échangeur avec la 46 et la jonction avec la 42. Les usagers venant de la 46 Villefranche-sur-Saône ne peuvent pas rejoindre directement la 432 vers l'aéroport de Lyon-Saint-Exupéry. Déviation par la 46 direction Marseille, puis la 42 direction Genève et retour sur la 432. D'ailleurs, pour rejoindre la 43, il faut continuer sur la 46 puis la RN 346. Fermeture prévue demain, donc de 21h à 6h du matin.
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1: Allez, le retour dans l'information trafic dans les prochaines minutes. Et puis à suivre une visite de la cité médiévale de Montluçon, comme si vous y étiez. Ce sera dans moins de 5 minutes, donc après Sound of Legend sur Autoroute Info.

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11: Le rappel de vos bonnes conditions de circulation, ça se passe très bien, pas d'incident ni d'accident à prévoir sur votre trajet. Le retour dans l'information, trafic à 20h, le rendez-vous est pris, notamment après Imagine Dragons pour la playlist d'Autoroute Info. Mais pour l'heure, on met le cap sur le centre de la France avec une halte dans la très jolie ville de Montluçon. Entre ses maisons d'époque et le château des Ducs de Bourbon, la cité médiévale regorge de sites à découvrir. Reportage Victor Simonet.
12: Une balade s'imposait dans l'un des lieux forts de Montluçon, sa cité médiévale. Départ de l'office du

0: Il a la particularité d'être au cœur de la cité médiévale. Donc c'est un jardin qui a été créé en plein pendant la révolution industrielle. Donc le jardin, on le voit très bien, il est sur différents niveaux et on le trouve sur d'anciennes cartes postales intitulées « Le jardin suspendu de Montluçon ».
1: Dernière étape de notre immersion, au cœur du joyau de la cité.
2: On m'a dit qu'il ne peut pas aller dans la cité médiévale de Montluçon sans passer par la chapelle du Sacré-Cœur. Alors qu'est-ce qu'elle a de si particulière, cette chapelle Sœur Viviane?
3: Eh bien, cette chapelle est un peu cachée dans la cité médiévale, avec une façade très sobre. Et quand vous ouvrez la porte, effectivement, vous êtes ébloui par son style très particulier. Elle est toute en longueur, elle a une très belle perspective.
1: Pour pouvoir déambuler au sein de la cité, la ville de Montluçon est accessible depuis l'autoroute A704.

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1: Dans l'Ain, sur la 42, km 10, en direction de Lyon, on signale deux véhicules accidentés au niveau de la barrière de péage de Bénaud. Il concerne une voie de circulation au niveau de cette

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1: Ravi de vous accompagner, il est à 20h.
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1: Et l'information à trafic, donc vous êtes bien sur Autoroute Info. On fait le point sur vos conditions de circulation en ce dernier week-end des vacances d'été. Ça se passe bien, la rentrée scolaire prévue mardi prochain, mardi 1er septembre. Et oui, la rentrée qui est de retour. Et donc pour ce soir, il s'agit de bien circuler sur le réseau autoroutier. Ça se passe bien dans l'ensemble, pas de perturbations, pas de grosses perturbations. On signale tout de même dans le département de l'Ain une zone d'accident sur la 42 km 10 en direction de Lyon. Deux véhicules accidentés dans une voie de péage, de la barrière de péage de Bénaud. Donc soyez prudents si vous l'empruntez, mais il en reste une bonne dizaine pour passer cette barrière de péage. Donc pas de gros gêne à la circulation. Partout ailleurs, ça se passe très bien, pas d'autres incidents à signaler. Il y avait du monde aujourd'hui dans le sens des retours. Ça s'est bien fluidifié depuis, donc trafic totalement fluide, notamment sur l'autoroute A6, l'axe Lyon-Paris. Puis côté météo, c'est à surveiller. Potentiellement de la pluie en région Bourgogne-Franche-Comté, particulièrement dans le département de l'Yonne. Soyez prudents, adaptez bien votre vitesse. Et l'actualité trafic revient dans quelques instants. Tout de suite, les titres de France Info.
2: Avec Théo Véton et Jimbo. Théo, bientôt un nouveau candidat dans la course à la présidentielle.
3: Olivier Faure, le premier secrétaire du PS, doit se déclarer officiellement dans quelques minutes aux 20h de TF1 avec en ligne de mire l'Élysée. Clôture d'un week-end très politique après plusieurs déplacements, notamment à la foire de Châlons en Champagne. Bruno Retailleau et Jordan Bardella. Gabriel Attal s'y est rendu aujourd'hui, assumant faire campagne ailleurs qu'en terrain conquis. Garde à vue en cours pour l'ensemble de l'équipage, y compris le capitaine du ferry qui a coulé au large de Chypre du Nord. Aujourd'hui, naufrage qui a fait 8 morts, 17 disparus. On ignore encore les raisons. Au Népal, les sauveteurs ont réussi à accéder à l'entrée du tunnel où une centaine d'ouvriers pourraient être bloqués depuis la coulée de boue dévastatrice de mercredi. Mais les sauveteurs n'ont pas pu entrer en contact avec ces ouvriers pour le moment. Première médaille d'or pour la France au Grand Slam de Lausanne. C'est du judo, médaille offerte par Léa Fontaine dans la catégorie plus de 78 kilos. En attend une autre Française, Romane Dico.
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1: Ne bougez pas, je vous retrouve dans moins de 5 minutes après Teddy Swims sur Autoroute Info. Bonne route à vous.

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2: Direction le département de l'Ain avec une zone d'accident sur la 42, km 10 en direction de Lyon. Deux véhicules accidentés dans une des voies de péage de la barrière de Pénaud. Donc soyez prudents si vous l'empruntez, mais il en reste une bonne dizaine, donc pas de gros gênes pour votre circulation. On en reparle et on se retrouve. Withers, c'est à suivre. Et avant ça, Renan Luce sur Autoroute Info.

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1: À 20h15, ravi de vous accompagner en ce dimanche soir. Ça se passe bien sur votre trajet. Quelques incidents tout de même à signaler. On se rend en Meurthe-et-Moselle. Ça vient de me parvenir. Un chevreuil aperçu aux abords des voies de la 31, kilomètre 210. Vous êtes alors concerné dans les deux sens entre la sortie 11. Colombelles-les-Belles et la sortie 10 pour Neufchâteau. Puis dans l'Ain, un patrouilleur vient d'arriver sur place sur la 42 km 10 en direction de Lyon concernant deux véhicules accidentés à hauteur de la barrière de péage de Bénaud. Cela concerne une seule voie dans cette barrière de péage. Donc pas de gros gêne pour votre circulation. À part tout ailleurs, pas d'autres incidents à signaler. Attention à la météo de la pluie en région Bourgogne-Franche-Comté, en Côte d'Or ou encore dans le département de l'Yonne. Adaptez bien à votre vitesse sur notamment une partie de l'autoroute A6.
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1: Et dans quelques minutes, on vous dira comment procéder en cas de panne sur autoroute. Ce sera à suivre après Burna Boy et Shakira sur Autoroute Info.

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2: Le rappel en Meurthe-et-Moselle de cet animal aperçu aux abords des voies de l'autoroute à 31 km 210. Vous êtes alors concerné dans les deux sens entre les sorties 19 Château et 11 Colombelles-les-Belles. Quel comportement adopter en cas de panne, Nadine Weigel des autoroutes APRR, interrogée par Elliot Monod, nous rappelle l'angoisse que cela peut générer.
3: C'est un moment extrêmement anxiogène. Alors, quelle que soit la personne qui tombe en panne, âgée, en famille, seule, accompagnée, etc., c'est toujours un grand moment de stress. Les clients nous l'évoquent a posteriori, et heureusement, ça veut dire que tout s'est bien passé. Mais souvent, l'émotion qu'ils décrivent est extrêmement forte.
4: Oui, parce qu'on se retrouve près des voies, là où des véhicules circulent vite, forcément, on est sur autoroute. Quelles sont les interrogations qui reviennent le plus souvent ?
3: Alors, je pense que les clients s'interrogent de savoir quels sont les bons réflexes à avoir, qu'est-ce que je dois faire, qu'est-ce que je ne dois pas faire quand je tombe en panne. La première des choses à faire, c'est de prévenir notre équipe d'experts, la sécurité de l'autoroute. Et puis,
4: premièrement, on se signale, en fait, déjà.
3: Alors, impératif, soit par une borne orange au bord de l'autoroute, soit par l'application SOS Autoroute, pour qu'on puisse être géolocalisé et qu'on nous dise, voilà ce que vous allez devoir faire ou ce que nous, on va faire pour vous. C'est très important.
4: Et donc, une fois qu'on a fait ça, qu'est-ce qu'on fait ?
3: J'ai envie de dire, la priorité, c'est de se mettre en sécurité et toutes les personnes qui sont dans l'habitacle, qu'il faut absolument protéger. Donc, on ne laisse personne dans la voiture au bord de l'autoroute. Tout le monde sort et du côté le plus éloigné de la circulation possible, donc souvent par la droite quand on est sur la bande d'arrêt d'urgence.
4: On se met derrière les glissières de sécurité. Vous avez dit loin des voies de circulation, mais ça veut dire
3: derrière. Voilà, absolument
4: derrière.
3: Voilà, c'est pas toujours extrêmement confortable en fonction de la météo et de l'endroit où l'on se trouve, mais c'est l'endroit où on est le plus en sécurité et ne laisser personne dans la voiture. Ce serait vraiment les mettre en danger.
4: Il faut aussi penser à mettre son gilet de sécurité afin d'être bien visible et allumer les feux de détresse de son véhicule. À partir de là, il faudra s'armer d'un peu de patience. Mais sachez quand même que sur autoroute, les délais d'intervention, tout comme les tarifs, sont réglementés. Après votre appel au PC de circulation, le dépanneur doit arriver dans les 30 minutes et respecter une grille tarifaire officielle qui est définie par la loi. À retrouver d'ailleurs sur notre site voyage.apr.fr. 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
2: En Saône-et-Loire, on signale un véhicule arrêté sur l'autoroute à 6 km 335 en direction de Paris, au niveau d'un zébra de la sortie 26 à Chalon-sur-Saône. Donc, soyez très prudent, d'autant plus qu'il pleut dans ce secteur.

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1: Dans le Jura, c'est un véhicule qui gêne pour votre circulation. Il est arrêté sur l'A36 sur voie de droite, kilomètre 167 en direction de Mulhouse. Soyez très prudent. C'est à hauteur de la sortie 2.

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1: À 20h30, ravi de vous accompagner en ce dernier week-end de ces vacances d'été, avec un dimanche qui était marqué par des forts taux de trafic dans le sens des retours en direction de Paris, notamment sur l'autoroute A6, l'axe Lyon-Paris. Et depuis maintenant près d'une heure, ça s'est bien calmé, un trafic totalement fluide partout où vous roulez. Quelques incidents tout de même, on fait un tour d'horizon. On se rend dans le Jura, tout d'abord véhicule arrêté sur l'A36, kilomètre 167 en direction de Mulhouse. Véhicule arrêté sur voie de droite à hauteur de la sortie 2 pour Dole, soyez prudent. En Saône-et-Loire, un véhicule arrêté sur la 6, kilomètre 335 en direction de Paris. Véhicule arrêté au niveau d'un zébra. Je vois ça en retour caméra. Soyez d'autant plus prudent qu'il pleut dans ce secteur, hein, en Saône-et-Loire, secteur de Chalon-sur-Saône, à hauteur de la sortie 26. Et enfin, en Meurthe-et-Moselle, un chevreuil aperçu aux abords des voies de la 31, kilomètre 210. Vous êtes concerné dans les deux sens de circulation, puisqu'il pourra à tout moment traverser les voies entre la sortie 19 Château et la sortie 11 Colombelle-et-Belle. Partout ailleurs, pas d'autres incidents à signaler. À surveiller tout de même la météo, en effet, de la pluie qui pourrait vous concerner. C'est le cas en Saône-et-Loire, je le disais, en Côte d'Or aussi, donc une bonne partie de l'autoroute A6 concernée. Et puis, le secteur de la ville de Troyes, département de l'Aube. Donc adaptez bien votre vitesse, augmentez les distances de sécurité. On aura l'occasion d'en reparler tout au long de cette soirée. Allez, l'information trafic revient tout de suite. Place au titre de France Info.
2: Placé en vigilance pour risque élevé de feux de forêt dès ce soir.
3: La Pyrénées orientale, Aude, Hérault, Gare et Corse du Sud sont notamment concernés. En Haute-Corse, le feu de végétation qui a parcouru une centaine d'hectares au niveau de Cagnano a lui été fixé aujourd'hui. Une alliance contre l'abstention, c'est le projet lancé aujourd'hui par plusieurs élus. La France insoumise, dont le maire de Saint-Denis, Bali Bagayoko. Objectif, organiser des rassemblements dans plusieurs villes de France pour convaincre les abstentionnistes de se rendre aux urnes, abstentionnistes que les insoumis estiment acquis à leur cause. L'Islande au sein de l'Union Européenne, ce n'est pas pour tout de suite. Les Islandais ont rejeté à 52% la reprise des négociations d'adhésion de l'île du Grand Nord, un choix démocratique que les 27 respectent pleinement, réagit la Commission Européenne. Et puis Rennes arrache la victoire face au Mans grâce à Esteban Le Poll, le buteur français auteur d'un doublé dont une réalisation à la dernière minute pour permettre aux Bretons de s'imposer 3-2 à domicile. Place ce soir à l'ultime rencontre de cette seconde journée de Ligue 1. Monaco reçoit Marseille à 20h45.
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1: Allez, reste avec moi, je vous retrouve dans moins de 5 minutes après Stromae sur Autoroute Info. Bonne route.

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1: Direction le département du Jura, vous signalez ce véhicule arrêté sur voie de droite de l'autoroute à 36 km à 167 en direction de Mulhouse. Soyez très prudent, c'est à hauteur de la sortie 2 pour Dole. On en reparle d'ailleurs dans les prochaines minutes. Restez bien à l'écoute. The Cure, The Lumineers ou encore Cher à suivre sur Autoroute Info.

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1: Ah oui, le retour dans l'information trafic en ce dimanche soir, dernier week-end des vacances d'été, ça se passe bien, c'était chargé durant la journée dans le sens des retours, mais ce soir tout se passe bien, trafic totalement fluide, quelques incidents à signaler, c'est le cas notamment dans le Jura, un véhicule arrêté sur la 36, c'est gênant, hein. Il est au kilomètre 167 en direction de Mulhouse, à hauteur de la sortie 2 pour Dole, soyez prudents, donc il ne vous reste qu'une seule voie pour circuler sur cette autoroute A36. Secteur de Dole. En Meurthe-et-Moselle, un chevreuil aperçu aux abords des voies de circulation de l'autoroute A31, kilomètre 210. Vous êtes concerné dans les deux sens de circulation. Il pourra à tout moment traverser les voies entre la sortie 19 Château et la sortie 11 Colombelles-les-Belles. Et à cette heure-ci, on parle travaux et fermeture pour cause de travaux. Sachez que dès demain, l'autoroute A89 sera fermée de nuit en direction de Lyon entre la sortie 33 Balbigny et la sortie 35 pour Tarare. Fermeture prévue les nuits de lundi à mardi. Donc fermeture effective la nuit, déviation par les itinéraires S17 et S19 pour éviter cette fermeture de la 89 qui sera également ensuite fermée à partir de mercredi la nuit, exclusivement la nuit, entre la sortie 35 Tarare Est et la sortie 33 Balbigny.
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1: Allez, l'information trafic revient dans quelques instants pour vous accompagner cette nuit. Curtis Thévenon pour le reste de la soirée également. Jay-Z, c'est à suivre, c'est calé dans la playlist de l'été. Et avant ça, Alex Warren sur Autoroute Info. Bonne route à vous.

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0: C'est une bonne route en ce dimanche, il est 21h.
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0: En ce moment, ça se passe très bien sur les axes que vous empruntez. On va quand même rappeler ce véhicule qui est arrêté sur la 36 dans le Jura en direction de Mulhouse. Une voiture sur voie de droite, kilomètre 167, secteur de Dole, après la sortie numéro 1 de Saint-Jean-de-l'Aune. Le personnel autoroutier des panneurs sont sur place et se trouve sur la voie de droite qui est donc neutralisée. On rappelle également qu'il y a toujours de fortes averses si vous circulez du côté de la 60 entre Bourges et Clermont-Ferrand, en tout cas dans l'Allier, le Cher, parfois de fortes averses qui vous incitent à réduire l'allure. On passe de 130 à 110 km/h quand il y a de la pluie sur le trajet pour limiter au maximum les risques d'aquaplaning. Et puis si vous circulez en Savoie sur l'autoroute A41 Nord entre Chambéry et Annecy, secteur d'Aix-les-Bains, sortie 13 ou sortie 14, si vous apercevez de la fumée pas trop loin des voies de circulation, pas besoin d'appeler les pompiers, ils sont déjà au courant, ils sont en train de se rendre sur place, hein, de la fumée qui ne gêne pas directement sur les voies de circulation qui se trouvent sur le réseau secondaire. Donc les pompiers sont bien au courant. Si vous avez percevé cette fumée aux alentours d'Aix-les-Bains sur l'autoroute A41 Nord, pas besoin d'appeler les pompiers. Après l'infotrafic, place maintenant à l'actualité générale. On écoute les titres de France Info.
2: La candidature d'Olivier Faure à la primaire de la gauche va permettre la clarification.
3: C'est la réaction de son adversaire déclaré lors du scrutin d'octobre, Raphaël Glucksmann. Le secrétaire général du Parti Socialiste a donc annoncé se lancer dans la bataille ce samedi. Il dit notamment vouloir réancrer son parti à gauche. Paris ne laissera pas ses rues à la haine. Réaction du maire Emmanuel Grégoire après la violente agression homophobe d'un président d'association de défense LGBT. Ça s'est passé la nuit dernière dans le 4e arrondissement. Pierre Picavet est victime d'une ouverture du crâne après avoir été frappé par un homme d'une vingtaine d'années. Ce dernier a été interpellé. 8 morts et 17 disparus après un naufrage au large de Chypre. Dernier bilan de la catastrophe qui a frappé un ferry bondé au large de la République turque de cette île méditerranéenne. Le capitaine du navire et l'ensemble de l'équipage ont été placés en garde à vue. Et puis une fin de match en fanfare et une Coupe du Monde 2027 qui se rapproche pour les Bleus du basket. Les coéquipiers de Victor Wembanyama s'imposent 84-69 sur le terrain de la Suède en éliminatoire. Les Bleus prennent le large en tête de leur groupe avec 3 points d'avance sur leur adversaire du soir.
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0: On se retrouve dans quelques minutes sur Autoroute Info, le temps d'une musique avec Mylène Farmer.

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1: On vous rappelle les conditions de circulation ce soir qui sont particulièrement bonnes. Attention en revanche aux conditions météo avec parfois de la pluie, notamment entre Clermont-Ferrand et Bourges sur la 71, département de l'Allier et du Cher, où il faut bien adapter votre conduite aux conditions météo. Et puis là aussi où il faut adapter votre conduite, c'est en Savoie, Haute-Savoie, également dans le bassin grenoblois, où il y a toujours une alerte de pollution, alerte pollution en particules fines. Il vous est recommandé de réduire votre vitesse de 20 km/h pour vous qui êtes donc Haute-Savoie, Savoie ou encore dans le bassin grenoblois et la vallée du Rhône. Prochain point trafic, 21h15 après Joan Osborne et tout de suite Kane.

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1: Il est 21h15. Merci d'être à l'écoute d'Autoroute Info sur votre trajet en ce dimanche soir. Les conditions de circulation sont très bonnes ce soir pour ce retour, dernier retour pour certains d'entre vous de vacances avant le retour vers le travail et la rentrée des classes. Pour le moment, pas de grosses perturbations à signaler sur votre trajet. On a seulement ce véhicule arrêté sur l'A36 dans le Jura en direction de Mulhouse, kilomètre 167. Dépanneur et personnel autoroutier sur place après la sortie numéro 1 de Saint-Jean-de-Laune, secteur de Dole. Et puis sur autoroute, n'oubliez pas de maintenir de bons intervalles de sécurité, comme nous le rappelle Elliot Mono.
2: Pour éviter d'être surpris par un ralentissement soudain, pensez à laisser une distance de sécurité suffisante avec le véhicule que vous suivez. Et oui, si vous parvenez à lire la plaque d'immatriculation du véhicule devant vous, cela veut évidemment dire que vous êtes trop près. Vous ne pourrez pas vous arrêter à temps s'il freine brusquement, puisqu'à 130 km/h, vous parcourez 36 mètres par seconde. En guise de repère visuel, les grandes lignes blanches sur la partie droite de la chaussée, et cela vous est rappelé sur certains panneaux, un trait égale danger, mais deux traits égale sécurité.
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1: Dans quelques instants, nous verrons que les travaux d'aménagement sur les autoroutes urbaines représentent un véritable défi à tous les points de vue. Ce sera après le rappel de vos conditions de circulation et pour le moment, la musique, un des tubes de l'été pour vous accompagner. On écoute Gims.

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3: Si vous roulez du côté de l'A79 dans l'Allier, on vous signale que vous ne pouvez pas rejoindre la départementale 779 entre Moulins et Digoin. Il y a eu une mini-tornade qui a totalement saturé le réseau d'arbres couchés, de toitures envolées. Vous ne pouvez donc pas rejoindre la départementale 779. C'est une information à prendre en compte quand vous quitterez l'A79 secteur de Moulins. Et on se retrouve donc au prochain point trafic à 21h30 sur Autoroute Info. Ce sera après Louise Attaque ou encore Adèle pour la musique. Pour l'instant, on s'intéresse aux aménagements urbains. Assurer la sécurité et la fluidité du trafic tout en améliorant le quotidien des riverains et en réduisant la pollution, ça peut représenter un défi de taille pour les gestionnaires d'autoroutes et voies express. Exemple en Rhône-Alpes dans ce reportage de Géraldine Milla.
4: Prenons l'exemple de Grenoble. Avec une A480 construite pour les Jeux Olympiques d'hiver de 1968 et un échangeur réalisé dans les années 80 faisant la jonction entre cette autoroute et une voie express, forcément, au XXIe siècle, ces deux infrastructures ne remplissaient plus correctement leur fonction initiale. Karine Aubert est la directrice de la direction interdépartementale des routes Centre-Est.
5: En fait, le pari, c'était des habitants qui ont dit on a choisi de vivre ici, dans cet espace-là qui est magique, hein, c'est un écrin, et on a une verrue qui est la circulation des véhicules. Donc, qu'est-ce qu'on peut faire pour continuer à vivre ensemble, dans un bon collectif, et permettre quand même...
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3: Avec un obstacle signalé sur l'A6 en Saône-et-Loire, direction Paris, kilomètre 338. Un obstacle après la sortie numéro 27 de Tournu en arrivant dans le secteur de Chalon-sur-Saône.
4: Satisfait aujourd'hui. Guillaume Lissy, le président de Grenoble-Alpes Métropole.
6: C'est un projet qui atteint tous ses objectifs. Après, en termes de circulation, on peut parfois avoir quelques frustrations parce que quand il y a des gros projets d'investissement, souvent les habitants et les usagers attendent que la fluidité soit totale, ce qui n'est pas forcément le cas. Mais on sait qu'on a un débit qui est plus important avec un meilleur rythme d'intégration.
4: Des travaux d'aménagement qui permettent parfois d'innover, ce qui amène par là même une certaine satisfaction, comme le déclare Camille Bonenfant-Jeannonnet, la présidente des concessions autoroutières des Fages en France.
7: C'est une fierté, effectivement c'était une première et depuis il y a d'autres métropoles qui ont mis en œuvre des voies réservées au transport en commun et nous on a la conviction que ça a vocation à se développer parce que la multimodalité et la capacité pour les habitants, les riverains à prendre plusieurs modes est une des clés des succès de la mobilité dans les métropoles.
4: De tels aménagements en milieu urbain représentent un très gros investissement financier, dans ce cas près d'un demi-milliard d'euros, au service à la fois de la vie quotidienne des automobilistes, des piétons et des habitants dans un imbroglio routier.

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1: Des piétons signalés sur le bord des voies de l'A432 dans l'Ain en direction de Grenoble. Piétons au kilomètre 5 qui se situe après avoir rejoint cet axe depuis l'autoroute A46 et un peu avant la barrière de péage de la Boisse.
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1: Il est 21h30, vous êtes à l'écoute d'Autoroute Info. Ce soir, priorité à votre sécurité avec un véhicule, une voiture en panne sur la 40 en Haute-Savoie en direction de Genève. C'est au kilomètre 26 après la sortie 19 de Cluses-Centre qu'on nous signale cette voiture sur la bande d'arrêt d'urgence. On a également ces piétons qui nous ont été signalés sur l'A432, c'est dans l'Ain en direction de Grenoble. Après avoir rejoint cette A432 depuis l'autoroute A46, attention à ces piétons au bord des voies au kilomètre 5. C'est également avant de rejoindre la 42 ou encore la barrière de péage de la Boisse. Et puis ces obstacles également signalés en Saône-et-Loire sur l'A6 en direction de Paris, kilomètre 338. Des obstacles qui se situent dans le secteur de Chalon-sur-Saône après la sortie 27 de Tournu. Et tout de suite, place à l'actualité générale. On écoute les titres de France Info.
2: Le secrétaire du Parti Socialiste rejoint la course à l'Elysée.
3: Il l'a confirmé au JT de 20h sur TF1, assurant vouloir, je cite, porter une France plus juste. Olivier Faure qui devra donc passer par la primaire de la gauche organisée mi-octobre entre le PS et Place Publique. Le bilan s'alourdit dans le Nord après un feu qui s'est déclaré hier à Armentières dans un immeuble. L'un des blessés décédé des suites de ses blessures. Deux morts donc et deux blessés selon le parquet. L'incendie est d'origine électrique. Au large de Chypre, au moins 8 morts et 17 disparus. Bilan du naufrage d'un ferry cet après-midi. Le capitaine du bateau et son équipage sont en garde à vue. Une enquête a été ouverte. En sport, le basket, les Bleus font un pas de plus vers le mondial au Qatar en 2027. Ils ont battu la Suède cet après-midi, 84-69. Deuxième match de qualification gagné. Prochain rendez-vous le 27 novembre, ça sera contre l'Estonie.
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1: Et avant de repartir en musique, priorité à la sécurité, véhicule à l'arrêt sur la 6 dans Lyon en direction de Paris, dans la sortie numéro 22 pour Avallon. Si vous quittez l'autoroute par la sortie 22, attention à ce véhicule qui nous est signalé en panne. Prochain point trafic dans quelques instants sur Autoroute Info, ce sera juste après la musique et Katsai.

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1: Rappel de vos conditions de circulation et de ce véhicule à l'arrêt dans Lyon sur la 6 en direction de Paris. Si vous quittez l'autoroute par la sortie 22 d'Avallon, véhicule qui est en panne dans cette bretelle de sortie et qui pourrait vous gêner. Prochain point complet, 21h45 sur Autoroute Info. Ce sera après In Excess. Tout de suite, on écoute Bruno Mars.

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1: On part sur l'A36 dans le territoire de Belfort avec un incendie signalé en direction de Beaune-Paris au kilomètre 43. C'est après la sortie numéro 11 de Vesoul-Épinal quand on quitte le secteur de Belfort.

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1: Il est 21h45, deux nouvelles informations à vous faire parvenir. Priorité à la sécurité, on part en Haute-Savoie sur l'autoroute A40, direction Paris-Mâcon, après le secteur de Genève. Une voiture qui est en panne kilomètre 94, elle est après la sortie 11 de Seyssel-Frangy et se trouve sur bande d'arrêt d'urgence. Puis maintenant, dans l'Yonne, sur l'A19, un incendie s'est déclaré sur un véhicule hors du réseau autoroutier, sur le réseau secondaire kilomètre 23, mais la fumée a tendance à remonter sur les voies de l'autoroute. Autoroute entre la sortie numéro 2 de Saint-Valérien et la sortie numéro 4 de Montargis, kilomètre 23. Si vous vous apercevez de la fumée, c'est à cause d'un véhicule en feu hors réseau autoroutier. Et un véhicule qui, lui, est en feu et se trouve sur le bord des voies de l'autoroute. En revanche, c'est sur l'A36 dans le territoire de Belfort, en direction de Beaune et de Paris. On nous signale donc cet incendie qui se situe kilomètre 43 après la sortie 11 de Vesoul-Épinal quand vous quittez le secteur de Belfort. Et puis, on a toujours ce piéton qui est signalé, lui, dans l'Ain, sur l'autoroute A432 direction Grenoble. Si vous rejoignez la 432 depuis l'autoroute A46, attention, au kilomètre 5, il y a ces piétons signalés sur le bord des voies de circulation. Et puis en Rhône-Alpes, on rappelle cette alerte pollution qui concerne la Savoie, la Haute-Savoie, ainsi que le bassin grenoblois. Pollution particules fines, il vous est recommandé de réduire votre vitesse de 20 km/h. Les travaux nocturnes vont reprendre dès le début de la semaine avec des fermetures notamment en Haute-Savoie. La sortie 14 Annemasse sera fermée sur A40 direction Chamonix de 20h30 à 6h toutes les nuits de la semaine. Et puis sur l'axe A43, l'axe Lyon-Chambéry, fermeture également toutes les nuits de la semaine du diffuseur 9 La Tour du Pin dans les deux sens entre 21h et 6h. Et puis sur A43 toujours, le tunnel d'Aurel situé entre la barrière de péage de Saint-Michel-de-Maurienne et la sortie 30 de Modane sera fermée dans les deux sens de 21h à 6h. La déviation se fera par le réseau secondaire, par la départementale 1006.
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1: Prochain point complet sur Autoroute Info, ce sera dans quelques minutes. On aura également le quiz des vacances, l'occasion de se défier sur des questions de culture générale. Pour le moment, on est reparti en musique avec la bruxelloise Angèle.

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1: Un obstacle signalé sur la 40 dans l'Ain en direction de Paris-Mâcon, kilomètre 183. C'est après le secteur de Bourg-en-Bresse et la sortie numéro 5 de Mont-Revel.

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3: Le rappel de vos conditions de circulation est toujours cet incendie signalé sur l'autoroute A36, territoire de Belfort en direction de Beaune et de Paris. C'est au kilomètre 43 après la sortie 11 de Vesoul-Épinal qu'on nous signale ce véhicule en feu. Pour le moment, on n'a pas plus d'informations. Soyez bien prudents quand vous passez par cette portion de l'autoroute A36, kilomètre 43. Et le prochain point complet à 22h sur Autoroute Info. Entre-temps, il y aura Gossip ou encore Madonna pour vous accompagner en musique. Et pour le moment, un petit quiz pour tester votre culture générale avec Franck Pellissier.
4: Le principe est simple. 4 questions de culture générale. Je pose les questions. Vous avez quelques secondes de réflexion pour trouver et je donne les réponses dans la foulée. Tout le monde joue dans l'habitacle, parents comme enfants, et que le meilleur gagne. Et on commence avec une question sport pour laquelle les parents auront peut-être l'avantage, mais pas sûr. Combien de titres a remporté le tennisman Rafael Nadal à Roland-Garros? La réponse est 14 trophées, ce qui est tout simplement phénoménal. Le premier en 2005 alors qu'il n'avait que 18 ans.
5: Nadal.
4: Le dernier en 2022 à l'âge de 36 ans. On passe à présent à la question Histoire Géo et on va voir si les jeunes ont été attentifs en classe cette année. Attention, combien d'étoiles figurent sur le drapeau américain? Eh bien, depuis 1960, il y en a 50 blanches sur fond bleu et chacune d'entre elles représente l'un des 50 États américains. La prochaine question porte sur la musique et normalement, tout le monde devrait avoir la réponse. Quelle star internationale a signé son grand retour en chantant lors de la cérémonie d'ouverture des JO de Paris 2024? C'était évidemment Céline Dion avec une reprise de l'indémodable « L'hymne à l'amour » d'Edith Piaf datant de 1949.
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4: Un moment particulièrement émouvant.

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1: Il est 22h, bienvenue.
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1: J'espère que vous passez un bon dimanche soir à l'écoute d'Autoroute Info, de retour de vacances. Ça y est, les derniers retours ce dimanche soir avant le travail et l'école qui vont reprendre la semaine prochaine. En ce moment, sur les axes que vous empruntez, les conditions de circulation sont plutôt bonnes. On va rappeler en revanche cet arbre couché sur les voies de l'A40 dans l'Ain en direction de Paris. C'est au kilomètre 183 après la sortie 5 de Bourg-Nord qu'on nous signale cet arbre couché qui pourrait être gênant. Dans le territoire de Belfort sur la 36. Toujours cet incendie signalé au bord des voies, kilomètre 43, c'est direction Beaune-Paris, après la sortie 11 de Vesoul-Épinal. Il semblerait qu'il y ait du monde sur place, mais on ne sait pas exactement quelle est la gêne au trafic. Soyez bien prudents quand vous passez ce secteur. Et puis un autre incendie, mais cette fois au bord des voies de l'autoroute, enfin pas directement sur l'autoroute, c'est sur la 19 dans Lyon, kilomètre 23. Si vous apercevez de la fumée sur les voies, c'est à cause d'une voiture en feu, mais sur le réseau secondaire, la fumée peut rejoindre le réseau autoroutier entre la sortie 2 de Paron-Saint-Valérien et la sortie 3 de Villeneuve sur Yonne. Et puis on a également toujours ce véhicule arrêté sur la 6 dans Lyon en direction de Paris, kilomètre 209, c'est dans la bretelle de sortie numéro 22 pour Avallon. Place maintenant à l'actualité générale avec les titres de France Info.
2: Pour une France plus juste et contre la droite et l'extrême droite.
3: Ce sont les mots ce soir sur TF1 d'Olivier Faure, le secrétaire général du Parti Socialiste, qui confirme donc sa candidature à la prochaine présidentielle. Il devra auparavant s'imposer lors de la primaire de la gauche en octobre, face notamment à Raphaël Glucksmann. Une deuxième personne décédée au lendemain de l'incendie d'un immeuble d'Armentières dans le Nord, c'est ce qu'apprennent nos confrères d'ici Nord auprès du procureur de Lille. La victime avait été transportée en urgence absolue à l'hôpital de Chartres. Selon les premiers éléments, le brasier est d'origine électrique. Recherche toujours en cours en Suisse pour identifier et retrouver le ou les auteurs des tirs mortels lors d'une rave party la nuit dernière. Une jeune Italienne a été tuée lors de cette fête organisée à Arau, près de Zurich. 5 personnes ont également été blessées. La police a retrouvé les traces de 2 calibres différents. Les tirs sont également survenus à 2 emplacements. Et puis Arthur Rinderknecht s'en sort pour son entrée en lice à l'US Open. Le Français s'impose en 4-7 face au japonais Shimabukuro. Plusieurs Français sont sur les cours en ce moment, dont Hugo Gaston, mené 2-7-0 face à la tête de série numéro 7, Daniil Medvedev.
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1: Et on vous accompagne en musique jusqu'au prochain point trafic avec Adèle Castillon sur Autoroute Info. Bonne route, bonne soirée.

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1: Rappel de vos conditions de circulation et de cet obstacle, un arbre couché sur les voies, sur voie de droite de l'A40 dans l'Ain en direction de Paris-Mâcon, c'est au kilomètre 183 après la sortie numéro 5 de Bourg-Nord. Et puis toujours cette intervention pour un incendie sur l'A36 dans le territoire de Belfort, direction Beaune-Paris, kilomètre 43 après la sortie 11 de Vesoul-Épinal. Il semblerait qu'il y ait gêne au trafic sur le côté droit des voies de circulation. Allez, on se retrouve à 22h15 sur Autoroute Info, heure du prochain point trafic après le retour de la playlist de l'été. Prince qu'on écoutera après Robin Schulz.

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2: À 22h15, vous êtes à l'écoute d'Autoroute Info ce soir, ce dimanche soir de retour de vacances. Et oui, ça y est, c'est les derniers retours avant le retour au travail et sur le banc de l'école. Pour le moment, les conditions de circulation sont particulièrement bonnes, pas de grosses perturbations. Seulement, cette intervention qui est toujours d'actualité dans le territoire de Belfort sur l'A36 direction Beaune-Paris. Une voiture qu'on nous a signalée en feu après la sortie 11 de Vesoul-Épinal. Une intervention serait toujours en cours sur la voie de droite après cette sortie 11, km 43 de l'A36 direction Beaune-Paris. Et puis attention à l'alerte pollution, toujours d'actualité en Rhône-Alpes. Alerte pollution particules fines qui concerne la Haute-Savoie, la Savoie, le bassin grenoblois également. Il vous est recommandé dans ces différents secteurs de réduire votre vitesse de 20 km/h.
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2: À suivre, une plongée au cœur d'un PC autoroutier avec un opérateur qui décrira les outils à sa disposition pour assurer la gestion des tunnels. Pour le moment, le retour de la musique avec Taylor Swift.

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1: Priorité à la sécurité, un accident s'est produit sur la 42 dans l'Ain en direction de Genève. Une voiture accidentée au kilomètre 29 après la sortie 7 de Pérouges-Meximieux. Elle se trouve sur la bande d'arrêt d'urgence. Et puis on vous signalait un incendie dans le territoire de Belfort en direction de Beaune-Paris. Une voiture était en feu, kilomètre 43. Les pompiers ont rapidement pu éteindre cet incendie. On parle maintenant donc d'une voiture qui est en panne sur cette A36. On attend le dépanneur pour venir récupérer cette voiture sur bande d'arrêt d'urgence, kilomètre 43 après la sortie 11. Vesoul-Épinal. Prochain point complet, 22h30 sur Autoroute Info. Entre-temps, il y aura la musique avec Harry Styles et Michael Jackson. Pour l'instant, on parle de la sécurité dans les tunnels autoroutiers. Elle demande une attention particulière. Les opérateurs des postes de commandement y sont formés soigneusement. Présentation de leur travail avec Lionel Favre, technicien sécurité trafic sur la 40. Reportage d'Olivier Noël.
2: L'autoroute A40 entre Saint-Martin et Bellegarde, nous appelons cette section la zone sensible, c'est-à-dire qu'on a des procédures particulières en cas d'événement sur cette zone.
3: Avec donc des outils spécifiques pour les opérateurs du poste de commandement, comme cet écran avec le schéma détaillé des tunnels, ses portes de secours, ses téléphones et ses extincteurs.
2: Il s'agit là du synoptique de la gestion technique centralisée. C'est une vue d'ensemble de tous les équipements qui permet à l'opérateur, en un coup d'œil, de détecter une ouverture de porte, un décroché extincteur, un appel SOS... Surtout de localiser précisément l'endroit où le client sera.
3: Et ça permet de voir où il faut intervenir.
2: Voilà, directement, ce sont des capteurs qui lui remontent une alarme. Et ensuite, grâce à la vidéo, il peut regarder et analyser la situation.
3: Alors ici, je vois un écran avec plein de couleurs différentes. Ça clignote, qu'est-ce que c'est?
2: Donc oui, l'opérateur a ce qu'on appelle une détection automatique d'incidents. Ce sont donc tout un réseau de caméras tunnels qui vont détecter automatiquement des situations anormales en tunnel. Ça peut être un véhicule qui va s'arrêter sur une voie, un objet sur la chaussée, un piéton qui se promène. On peut détecter un accident, on peut détecter de la fumée. Donc c'est un outil précieux pour l'opérateur.
3: Si ça arrive, qu'est-ce qui se passe? Il y a un signal sonore lumineux?
2: Oui, voilà, on a un signal sonore. Et donc la caméra concernée est projetée sur un autre écran, en plus grand. Directement, l'opérateur, en un coup d'œil, visionne l'alarme et pourra ensuite agir sur sa gestion technique centralisée, couper en quelques secondes une voie de circulation ou même complètement un tunnel grâce à des barrières type SNCF. Et donc, il a aussi accès à toutes les fonctionnalités du tunnel, la ventilation, l'éclairage, l'accès au groupe électrogène. Il peut vérifier que tous les équipements sont opérationnels 24 heures sur 24.
3: Ça demande une sacrée formation, ça, parce que c'est quand même une responsabilité aussi.
2: Oui, la formation opérateur tunnel est vraiment spécifique et quand même très très longue. Il faut environ un an pour être à peu près opérationnel et serein dans son poste.
3: Un travail qui se fait en lien étroit avec les cadres d'astreinte, les patrouilleurs, les pompiers et la gendarmerie.

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1: 22h30 à l'écoute d'Autoroute Info. J'espère que vous passez un bon trajet en ce dimanche soir. En ce moment, les conditions de circulation restent très bonnes. On n'a pas de grosses perturbations à vous signaler sur votre trajet. Et c'est tant mieux. On rappelle en revanche cet accident impliquant une voiture dans l'Ain sur la 42 direction Genève. Une voiture sur bande d'arrêt d'urgence, kilomètre 29. Elle est après la sortie numéro 7 de Pérouge et Meximieux. D'ailleurs, que faut-il faire si vous êtes témoin d'un accident ou d'un obstacle sur autoroute? Les conseils de Sébastien Vattier, responsable pédagogique pour Centaur Grand Est. Il est au micro de Raphaël Giudicelli.
2: La première chose à ne pas faire, c'est déjà de s'arrêter tout de suite pour aller voir ce qui se passe, parce que ça risque d'encombrer la chaussée et là on va être sur un risque de suraccident. Donc l'idéal, c'est d'aller jusqu'au prochain refuge où on va trouver une borne d'appel, ou alors si on ne veut pas utiliser la borne d'appel, aller quand même jusqu'au refuge de manière à pouvoir se serrer sur le côté droit et puis utiliser une application style les applis SOS Autoroute.
3: L'application SOS Autoroute qui utilise les fonctions de géolocalisation de votre smartphone pour émettre un appel d'urgence et signaler votre position au poste de contrôle sécurité. C'est bien pratique.
1: On a d'ailleurs toujours une alerte pollution en Rhône-Alpes. Pollution en particules fines. Bassin grenoblois, Savoie et Haute-Savoie sont concernés. Il vous est recommandé de réduire votre vitesse d'une vingtaine de kilomètres heure entre Chambéry et Genève, Chambéry-Albertville ou bien encore du côté du bassin de Grenoble. Maintenant, place à l'actu générale avec les titres de France Info.
4: Les candidats pour une France plus juste, Olivier Faure déclare sa candidature à la primaire socialiste et de Place Publique avec en ligne de mire l'élection présidentielle. Il dit vouloir se battre contre la droite et contre l'extrême droite. Le sud de la France en risque élevé au feu de forêt demain. 7 départements sont concernés par l'alerte. Les Pyrénées-Orientales, l'Aude, l'Hérault, le Gard, les Bouches-du-Rhône, le Var et la Corse du Sud. L'Union européenne réagit ce soir et dit respecter pleinement le choix démocratique du peuple islandais. Les citoyens ont dit non lors du référendum organisé hier sur la reprise des négociations d'adhésion à l'UE. La première ministre favorable au oui estime qu'il ne s'agit pas d'un revers mais d'une victoire pour la démocratie. Première médaille d'or pour la France au Grand Slam de Lausanne. C'est du judo, médaille offerte par Léa Fontaine dans la catégorie plus de 78 kilos en battant une autre Française, Romane Dico.
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1: La musique de retour sur Autoroute Info, on écoute Mauvais Joe.

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1: On vous rappelle cet accident impliquant une voiture sur la 42 dans l'Ain en direction de Genève. C'est au kilomètre 29 après la sortie 7 de Pérouges et Meximieux. La voiture est accidentée sur la bande d'arrêt d'urgence. Pas d'autres informations à signaler gênantes sur les axes que vous empruntez cette nuit. Et c'est tant mieux, on refera un point complet à 22h45 sur Autoroute Info. Mais entre-temps, c'est le retour de la musique pour vous accompagner dans les prochains kilomètres. Il y aura Rihanna et Calvin Harris qu'on écoutera juste après. 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
1: Il est 22h44 à l'écoute d'Autoroute Info. On continue de vous accompagner ce soir et cette nuit sur votre trajet avec cet accident toujours d'actualité sur la 42 dans l'Ain. Une voiture accidentée sur bande d'arrêt d'urgence en direction de Genève, kilomètre 29. C'est après la sortie numéro 7 de Pérouges et Meximieux. Toujours cette alerte pollution en Rhône-Alpes. Pollution aux particules fines qui concerne le bassin grenoblois, le bassin lémanique ou encore la Savoie et Haute-Savoie. Il vous est recommandé de réduire votre vitesse de 20 km/h quand vous êtes dans ces différents secteurs. Un petit tour des fermetures nocturnes qui seront en place à partir de demain soir. Fermeture de l'A40 dans les deux sens entre la sortie 8 Hauteville et la sortie 10 de Bellegarde. La déviation se fera par les itinéraires S7, S22 ou encore la départementale 1084 selon votre destination. Comptez 20 à 30 minutes de temps de parcours supplémentaire. Des travaux qui seront en place toutes les nuits de la semaine dans l'Ain sur cette A40 entre la sortie 8 et la sortie numéro 10. Autres travaux en Haute-Savoie cette fois-ci sur la 40, direction Chamonix, la sortie 14 d'Annemasse sera fermée toutes les nuits de la semaine de 20h30 à 6h.
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1: Restez avec nous dans un instant sur Autoroute Info. On fera une pause du côté de Vienne, au sud de Lyon, pour découvrir le riche patrimoine de cette commune connue pour son célèbre festival de jazz. Pour le moment, c'est la musique. On écoute Naïka.
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1: Toujours cet obstacle sur la 65 dans les Landes en direction de Pau. Une sangle poids lourd sur les voies kilomètre 81 après la sortie 4 de Barbotan-les-Thermes, Monde-Marsan. Une sangle dépliée sur les voies de circulation. Et puis toujours cette voiture accidentée dans l'Ain sur la 42 en direction de Genève. La voiture est sur la bande d'arrêt d'urgence kilomètre 29 après la sortie 7 de Pérouges-Meximieux. On se retrouve à 23h au plus tard sur Autoroute Info après la musique de Major Lazer ou encore Alliance Ethnique pour le moment. Une idée de sortie, nous partons à Vienne au sud de Lyon, une ville de 30 000 habitants et riche d'un important patrimoine historique. Antoine Aupart.
2: À quelques minutes de Lyon, Vienne en Isère a une histoire de plus de 2 millénaires. Jean-Yves Curteau, élu en charge du patrimoine et du tourisme à la mairie de Vienne.
3: On était plusieurs fois capitale, on était la capitale des Allobroges, donc là c'était avant notre ère. On a été une grande ville romaine et puis après on a été une grande ville médiévale. Et puis après, on est devenu une grande ville industrielle à partir du 19e siècle.
2: Une histoire qui permet aux visiteurs de passage à Vienne d'admirer plus d'une quarantaine de monuments historiques. Parmi eux, l'un des rares temples d'époque romaine encore debout en France. Olivier Sanjouan, directeur de l'Office de Tourisme.
4: On est dans le temple d'Auguste Lévy, qui en effet, lui, date du 2 et 4e siècle. Il est encore entier, il n'y a plus que deux temples en élévation. C'est la Maison Carrée de Nîmes et le temple d'Auguste Lévy à Vienne. Il a servi de modèle architectural pour la création de tous les capitoles des États-Unis. Puisque Thomas Jefferson, troisième président des États-Unis, également architecte, avait dessiné ce temple lorsqu'il était en France après la Révolution. Quand il est devenu président des États-Unis, a dessiné à partir du temple ce que seront les capitoles. Et vous pouvez facilement regarder et faire geler cette erreur entre le Capitole de Richmond, le premier qui a été créé, et le temple d'Auguste Lévy. Et on se rendra compte qu'il y a eu plagiat.
5: Symbole fort de la période gallo-romaine de la ville. On passe à la période médiévale.
4: On se trouve dans la cathédrale de Vienne, cathédrale Saint-Maurice, qui est la plus grande cathédrale de la vallée du Rhône. On est dans le cœur de la cathédrale, et dans ce cœur, il y a un cœur. Dans ce cœur en mosaïque, en fait, dessous ce cœur, il y a le cœur d'un roi qui ne sera jamais roi. C'est le fils de François Ier qui eut le malheur de mourir en tournoi à côté de Vienne, vers Tournon. Pourquoi son cœur est ici? Ça permet de rappeler que nous sommes non seulement à Vienne, mais nous sommes dans une cathédrale qui était la porte d'entrée du Dauphiné. Ça vient du mot, tout simplement, du dauphin du roi. Et François II, qui était amené à être le descendant de son père, était le dauphin de France, et donc était dans la région en tant que dauphin. Il régnait sur le Dauphiné. Et donc, quand il est mort, son cœur est resté là.
2: Et si la ville de Vienne est connue partout en France, c'est pour son célèbre festival de jazz qui accueille tous les étés plus de 200 000 personnes, en partie dans le théâtre antique. Vienne, le long du Rhône, se situe à une trentaine de minutes au sud de Lyon.

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1: Il est 23h, bienvenue à tous ceux qui nous rejoignent.
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1: Passez un bon trajet cette nuit sur les axes que vous empruntez. Les conditions de circulation restent toujours très bonnes sur les axes que vous empruntez. On va seulement rappeler deux informations en commençant par cette sangle de poids lourd sur les voies de l'A65 dans les Landes en direction de Pau. Kilomètre 81 après la sortie numéro 4 de Mont-de-Marsan. Cette sangle gêne sur toutes les voies de circulation. Soyez bien prudents. Et puis dans l'Ain, sur la 42 en direction de Genève. Kilomètre 29. Un véhicule accidenté sur bande d'arrêt d'urgence après la sortie numéro 7 de Pérouge et Meximieux. Que faut-il vérifier avant de prendre la route avec une remorque ou une caravane? Sébastien Vatier, responsable pour Centaure Grand Est.
2: Le principal conseil, il porte sur les pneumatiques, c'est généralement les accidents que l'on voit, des éclatements de pneus, des pneus qui sont très vieux, très fatigués, souvent mal gonflés. Donc faire attention à ces pneus et puis s'assurer que ce ne sont pas des pneus qui soient trop vieux.
1: Après l'infotrafic, place maintenant à l'actualité générale. On écoute les titres de France Info en une minute.
3: 6. Théo Metton-Régimbault à la une, une enquête ouverte en Chypre du Nord.
4: Après le naufrage d'un ferry au large des côtes en mer Méditerranée, l'ensemble de l'équipage est en garde à vue ce soir, y compris le capitaine. Le naufrage a fait au moins 8 morts, 17 personnes sont encore recherchées. Quelques minutes avant sa venue au festival Golden Coast près de Dijon ce soir, Aya Nakamura a annulé son concert en raison d'un problème médical. Le Golden Coast est l'un des plus grands festivals de rap en France. Monaco domine Marseille 2-0 ce soir en deuxième journée de Ligue 1 de football. Le club prend la tête du championnat. Plutôt, le Paris FC a signé sa première victoire de la saison à domicile au stade Jean-Bouin en renversant Nice 3-0. Et puis attention pour les derniers chanceux des vacances. Le risque au bain restera maximal sur le littoral aquitain demain. La préfecture conseille de se baigner dans les zones surveillées.
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1: Restez sur Autoroute Info, on se retrouve dans quelques minutes, le temps d'une musique avec Teddy Bear.
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1: Rappel de vos conditions de circulation avec ces sangles sur voie de l'A65 dans l'Iland en direction de Pau. S'agit de sangles poids lourds au kilomètre 81 après la sortie 4 de Mont-de-Marsan. Et puis toujours cet accident sur la 42 dans l'Ain direction Genève. Une voiture sur bande d'arrêt d'urgence au kilomètre 29 après la sortie 7 de Pérouge et Meximieux. Attention aux conditions météo qui sont parfois assez mauvaises sur les axes que vous empruntez. Il peut pleuvoir. Si c'est le cas, il faut bien réduire l'allure de 130 à 110 km/h. C'est très important pour limiter au maximum les risques d'aquaplaning. Allez, on se retrouve à 23h15 sur Autoroute Info. Ce sera après Alain Souchon. Tout de suite, on écoute Jet sur Autoroute Info.

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1: 23h, bientôt 15 minutes. On continue de vous accompagner ce soir, cette nuit, ce dimanche sur les axes que vous empruntez ce soir. Attention aux conditions météo, parfois très mauvaises avec de la pluie, notamment dans l'est de la France, entre Bourg-en-Bresse, Dijon et Chaumont, Nancy, pour ceux qui circulent également au territoire de Belfort. Parfois des fortes averses. Réduisez bien l'allure sur votre trajet quand il y a de la pluie en passant de 130 à 110 km/h et soyez particulièrement prudents dans les bretelles d'entrée et de sortie. Et puis, comment réagir si jamais votre voiture tombe en panne sur l'autoroute? Nadine Végiel des autoroutes APRR nous livre quelques conseils.
2: Ce qui est important, c'est de s'arrêter en toute sécurité, de mettre ses warnings pour que le véhicule soit signalé comme étant en difficulté, et puis sortir rapidement du véhicule du côté de la barrière de sécurité avec tous les passagers, et puis mettre un gilet haute visibilité et appeler les secours. Pas d'appeler sa famille ou son assureur, c'est plutôt d'appeler SOS Autoroute ou la borne d'appel d'urgence pour que quelqu'un vous géolocalise et intervienne dans les meilleurs délais, et puis de ne pas non plus poser le triangle rouge sur l'autoroute. Il ne faut pas le mettre. Ici, déjà, vous vous mettez en danger, et en plus, il ne restera pas visible longtemps, puisque au premier poids lourd qui passe, il tombe, et donc du coup, sur l'autoroute, c'est interdit.
1: Et sur autoroute, le délai pour un dépannage de voiture est d'une demi-heure et d'une heure pour les poids lourds.
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1: Dans quelques instants, on reviendra sur la création du célèbre viaduc de Millau, cap sur le département de l'Aveyron, juste après le rappel de vos conditions de circulation et la musique pour vous accompagner dans les prochains kilomètres. On écoute Teddy Swims sur Autoroute Info. Bonne route et bonne soirée.

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1: Le rappel de vos conditions de circulation à 7h06, 23h20, pas de nouvelles difficultés à signaler sur les axes que vous empruntez. Attention, l'alerte pollution toujours d'actualité, pollution aux particules fines qui vous concerne quand vous roulez en Savoie, Haute-Savoie et bassin grenoblois. Il vous est recommandé de réduire votre vitesse de 20 km/h. Le point complet à 23h30. Avant, on écoutera Ed Sheeran ou encore Ophélie Winter. Et pour le moment, un peu d'histoire avec l'un des ponts les plus célèbres de France et du monde, le viaduc de Millau. Il est en service sur l'A75 qui relie Clermont-Ferrand à Béziers depuis 2002. On écoute Adeline Després.
2: La Méridienne, comme on la surnomme, doit désenclaver la région en reliant Clermont-Ferrand à Béziers. 340 km d'autoroute qui serpentent dans les massifs nécessite la création de nombreux ouvrages d'art. Une seule ombre au tableau, le franchissement du Tarn dans la région de Millau. Christian Léry, alors conseiller technique des ministres chargés de l'équipement, se souvient justement de cette période.
3: Il y a eu pendant plusieurs années des études de tracé pour trouver la meilleure solution. Un tracé Grand Ouest, un tracé Grand Est, des tracés médians, des tracés plus proches de Millau.
2: Le choix se porte finalement sur le tracé médian en 1989 pour franchir la vallée du Tarn. Deux solutions émergent, l'une haute, l'autre basse, qui descend dans la vallée. Michel Vire-le-Jeu, ingénieur des ponts au service d'études techniques des routes et autoroutes, étudie à l'époque ces alternatives.
4: Il y a eu un coup de génie d'un ingénieur routier qui travaillait pour améliorer le tracé et qui nous a dit « Mais pourquoi est-ce que vous descendez dans la vallée ?» Et alors là, ça a été un choc.
2: L'état tranche en 1991. La solution haute est retenue, un ouvrage unique de cause à cause, 270 mètres au-dessus du Tarn. Michel Vire-le-Jeu, concepteur du pont de Normandie, et sœur Norman Foster, architecte de renom, vont concevoir et peaufiner ensemble ce qui va devenir le viaduc de Millau.
4: Il y avait une idée de base qui est d'avoir un ouvrage apparemment très simple, qui soit réduit au minimum. Un tablier mince, un trait entre les deux plateaux et 7 pylônes tous identiques.
2: Les années passent, et un problème émerge peu à peu, celui du financement de ce projet hors norme. L'État lance une consultation auprès de 4 groupes. Eiffage propose 2 projets de viaduc, une solution en métal et une en béton, financée sur fonds propres. La variante métal séduit. Le groupe Eiffage est choisi pour construire et exploiter le viaduc de Millau en 2001. Le défi s'annonce immense.
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1: Il est 23h31, bienvenue sur Autoroute Info si vous nous rejoignez pour votre trajet nocturne cette nuit de dimanche à lundi avec des conditions de circulation très bonnes ce soir, pas de grosses perturbations à signaler. En revanche, les conditions météo, elles sont assez mauvaises sur une partie du tracé, notamment dans l'est entre Bourg-en-Bresse, Dijon et Chaumont, en passant par Nancy et le territoire de Belfort. Parfois il y a de très fortes averses de pluie quand il pleut sur votre trajet. On vous le rappelle, adaptez bien votre vitesse et votre manière de conduire aux conditions météo. On essaye au maximum de réduire le risque d'aquaplaning. Soyez particulièrement prudent quand vous prenez les bretelles d'entrée et de sortie. À part ça, on a également cette alerte pollution toujours d'actualité en Rhône-Alpes. Pollution aux particules fines. Il vous est recommandé de réduire votre vitesse de 20 km/h quand vous circulez en Savoie, Haute-Savoie et dans le bassin grenoblois. Après l'infotrafic, place au dernier titre de France Info, les derniers titres de l'actualité pour aujourd'hui.
2: Un juge après une agression homophobe la nuit dernière à Paris.
3: Un suspect d'une vingtaine d'années alors que cette agression a eu lieu dans le 4e arrondissement et a visé le président d'une association de défense des droits LGBT au sein des ministères de la Justice et de l'Intérieur. Son crâne a notamment été ouvert. Une agression dénoncée par le maire de la capitale, Emmanuel Grégoire. La candidature d'Olivier Faure à la primaire de la gauche va permettre la clarification. Réaction de son adversaire décrété lors du scrutin d'octobre, Raphaël Guzman, le secrétaire général du Parti Socialiste, a annoncé ce soir sur TF1 se lancer dans la bataille et dit vouloir une France plus juste. Les États-Unis ont mené de nouvelles frappes sur l'Iran. Ce dimanche, des lanceurs de missiles visés près du détroit d'Ormuz. C'est le haut commandement américain qui l'annonce. Selon lui, Téhéran s'apprêtait à miner à nouveau le corridor stratégique. Et puis la déception pour les fans d'Aya Nakamura au festival Golden Coast près de Dijon. La chanteuse a annulé sa venue à l'événement quelques minutes avant le début de son concert. Elle évoque des raisons médicales et dit mesurer pleinement la déception des fans.
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1: Le prochain point trafic, juste après un des tubes de l'été, on écoute Djungeli.

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1: Le rappel de vos conditions de circulation à 23h36. Ce soir, les conditions sont toujours très bonnes. C'est surtout la météo qui reste mauvaise, elle, pour une partie du tracé dans l'est de la France, où il vous est toujours recommandé de réduire votre allure quand il y a de la pluie sur votre trajet. Prochain point trafic, 23h45 sur Autoroute Info. On écoutera Nelly Furtado avant. Et pour le moment, on écoute Muse.

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1: 23h45, merci d'être à l'écoute d'Autoroute Info sur votre trajet nocturne. On continue de surveiller les axes pour vous, mais ce soir, cette nuit, les conditions de circulation restent toujours très bonnes. Il faut surtout faire attention aux conditions météorologiques avec de la pluie, de fortes averses par endroits dans l'est de la France, entre le territoire de Belfort, Nancy et Dijon, jusqu'à Bourg-en-Bresse parfois. S'il y a de la pluie sur le trajet, on vous le rappelle, réduisez votre allure. Et puis cette alerte pollution ce soir, toujours d'actualité, pollution en particulier fine en Savoie, Haute-Savoie et bassin grenoblois, où il vous est recommandé de réduire votre allure de 20 km/h. Sur les airs, l'activité semble à l'arrêt pendant la nuit. Malgré les apparences, de nombreux services sont toujours disponibles, comme l'explique Nadine Végiel des autoroutes à PRR.
2: La nuit, sur les aires de service, les clients pourront accéder aux recharges électriques pour leurs véhicules, aux stations de carburant, comme en journée. Et en ce qui concerne les boutiques, la restauration assise sera fermé. Par contre, ils ont la possibilité, quelle que soit l'heure, j'allais dire de la nuit, de pouvoir se restaurer et de commander, en fait. Alors, parfois, les grilles et les portes sont fermées, mais il y a toujours ce qu'on appelle un passe-paquet, c'est-à-dire un guichet auquel le client peut s'arrêter pour demander, passer commande, et qu'on lui livre ce dont il a besoin. Par contre, il a, bien sûr, 24 heures sur 24, accès aux sanitaires, que ce soit les douches et ou les sanitaires, ou l'espace bébé.
1: Les aires de service sont disposées environ tous les 50 km sur les autoroutes.
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1: Rendez-vous dans un instant pour parler souvenirs sur la route des vacances. On retournera dans les années 80. Pour le moment, la musique avec Manon Lisa.

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Mais c'est déjà exactement ce que je fais.

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1: On continue de surveiller les autoroutes pour vous ce soir, cette nuit, cette fin de week-end et fin de vacances pour une partie d'entre vous avant le retour au travail et sur la route de l'école. En attendant, profitez de votre trajet sur Autoroute Info, le prochain point complet à minuit. Avant ça, on écoutera les Daft Punk ou encore Black Eyed Peas. Pour le moment, on va repartir dans les années 80 avec Myriam Boyed et Elliot Mono sur la route des vacances.
2: Retour à l'été 1984.
3: Total look jean, quelques pins accrochés à la veste, un bandana dans les cheveux. En 84, on s'habille comme dans les clips sur MTV.
2: À cette époque, on fait le 36-15 avec le Minitel, on joue des heures sur les premières bornes d'arcade et sur grand écran, E.T. cumule tous les records pendant qu'Indiana Jones poursuit ses aventures dans le temple maudit.
3: Pour partir en vacances, on prend la R5, la 205 ou la BX. Direction la Côte d'Azur, l'Atlantique ou les premières escapades vers l'Espagne.
2: Niveau sécurité routière, quelques nouvelles mesures. 110 par temps de pluie sur autoroute et abaissement du seuil d'alcoolémie à 0,8 g par litre de sang.
3: Bon, pendant ce temps-là, on ne parle toujours pas de ceinture obligatoire à l'arrière. Dans l'autoradio en 84, c'est pop et rock avec Bronski Beat, Michael Jackson et David Bowie. Et en France, on écoute aussi Balavoine, Goldman et France Gall.
2: En voiture, la radio reste la compagne de route incontournable, même si les premières cassettes audio permettent d'embarquer sa musique préférée.
3: Sur la bande FM, les radios autrefois pirates sont officiellement libres depuis 1981. Des centaines de stations locales voient le jour et réinventent les codes de la radio.
4: C'est du 5e étage d'un immeuble du 9e arrondissement qu'émet Radio Pop. Salle de montage rudimentaire, studio avec un disc jockey et deux animatrices qui sont bien entendu tous bénévoles.
2: Dans l'auto, les cartes routières sont à portée de main dans la boîte à gants. Et côté confort, la climatisation reste rare, comme la direction assistée qui n'est pas encore généralisée.
3: Fenêtres entrouvertes et air chaud sur la peau, on refait le monde entre deux refrains passés à la radio et on parle de la victoire historique des Bleus de Platini qui s'offre l'Euro en juin 1984.
2: Et oui, cet été-là, c'était comme ça.

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1: Il est minuit, bienvenue.
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1: À minuit, on continue de vous accompagner sur votre trajet nocturne dans cette nuit de dimanche à lundi. Fin de week-end, début de la semaine et la rentrée. En ce moment, les conditions de circulation restent toujours très bonnes, sans nouvelles perturbations sur les axes que vous empruntez. Pas d'accident, véhicule en panne, ni obstacle sur votre trajet. Il peut en revanche y avoir par endroit quelques véhicules sur bande d'arrêt d'urgence. Quand c'est le cas sur votre trajet, veillez à bien respecter un corridor de sécurité. Décalez-vous d'une voie pour laisser une voie de libre entre vous et le véhicule qui est en panne. Et puis on a toujours ce phénomène de pollution, particules fines en Rhône-Alpes, le bassin grenoblois, la Savoie et la Haute-Savoie sont concernés. Il vous est recommandé de réduire votre vitesse de 20 km/h dans ces différents secteurs. Allez, on se retrouve au plus tard à minuit 15 sur Autoroute Info. Avant cela, si l'infotrafic l'exige, pour le moment c'est le retour de la musique, Chris de Bourg ou encore Temper City.

0: qu'on écoutera dans quelques instants après notre série consacrée aux expéditions extraordinaires avec l'incroyable histoire d'une équipe de rugby uruguayenne naufragée dans la cordillère des Andes. À la suite du crash de leur avion, les miraculés des Andes, un récit d'Antoine Aupart mis en onde par Stéphane Schmitt.
1: Je vais vous raconter aujourd'hui l'histoire d'une expédition qui n'aurait jamais dû être entreprise. En octobre 1972, une équipe uruguayenne de rugby amateur s'apprête à aller jouer un match à Santiago du Chili. Un avion de la force aérienne uruguayenne est affrété. C'est la solution la moins chère et il reste une dizaine de places. Les membres de l'équipe en profitent donc pour emmener avec eux des amis et des membres de leur famille. Le vendredi 13 octobre, le Fairchild FH-227 décolle de Mendoza, en Argentine. Une fois au-dessus des Andes, l'avion survole une épaisse couche de nuages. À 15h24, pensant s'approcher de Santiago, les pilotes font descendre l'avion. L'appareil traverse une violente zone de turbulence et, une fois sorti des nuages, se retrouve cerné par les montagnes. Les pilotes se sont en fait trompés dans leurs calculs. L'avion se trouve en plein milieu des Andes. À 15h32, la queue du Fairchild percute une arête. Le reste de l'avion glisse le long de la montagne et se stoppe à 3600 mètres d'altitude. Le lieu de l'accident est tellement reculé que certaines montagnes n'ont jamais été baptisées. Sur les 45 passagers, 12 meurent lors du crash. 5 autres personnes décèdent peu de temps après, à cause notamment du froid, la température descendant au-dessous de moins 30 degrés. Les survivants, quant à eux, s'organisent et aménagent le fuselage de l'avion qui leur servira d'abri. Ils mettent les corps à l'extérieur et rationnent le peu de chocolat et d'alcool qu'ils ont pour s'alimenter. Les recherches qui sont immédiatement menées par 3 pays ne donneront rien. Il faut dire que l'avion blanc est invisible depuis le ciel au milieu des Andes enneigées. 3 jours après le crash, un membre de l'équipe nommé Nando Parado et que l'on croyait mort se réveille. Ses camarades lui apprennent le décès de sa mère, victime de l'accident. Sa sœur décède 4 jours plus tard des suites de ses blessures. Au 10e jour, la nourriture commence à manquer. L'eau n'est pas un problème, ils sont entourés de neige. Mais la nourriture, c'est pas la même chose. À cette altitude, rien ne pousse, il n'y a pas un seul bout d'herbe à manger. C'est alors que les naufragés décident de manger les morts. Les corps sont parfaitement conservés grâce aux températures glaciales. Ils reprennent ainsi des forces et de l'énergie. Le 29 octobre 1972, soit 16 jours après le crash, le sort s'acharne. Une avalanche se déclenche, ensevelit entièrement le fuselage de l'avion qui sert d'abri aux survivants et tue 8 personnes supplémentaires. Il n'y a désormais plus que 19 rescapés qui passeront 3 jours sous la neige avant qu'ils ne parviennent à s'extraire. Les jours suivants, de petites expéditions sont organisées pour explorer les alentours. Et un jour, Nando Parado et 2 de ses camarades retrouvent la queue de l'avion dans laquelle ils récupèrent un peu de nourriture ainsi que des piles. L'espoir renaît grâce à ces piles. Ils vont tenter de faire fonctionner la radio du cockpit et appeler du secours. Mais ça ne fonctionnera pas. Les semaines passent, les blessés, les malades et les plus faibles meurent et la nourriture manque. La plupart des corps ont été mangés. Il n'en reste que très peu, notamment la mère et la sœur de Nando, qui est désormais décidée à partir. Le 12 décembre 1972, 60 jours après le crash, Nando Parado part en compagnie de Roberto Canessa et d'Antonio Vizintin. Pour lui, il faut aller à l'ouest, retrouver le Chili. Car à l'est, toujours selon lui, se trouve le reste des Andes. La petite équipe prend donc la direction de l'ouest, sans savoir que l'avion s'est en fait crashé en Argentine et qu'à une trentaine de kilomètres à l'est, à l'opposé donc de la direction qu'ils prennent, se trouve un hôtel. Ils partent sans matériel adapté, évidemment, avec quelques morceaux de chair humaine et un sac de couchage conçu à partir des matériaux isolants de l'avion. Ils pensent parvenir au sommet qui culmine à 4600 mètres en une journée. Mais la progression est lente et difficile. Il leur faudra 3 jours pour se hisser sur le sommet de la montagne. Mais quand Nando regarde de l'autre côté, lui qui pensait y trouver les vertes vallées du Chili, son sang se glace. Il n'aperçoit que des montagnes, encore des montagnes, rien que des montagnes. Nando est persuadé qu'il va mourir. Mais il mourra en tentant d'aller le plus loin possible. Roberto décide de continuer à ses côtés, tandis qu'Antonio fait demi-tour. Les deux hommes poursuivent leur expédition, affaiblis, alors que leur stock de nourriture s'épuise. Et puis, après des efforts intenses et continus, le paysage change. La neige et la glace laissent place à l'herbe et aux fleurs. Après 10 jours et 10 nuits de marche et près de 60 kilomètres parcourus à travers les Andes, Nando et Roberto aperçoivent un fermier chilien qui part immédiatement chercher de l'aide. Les secours, grâce aux indications de Nando, récupèrent ensuite le reste des survivants sur le lieu du crash. Ils auront passé 72 jours dans les Andes. Sur les 45 personnes qui ont embarqué à bord du Fairchild FH-227 le vendredi 13 octobre 1972, 16 ont survécu.

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1: Il est passé de 15 minutes et priorité à votre sécurité avec un véhicule en panne sur la 40 en Haute-Savoie en direction de Paris-Mâcon. Véhicule en panne au kilomètre 5 après la sortie numéro 21 de Passy-Centre. Autre voiture en panne sur la 40 mais dans l'Ain cette fois-ci direction Genève au kilomètre 105. Une voiture là aussi sur bande d'arrêt d'urgence qui se situe à l'entrée d'un tunnel, celui de Châtillon qui est après le secteur d'Oyonnax et la sortie numéro 9 de Saint-Germain-de-Joux. On fait le point sur les fermetures nocturnes qui seront en place dès le début de la semaine, notamment dans l'Ain, la fermeture de l'A40 toutes les nuits de la semaine dans les deux sens, entre la sortie 8 Hauteville et la sortie 10 de Bellegarde. La déviation se fera par les itinéraires de substitution S7 ou S22. Et puis sur la 43, une fermeture également à hauteur du tunnel d'Aurel, situé entre la barrière de péage de Saint-Michel-de-Maurienne et la sortie 30 de Modane. Tunnel qui sera fermé dans les deux sens de 21h à 6h. La déviation se fera donc par le réseau secondaire via la départementale 1006.
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1: Prochain point trafic, 12h30 sur Autoroute Info. Avant ça, on écoutera Thérapie Taxi ou encore Cyndi Lauper et Tame Impala. Pour le moment, on va parler des badges de télépéage. Certains d'entre nous appellent ça des bips. Et pour cause, la plupart du temps, au péage, on entend ce petit son rassurant. Mais il arrive parfois qu'ils ne se produisent pas. Paulin Caillard nous explique ce qu'il se passe dans ce cas.
2: Alors voilà, vous arrivez à une barrière de péage, passez sous le portique en tenant votre bip de télépéage à bout de bras. Et là, la lumière passe au vert, la barrière se lève, mais vous n'entendez pas ce bip si familier. Votre télébadge a-t-il marché ? Que s'est-il passé ? Eh bien en fait, ce bip n'est pas systématique. Pour mailler l'ensemble des autoroutes françaises, les concessionnaires autoroutiers font appel à plusieurs fournisseurs de télébadge. Parfois, une interaction entre le badge d'un certain fournisseur et le portique d'un autre peut causer une absence de son. Ce qu'il faut retenir, c'est que le véritable indicateur de si oui ou non votre badge a fonctionné, c'est le feu qui passe au vert et non le son émis. D'ailleurs, pour vous assurer d'une bonne détection, l'idéal est de fixer son télébadge au pare-brise.
3: Et voilà.

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1: Minuit passé de 30 minutes, bienvenue sur Autoroute Info si vous nous rejoignez pour ce trajet nocturne dans la nuit de dimanche à lundi. Retour du travail et de l'école dans quelques heures pour la fin de ces vacances d'été, le dernier week-end qui sonne la fin de ces vacances, ces grandes vacances. Pour le moment, sur les axes que vous empruntez, pas de grosses perturbations. On rappelle quelques véhicules en panne sur la 40 en Haute-Savoie, direction Paris-Mâcon. Une voiture sur bande d'arrêt d'urgence, kilomètre 5, elle se situe après la sortie numéro 21 de Passy-Centre. Autre voiture en panne sur bande d'arrêt d'urgence, toujours sur la 40, mais dans l'Ain, direction Genève, kilomètre 105, et après le secteur de Yonnaz, sortie numéro 9, Saint-Germain-de-Joux. La voiture est en panne là donc aussi sur bande d'arrêt d'urgence. Quand vous en croisez sur votre trajet, décalez-vous bien d'une voie sur la gauche, respectez ce qu'on appelle un corridor de sécurité. Et puis cette nuit, les conditions météo parfois sont très mauvaises, notamment dans l'est de la France, où il faut faire attention et surtout réduire votre allure. Il faut adapter votre manière de conduire. Passer de 130 à 110 km/h vous permet de limiter grandement les risques d'aquaplaning et soyez particulièrement vigilants dans les bretelles d'entrée et de sortie. Et puis pour terminer, cette alerte pollution en Rhône-Alpes, pollution aux particules fines, il est recommandé de réduire votre vitesse de 20 km/h dans le bassin grenoblois, la Savoie et la Haute-Savoie. On est reparti pour un quart d'heure de musique. Dans quelques instants, Status Quo, Matt Pokora ou encore Shakira vous accompagneront. Et pour le moment, on vous emmène dans un musée pas comme les autres. Direction l'Aventure Michelin à Clermont-Ferrand. Reportage d'Emeric Violet.
2: Depuis 2009, l'Aventure Michelin retrace sur plus de 2000 mètres carrés l'histoire du manufacturier Olivier Basset, directeur du musée.
3: À l'intérieur, on a mis une scénographie. Et cette scénographie, elle a pour enjeu de raconter l'histoire de ce groupe Michelin. Alors, très ancré local, Clermont-Ferrand et Michelin sont très très liés, et à la fois très international, puisque l'histoire de Michelin va tout de suite rayonner tout autour de la planète.
2: Après sa création en 1889, Michelin s'exporte rapidement à l'international, notamment grâce à une innovation qui va révolutionner le monde du pneumatique.
4: Michelin ZX Radial, tout temps, un pneu sûr et qui dure longtemps.
2: Maxime Barroso, guide à l'Aventure Michelin, nous explique le fonctionnement de ce pneu radial.
5: C'est la grande invention. On passe d'un pneu qui était fait d'une seule et même forme, finalement, à un pneu où on va retrouver une structure et une bande de roulement. Ça va être des fils métalliques qui vont être posés perpendiculairement par rapport à la bande de roulement. Ça va permettre à votre pneu d'être maintenu. Ce pneu X, c'est ce qui va lui permettre de passer de la 12e place à la première place des manufacturiers de pneumatiques dans le monde.
2: Au cours de la visite, impossible de manquer le 1000 pattes. Avec ses 10 roues et une 11e à l'intérieur, cet impressionnant véhicule de 7 mètres de long conçu dans les années 70 n'a pas été imaginé par hasard. Olivier Basset.
3: Ce véhicule a été créé uniquement pour tester les pneus poids lourds. Parce qu'à l'époque, on ne pouvait pas tester sur les poids lourds. Quoi de mieux que de créer le véhicule qui va autour. Et regardez ces couleurs, cette forme. C'est vraiment l'objet emblématique de la collection de l'Aventure aujourd'hui.
2: Petits et grands y trouvent leur compte. Même Alexis, garagiste chez Michelin.
6: C'était très intéressant. Ils expliquent très bien, surtout les guides. Franchement, ils font un taf incroyable. J'ai appris plus sur l'endroit où je travaillais, sur les origines. Et c'était un peu innovateur à l'époque. C'était très bien. C'est surtout ça qui m'a marqué.
2: La visite ne s'arrête pas aux pneumatiques ou l'automobile. Vous pourrez découvrir Michelin à travers l'aviation, le ferroviaire ou encore le cyclisme et le pneu démontable pour bicyclette. L'Aventure Michelin vous ouvre ses portes jusqu'à la fin de l'année à Clermont-Ferrand.

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1: Minuit et 45 minutes, retour sur vos conditions de circulation, avec notamment dans l'Allier sur la 79, un véhicule en panne sur bande d'arrêt d'urgence, kilomètre 62 direction Montluçon. Une voiture qui se trouve après la sortie numéro 26 de Bollon-Sept-Fonds. On a également ce sanglier errant aperçu proche de la 43 Maurienne en Savoie. Un sanglier qui se situe à hauteur du diffuseur numéro 25 pour Épierre. Quand vous êtes sur cette A43 à hauteur de ce diffuseur, kilomètre 141, attention à ce sanglier proche des voies, que vous soyez direction Chambéry-Lyon ou bien en direction de Turin. On vous rappelle les quelques fermetures qui vont être en place, fermetures nocturnes qui seront en place dès le début de la semaine qui arrive, avec notamment une fermeture de l'A432 pour vous qui circulerez notamment dans la nuit de lundi à mardi. Il y aura une fermeture depuis l'A432, impossible de rejoindre l'A42 direction Genève, depuis l'A432 également depuis Grenoble ou bien depuis l'aéroport Saint-Exupéry, impossible de rejoindre la 42 en direction de Lyon. Des travaux qui seront en place donc la nuit de 21h à 6h, dans la nuit de lundi à mardi.
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1: Le prochain point complet, ce sera à 1h sur Autoroute Info. Avant ça, il y aura Tracy Chapman, Jennifer ou encore Miles Smith. Pour l'instant, on va voir une étude qui a été réalisée par Direct Assurance. D'après cette étude, les trajets routiers en couple tournent parfois au vinaigre. Les explications de Paulin Caillard.
2: Pour beaucoup, un trajet en voiture, c'est aussi l'occasion d'un crépage de chignon en règle. Selon une étude de Direct Assurance, 28% des couples déclarent se disputer régulièrement en voiture. Pour les parents, c'est encore pire, puisque les embrouilles au volant concernent un couple avec enfant sur deux. Et si ça se trouve, vous en faites partie, auquel cas vous allez sans doute reconnaître ces motifs récurrents de tension qu'a identifié l'étude. D'abord, le style de conduite.
3: J'aime pas comme tu conduis, j'ai pas confiance.
2: Autre sujet épineux, les remarques du copilote. Ça rend fou et ça donne très envie de s'arrêter pour laisser notre voisin prendre le relais. Mais justement, ça c'est en fait assez rare. 8 fois sur 10, c'est la même personne qui conduit pendant tout le trajet. Dans une majorité des cas, ce sont des hommes. Et quand l'étude interroge les femmes à ce sujet, 29% d'entre elles déclarent que si elles ne prennent pas le volant, c'est à cause de leur partenaire. Chiffre qui grimpe à 46% pour les femmes en couple avec enfants. On le rappelle, mais pour faire de longs trajets en toute sécurité, c'est important de savoir partager le volant et de faire des pauses toutes les 2 heures au moins.

0: 1h. Merci d'être à notre écoute.
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0: Rappel de vos conditions de circulation en cette nuit de dimanche à lundi. Ça se passe très bien globalement. Attention en revanche à la pluie par endroits qui peut vous concerner. De la pluie notamment dans l'est de la France, du côté du territoire de Belfort et jusqu'à Nancy également. Même si ça s'améliore petit à petit, s'il pleut encore sur votre trajet, réduisez l'allure. On a également toujours cet animal errant, ce sanglier sur la 43 Maurienne en Savoie. Un sanglier au kilomètre 141, hauteur du diffuseur 25 pour Épierre. Un animal qui peut traverser à tout moment, que vous soyez direction Lyon ou bien direction Turin. Autre information, véhicule en panne en Haute-Savoie sur la 40 en direction de Paris-Mâcon, kilomètre 5. Une voiture en panne qui est en train d'être remorquée après la sortie numéro 21 de Passy-Centre. Et pour terminer, dans l'Allier sur la 79 direction Montluçon, là aussi encore une voiture en panne sur bande d'arrêt d'urgence, kilomètre 62. C'est à hauteur de la sortie numéro 27 de Bollon-Chevagne. Prochain point, trafic à 1h15. Avant ça, on écoutera Outkast, Laurent Voulzy ou encore Alex Warren. Pour l'instant, on s'intéresse au tunnel du Fréjus. Les véhicules ne se croisent plus dans cet ouvrage entre la France et l'Italie. Et ce, grâce à la construction d'un second tube. D'autres changements moins perceptibles pour les usagers ont été réalisés. Reportage d'Adeline Després.
2: Le tunnel du Fréjus a gagné en sécurité. En séparant les flux de circulation, plus de risques de chocs frontaux. Mais ce n'est pas tout. Florent Latard, du tunnel du Fréjus.
3: Le gain principal, c'est surtout au niveau de la ventilation. En cas d'événement, en cas d'incendie, on va plutôt pousser les fumées dans le sens de circulation, ce qui permet aux usagers qui se trouvent derrière l'incendie d'être en sécurité. On a modifié notre document plan de secours binational, donc en adaptant nos procédures en fonction de cette nouvelle configuration.

0: Mais globalement, je prends l'exemple du travail de l'opérateur et du régulateur, reste le même.
1: Direction le PC de sécurité du tunnel, justement, flambant neuf depuis l'arrivée du second tube. Cap sur l'Italie.
2: Bonjour, je suis Umberto Fernandez, je suis régulateur au PCCI, le poste de contrôle centralisé italien. On est sur la commune de Bardonecchia, c'est le cerveau du tunnel. Donc ici, tout est géré, que ce soit les équipes internes également, tous les appels. Et on a la vision sur l'ensemble des usagers qui transitent dans le tunnel.
1: Un calme absolu règne dans la pièce, équipée des dernières technologies. Pas de stress.
2: Notre fonction principale, c'est de surveiller l'ensemble de l'ouvrage, donc les deux tunnels aujourd'hui, les équipements et tout événement qui surviendrait sur un des ouvrages, la gestion de l'événement, les fumées, l'éclairage, la sécurité des usagers et l'appel au service extérieur pour les secours.
1: À ses côtés, Giancarlo.
3: Moi, j'ai la place d'opérateur, ça veut dire que moi, je suis italien. Donc, excusez-moi pour le langage, voilà. La mission de l'opérateur, c'est de gérer les escortes, les communications techniques avec les opérateurs du tunnel et aussi avec, avec l'entreprise externe ou les organismes italiens et français aussi.
1: Là, vous avez combien d'écrans? C'est impressionnant autour de vous.
3: Vous savez, il y a beaucoup de choses, mais nous, on va intercepter des événements avant qu'il y ait un déclenchement d'alarme, d'une vraie alarme. Donc ça, c'est l'expérience. Voilà, c'est ça.
1: Vous serez qu'Umberto, Giancarlo et leurs collègues veillent minutieusement sur vous.

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1: 1h15, vous êtes à l'écoute d'Autoroute Info. On continue de vous accompagner cette nuit de dimanche à lundi dans des conditions de circulation qui restent toujours très bonnes. Pas de nouvelles difficultés à vous signaler pour le moment. Et puis s'il vous arrive de ressentir une certaine solitude au volant pendant votre trajet, rassurez-vous, vous n'êtes jamais vraiment seul, comme l'explique Nadine Végiel des autoroutes APRR.
2: Sur l'autoroute, le conducteur n'est jamais seul. Quand il est dans sa voiture, effectivement, il y a les opérateurs qui veillent à sa sécurité avec un PC sécurité. On a des patrouilleurs qui naviguent d'air en air et qui vont veiller à justement tout se passe bien. Et puis, il y a au passage au péage des téléopérateurs qui peuvent assister notre client dans son paiement au péage. Et bien sûr, on a un numéro de téléphone 0806 004 004 sur lequel on peut contacter du lundi au dimanche entre 8h et 17h.
1: Et en cas d'urgence, que ce soit par le biais des bornes Orange ou de l'application SOS Autoroute, les opérateurs et opératrices vous répondent 7 jours sur 7 et 24 heures sur 24.
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1: Restez bien à notre écoute, prochain point complet à 1h30 au plus tard. Avant ça, il y aura de la musique, notre playlist avec Joseph Kamel, UB40 ou Odell Castillon. Et pour le moment, Franck Pellissier et Géraldine Millard répondent aux questions que vous pouvez vous poser concernant les travaux sur autoroute.
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3: Vrai ou faux, il est fréquent de traverser des zones de travaux sans y voir d'ouvriers.
4: C'est vrai, et on peut tout à fait comprendre ce questionnement. Alors, il y a deux raisons principales à cela. Tout d'abord, la pose d'un balisage doit être réalisée afin de sécuriser autant les agents autoroutiers que les conducteurs, comme par exemple très tôt le matin, quand il y a très peu de monde en circulation. Il est donc tout à fait possible de traverser une zone de balisage avant l'arrivée sur place des entreprises et des ouvriers.
3: Quelle est l'autre raison ?
4: Eh bien, selon la nature des chantiers, on ne peut pas retirer un balisage juste après la fin des travaux. Certaines opérations et certains ateliers nécessitent des temps de séchage ou de prise plus ou moins longs, comme pour les bétons. Et dans ce cas aussi, on peut constater qu'il n'y a personne dans un balisage pour travaux.
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1: J'espère que vous passez un bon trajet nocturne dans cette nuit de dimanche à lundi. Pour certains d'entre vous, encore des retours de vacances, mais pour la majorité, bientôt le retour au travail et sur la route de l'école. Ça se passe toujours très bien en ce moment sur les axes que vous empruntez. On va seulement rappeler ce véhicule en panne sur la 79 dans l'Allier en direction de Montluçon, kilomètre 62. Une voiture sur bande d'arrêt d'urgence après la sortie 26 de Bollon-Sept-Fons et à hauteur de la sortie numéro 27. Cette alerte pollution toujours d'actualité si vous circulez en Rhône-Alpes. Alerte pollution aux particules fines qui concernent la Savoie, la Haute-Savoie et le bassin grenoblois. Elle vous est recommandée de réduire votre allure de 20 km/h quand vous circulez sur ces axes qui se situent soit à Grenoble, soit en Savoie ou encore en Haute-Savoie. Mieux voir et mieux être vu, Elliot Monod nous rappelle l'importance de rouler bien éclairé la nuit.
2: Et oui, dès que la nuit tombe, il faut penser à allumer ses feux de croisement afin de rester bien visible. Alors, de la lumière, oui, mais pas trop. N'abusez pas des feux de route qui éblouissent les véhicules que vous suivez et ceux qui circulent dans l'autre sens. D'ailleurs, sur autoroute comme sur les autres routes, les pleins phares ne doivent être utilisés que lorsqu'aucun véhicule ne se trouve dans votre champ de vision. Enfin, et d'une manière générale, pour éviter l'éblouissement dû à une fatigue excessive de la vue, il est conseillé de se tenir aussi éloigné que possible des véhicules que vous croisez, en circulant notamment sur la voie de droite.
1: C'est reparti pour un quart d'heure de divertissement en musique dans quelques minutes. Il y aura Zebda, John Newman ou encore Tybes et Mike Demero. Et pour le moment, on part à Vulcania qui propose aux visiteurs de suivre un couple de volcanologues français à travers un film qui leur est dédié. Véronique Voiron s'est rendue en Auvergne pour en savoir plus.
3: J'ai vu des personnes qui osaient voir des volcans en éruption.
4: Et ces personnes qui osent affronter les volcans, dont parle la petite Fantine en visite ce jour-là, ce sont Katia et Maurice Kraft. Le réalisateur Julien Dumont leur a consacré un film actuellement diffusé sur écran géant.
5: Maurice et Katia étaient respectivement géologues et géochimistes. Et ça a été un couple de volcanologues qui ont parcouru le monde entier, qui ont fait plus de 7 publications scientifiques, écrit une vingtaine de livres traduits dans beaucoup de langues, beaucoup de vulgarisations. Ils ont été à l'origine de la maison du volcan à La Réunion. Ça a été les prémices de Vulcania aussi en Auvergne, ceux qui ont construit les premières idées du parc.
6: La passion des volcans dévorait leur couple. Ils respiraient volcan, mangeaient volcan, rêvaient volcan.
5: Malheureusement, ils meurent sur une coulée pyroclastique au Japon en 91 et ne verront jamais le fruit de leur travail, que ce soit pour Vulcania ou la maison du volcan qui ouvrira juste après.
4: Comment vous avez travaillé ?
5: C'était essentiel de ne pas trahir la mémoire de Maurice et Katia. Et je me suis dit qu'il y a quelqu'un qui a toujours été dans l'ombre de Maurice et Katia. Et bien maintenant, c'est lui qui va raconter la vraie histoire.
6: Parce qu'ils arrivaient souvent les premiers sur les lieux d'une éruption, les volcanologues américains les avaient surnommés les diables du volcan. Mais pour moi, ils étaient avant tout mes amis.
4: Ce témoin exceptionnel qui sert de narrateur au film, c'est André de Maison qui les a accompagnés dans leurs expéditions durant près de 20 ans.
7: Le monde des volcans, c'est un monde hostile et c'est des merveilleux rapports humains où il faut se faire confiance totalement dans une éruption volcanique. Il faut surveiller l'autre, il faut se surveiller toi-même et puis c'est une grande leçon d'amitié. J'ai pu rencontrer d'autres personnes aussi exceptionnelles que Maurice et Katia.
4: 20 ans passés auprès d'eux, le souvenir le plus marquant, qu'est-ce qui vous reste là ?
7: On se trouve au sommet du volcan Langai, c'est la première fois que Maurice peut filmer des images sur ce volcan en Tanzanie. Et ça avait été très difficile d'accès. Et le soir, on se retrouvait à la chaleur du lac de lave qui clapotait parce qu'en Afrique, à une certaine altitude, il fait froid. Et d'un seul coup, Maurice a levé la tête et il a vu qu'il y avait la planète Mars, qui est une planète volcanique. Et il dit, j'espère qu'un jour je pourrai parcourir, tel un papillon, les volcans de la planète Mars.
4: Ce film, diffusé en exclusivité à Vulcania, est destiné à tout public.

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1: 1h45, merci d'être à l'écoute d'Autoroute Info. Cette nuit, les conditions restent très bonnes. En tout cas, pas de grosses perturbations à vous signaler. On vous rappelle, en revanche, si vous roulez en Rhône-Alpes, cette alerte pollution particules fines toujours d'actualité. Il vous est recommandé de réduire votre vitesse de 20 km/h dans le bassin grenoblois, la Savoie et la Haute-Savoie. Le rappel de quelques travaux et fermetures nocturnes qui seront en place, notamment la 40 fermée dans les deux sens entre la sortie numéro 8 Saint-Martin-du-Fresne et 10 de Bellegarde. Ce sera toutes les nuits de la semaine prochaine de 20h30 à 6h. La 432 direction Marseille sera également fermée entre 21h et 6h la nuit de lundi à mardi. C'est la 432 direction Grenoble-Marseille donc qui sera fermée entre l'échangeur avec la 46 et la jonction avec l'autoroute A42. Et puis, autre fermeture qui va vous concerner, c'est sur la 43 Maurienne, le tunnel d'Aurel, situé entre la barrière de péage de Saint-Michel-de-Maurienne et la sortie 30 de Modane, sera fermé toutes les nuits de la semaine dans les deux sens, de 21h à 6h. La déviation se fera donc par le réseau secondaire via la départementale 1006. Pour terminer, autre fermeture de la 40 dans les deux sens, entre la sortie 8 Hauteville et la sortie 10 de Bellegarde. Fermeture toutes les nuits de la semaine, qui sera donc fermé dans les deux sens, 7 à 40 entre la sortie 8 et la sortie 10.
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1: Le prochain point trafic sur Autoroute Info, ce sera à 2h, après le retour de la musique de Sixpence None the Richer, M ou encore Bruno Mars et son dernier titre. Pour le moment, on va s'intéresser à un reportage. Premier trajet vers la fac, l'école ou le travail. En cette période de rentrée, de nombreux jeunes conducteurs prennent leur indépendance au volant. Alors, quel modèle séduisent le plus les nouveaux titulaires du permis? Élément de réponse avec Jérémy Esclavard.
2: La première voiture dans la vie d'un automobiliste, c'est un achat important dont on se souvient toute sa vie. Et selon plusieurs études, c'est la Clio qui occupe la première place du classement des véhicules les plus assurés par les jeunes conducteurs. Et cela fait plusieurs années que cela dure. Les Clio 2, 3, 4 et maintenant 5 sont sur la plus haute marche du podium depuis de nombreuses années. Toujours chez la marque aux losanges, la Twingo dernière génération tire aussi son épingle du jeu auprès des nouveaux conducteurs. Les Peugeot 208 et 207 sont également très appréciés. Les deux citadines de la marque au Lyon séduisent les automobilistes débutants grâce à leur design et à leur prix sur le marché de l'occasion. Dans le top 10, on retrouve aussi la Citroën C3, l'Opel Corsa, la Toyota Yaris ou encore la Golf et la Polo de chez Volkswagen. Sans surprise, les jeunes conducteurs se tournent plutôt vers des citadines compactes. Elles sont en effet moins chères à l'achat, à assurer et à entretenir.

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1: Il est 2h, merci d'être à notre écoute.
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1: Et cette nuit de dimanche à lundi qui se passe toujours très bien, sans nouvelles grosses difficultés à signaler sur les axes que vous empruntez, c'est une bonne chose hein, pour le moment. Pas de véhicule en panne gênant, d'obstacles ni d'accident sur votre trajet. Et c'est tant mieux, on espère que ça durera. On est donc reparti pour un quart d'heure de musique, de divertissement avec Moby, Alanis Morissette ou encore Jérémy Frérot. Pour le moment, on s'intéresse à un reportage. Avant de craquer pour une voiture d'occasion, mieux vaut garder la tête froide. Vérification indispensable, documents à examiner, pièges à éviter. Yves Martin de l'association de consommateurs Que Choisir Ensemble livre ses recommandations au micro de Jérémy Esclavard.
2: Première chose, c'est de discuter avec le vendeur, de lui poser des questions sur l'utilisation de sa voiture, les types de trajets effectués, l'entretien, demander s'il a toutes les factures et le livret d'utilisation.
3: C'est quoi la liste des documents à demander absolument?
2: Le premier document incontournable et obligatoire, c'est le contrôle technique. Il y a la carte grise, bien évidemment, le certificat d'immatriculation, le certificat de non-gage et un certificat de cession à remplir sur un Internet.
3: Avant tout achat, il faut bien entendu faire un contrôle visuel de la voiture.
2: Le premier point, c'est surtout d'acheter en plein jour. Sous la pénombre ou dans un parking, on peut ne pas voir certains défauts de la carrosserie. Faire le tour de la voiture, regarder les éventuelles bosses, l'usure des pneus, tout ce qui est visuel, y compris à l'intérieur, l'usure des caoutchoucs de pédales, des commandes. Et après, il y aura bien évidemment un essai à faire sur route.
3: Essayer la voiture avant de l'acheter, oui, c'est obligatoire.
2: Oui, bien sûr, parce que déjà, ça va permettre de se rassurer sur le type de voiture et que la voiture convient bien à son usage, se sent à l'aise à son volant. Ça permettra de déceler, par exemple, des défauts des suspensions, de la direction, des bruits de freinage, l'embrayage, le passage des vitesses.
3: Est-ce qu'il vaut mieux se tourner vers un professionnel ou un particulier? C'est quoi les avantages, on va dire, et les inconvénients de chacun?
2: Se tourner vers un particulier, le premier avantage, c'est le prix. Le prix d'achat est souvent moins élevé et effectivement, il peut y avoir un petit peu plus de risques. Il faudra être attentionné au moment de l'achat de la voiture. Vers un professionnel, ce sera un tout petit peu plus cher, mais on est sûr d'avoir une garantie de 6 mois, voire 1 an, selon les propositions des professionnels.
3: Enfin, vous pouvez vérifier l'historique de la voiture grâce à Histovec. C'est un site officiel et gratuit du ministère de l'Intérieur. Il permet notamment de voir la date de première mise en circulation, les différents changements de propriétaire ou encore les caractéristiques techniques du véhicule.
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